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2: Il est 3h.
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4: Aujourd'hui, nous sommes le 8 septembre. En 1906, est née une grande patineuse, la hongroise Emilia Rother. Voici son destin sportif. Elle a écrit « Les plus belles heures du patinage d'avant la Deuxième Guerre mondiale ». Elle, c'est la hongroise Emilia Rother. Mais à vrai dire, son destin sportif ne se fera jamais bien toute seule. Car en fait, la native de Budapest est une patineuse qui pratique les épreuves en couple. Et c'est à la fin des années 1920 qu'Emilia Rother prend part aux compétitions en compagnie de son compatriote Giulia Szabo, mais c'est en 1929 qu'elle concourt avec un autre patineur, Laszlo Szolas, et c'est en cette même année que Rother et Szolas signent pour leur première grande compétition ensemble aux Mondiaux qui se déroulent chez eux à Budapest. Terminant 5e de ces championnats du monde, le couple se classe derrière un autre duo magyar en bronze, celui composé d'Olga Orgonista et de Sandor Salai. Mais Emilia et Laszlo se promettent de revenir plus fort. Et ce sera le cas 2 ans plus tard, aux Mondiaux de Berlin. Au coude à coude, Rother et Szolas s'adjugent le titre planétaire devant l'autre duo hongrois, Olga et Sandor. Mais on va aussi se le dire, ils sont champions du monde car en vérité, les meilleurs de cette époque, André Joly et Pierre Brunet, deux couples français, le meilleur duo par excellence, ne sont pas là. Et d'ailleurs, les patineurs tricolores ne seront pas présents en 1933, 34 et 35 quand Rother et Szolas remportent leurs 3 autres titres mondiaux. Avec une place en argent au championnat du monde, derrière Joly et Brunet, champions comme en 1932, au JO de Lac Placide, mais avec la médaille de bronze pour Rother et Szolas. À l'image de 1936 à Garmisch-Partenkirchen, où là encore, le couple magyar prend place sur la 3e marche du podium. 2 breloques olympiques, 4 titres mondiaux, 6 fois champions nationaux. Malgré une immense adversité à l'époque, Emilia et son compagnon de joute Laszlo ont su marquer comme il se doit l'histoire du patinage hongrois. Allez, on se donne rendez-vous demain pour d'autres histoires d'un jour avec Mémoire Sport.
5: Du samedi 12 au lundi 14 septembre, la fête foraine reprend ses quartiers sur la place de la République à Crépy. Petits et grands pourront profiter de nombreuses attractions. Des stands gourmands seront également au rendez-vous pour prolonger la fête tout au long du week-end. La Déambule est une bibliothèque itinérante et théâtrale imaginée par la compagnie Le Haricot Volubile. Elle propose des lectures vivantes, des ateliers et des rencontres autour du livre. Objectif, aller à la rencontre des habitants et donner à tous le goût de la lecture et des mots. Une escale est prévue à Crépy, à la MJC Centre Social Espace Rameau, dans le quartier Kennedy, les 9, 12 et 13 septembre de 10h à 16h. Notez que toutes les animations sont gratuites et ouvertes à tous. Dimanche 13 septembre, venez chiner ou simplement flâner sur la place du Mail à la Ferté-Milon lors de la traditionnelle brocante organisée par l'association La Ferté-Milon Animation, Culture et Loisirs. Une journée conviviale en plein air avec buvette et restauration sur place.
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1: La première édition du Villers Comedy Club aura lieu le samedi 12 septembre à 20h à la médiathèque Alexandre Dumas à Villers-Cotterêts. Trois talents locaux se produiront en première partie avant de laisser place à Sylvain Ferjeau et Ryan Graham. La soirée sera animée par Charles Perru qui vous accompagnera tout au long de ce rendez-vous placé sous le signe du rire. Amateurs de stand-up, rendez-vous le samedi 12 septembre à 20h à la médiathèque Alexandre Dumas à Villers-Cotterêts. Plus de renseignements au 03 23 76 48 20. À Béthisy-Saint-Pierre, la brocante des pompiers aura lieu le dimanche 13 septembre de 6h à 18h sur la place du marché. Rendez-vous pour une journée pleine de trouvailles et de bonne humeur. Sur place, vous pourrez profiter d'une buvette et d'un lieu de restauration pour les petits creux. Venez nombreux, chiner, échanger et partager un bon moment avec l'équipe des pompiers. Dimanche 13 septembre de 10h à 17h, flânez au cœur de la première brocante organisée par le Verberie Basket Club à l'espace d'Agobert à Verberie. Entre bonnes affaires et ambiance conviviale, venez chiner et découvrir des trésors cachés. L'entrée sera libre pour tous, une buvette ainsi qu'une petite restauration sont prévues sur place.
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1: 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Voici un reportage réalisé par une radio associative de la région.
2: Femme, la santé vient à vous. C'est l'action portée par la communauté d'agglomération de la Porte du Hainaut, une initiative portée par le contrat local de santé qui vise à faciliter l'accès à la prévention, au dépistage et aux consultations gynécologiques pour toutes les femmes au plus près de leur lieu de vie. Une après-midi du mois de juillet à Lourches, des stands autour du frottis et de la mammographie. Un camion était sur la place de Lourches pour réaliser gratuitement un frottis, un examen gynécologique qui consiste à prélever des cellules du col de l'utérus, un dépistage essentiel pour toutes les femmes pour prévenir du cancer du col de l'utérus.
3: Hortense Brun, je suis sage-femme pour l'association ADSF Agir pour la santé des femmes. C'est une association qui aide les femmes à accéder à la santé et à lever les freins d'accès aux soins de manière générale.
2: L'accès à la santé hors les murs ?
3: Accès à la santé hors les murs, du coup on a un camion qui est aménagé en cabinet médical qui s'appelle le Frottis Truck, qui nous permet de pouvoir pratiquer des consultations gynéco où on le souhaite. notre démarche a été qu'on a été financé pour intervenir dans le bassin minier et donc on a contacté les différents acteurs du territoire parce que l'idée c'était pas d'intervenir seul mais plutôt en partenariat avec ce qui était déjà présent. Donc on a contacté l'agglomération qui nous a lancé sur ce projet-là.
2: Alors c'est un sujet qui peut paraître tabou pour les femmes, le frottis. Comment on en parle plus librement ?
3: Je pense qu'il faut justement en parler assez ouvertement, sans cacher les mots, cacher les termes, passer par l'explication avant le geste, leur montrer, et souvent ça passe bien, assez simplement en fait.
2: Et le fait aussi de se déplacer, ça permet d'avoir une structure mobile et d'être aussi vu. Parce que peut-être pour les femmes, on ne sait pas où aller pour faire un frottis, on ne sait pas vers qui s'adresser.
3: Oui, ça c'est vrai. Il y a beaucoup de femmes qui ne sont pas au courant, par exemple, que les sages-femmes peuvent faire des frottis. Donc ça, c'est déjà une des choses qu'on peut leur inculquer pendant leur passage ici. Puis après, en fait, tout simplement, dédramatiser la chose. Voilà, ça reste quelque chose intime, mais c'est pas... Des fois, on en fait toute une montagne, alors que c'est assez simple comme geste au final.
2: Et qui sont ces femmes ? C'est des adolescentes ? C'est des femmes un peu plus âgées ? Pourquoi pas même un peu des seniors ?
3: Alors les frottis, c'est pour les femmes de 25 à 65 ans. Avant ça, s'il y a pas avant 25 ans, il n'y a pas besoin de faire des frottis tout simplement parce qu'on considère que l'immunité est suffisamment importante pour régler les lésions toutes seules. Donc avant 25 ans, on va plutôt parler de la vaccination. Et après 65 ans, c'est plus trop utile de faire un frottis, tout simplement parce que c'est une pathologie qui concerne plutôt les femmes un peu plus jeunes. Donc on estime que si elle avait dû avoir un cancer du col, elle l'aurait eu avant ses 65 ans.
2: Il y a cette sensibilisation aussi derrière ce frottis sur le cancer du col. Qu'est-ce que vous dites aussi à ces femmes qui... viennent ici peut-être avec une certaine peur, une certaine crainte?
3: On rassure sur le cancer du col, ça reste une pathologie qui a une évolution lente. Donc en fait l'idée c'est au contraire de la dépister tôt pour qu'en fait on ne soit pas au stade cancéreux mais au stade précancéreux. Et je fais souvent la comparaison à un grain de beauté qui n'est pas très joli, on l'enlève, c'est un peu pareil, des lésions précancéreuses, on va juste les enlever et on ne passe pas par la case réellement cancer, chimio, etc. Bah, ce que je me rends compte là sur les femmes qui sont venues ce matin, c'est que la plupart, elles savaient ce que c'était un frottis, elles en avaient déjà fait, mais leur gynéco ou leur médecin est parti à la retraite et du coup, bah, elles ont un peu laissé tomber le truc parce que difficile de faire confiance à quelqu'un d'autre ou de faire la démarche d'aller voir un nouveau professionnel pour ce type de choses.
2: Il y a cette envie, mais il y a aussi ce désert médical ici, donc il y a un frein à se soigner.
3: Le constat, je sais pas, je suis là que depuis ce matin et j'ai vu que 4 personnes, mais en tout cas c'est ce qui a été la raison de leur venue aujourd'hui. Après, probablement il y a aussi des femmes qui sont pas au courant de ce que c'est un frottis, mais je les ai pas vues.
2: Vous déplacez ici et vous déplacez aussi dans des structures, des centres sociaux, des MJC?
3: On se déplace vers des structures sociales, mais à Lille, du coup. Resto du Cœur, Croix-Rouge, par exemple. Et après, on travaille avec les partenaires du territoire.
2: C'est tout un symbole aussi. On est au cœur de ville de Lourches. Et voilà, on peut faire un frottis gratuitement. C'est un symbole, faut plus que ce soit tabou.
3: Non, il ne faut pas que le frottis soit tabou. C'est quelque chose qui est du simple dépistage. Oui, c'est gynécologique. En tout cas, il n'y a pas une honte d'aller voir un gynécologue.
2: Alors, expliquez-nous comment ça se passe alors dans ce camion, un examen. Ça se passe comment ?
3: Les femmes, quand elles viennent, d'abord elles s'assoient, elles ont un petit interrogatoire, une anamnèse médicale pour comprendre leurs antécédents gynécologiques, obstétricales, leur passé. Et après, si elles le souhaitent, elles peuvent avoir un examen gynéco sous spéculum et un frottis.
2: Il y a une confiance aussi, parce que c'est vous qui le faites.
3: La confiance, elle se crée pendant la consultation. Ouais. Ouais.
2: Et ces femmes, ensuite, vous gardez contact avec elles pour peut-être d'autres sensibilisations, pour créer un réseau ?
3: Pas vraiment. Je récupère leur numéro de téléphone pour leur transmettre les résultats, mais étant donné que je ne travaille pas dans le secteur, c'est d'où l'intérêt de travailler en équipe. Et du coup, c'est plutôt la CPTS qui va poursuivre.
2: Avec la CPTS du Grand Denain. Voilà, c'est important de le dire. Et vous le remarquez ici, vous travaillez sur Lille, et on est ici hors agglomération lilloise, on est ici entre ville et campagne, et vous le ressentez aussi qu'il y a un autre rapport à cela, qu'il y a vraiment une différence par rapport à la ville.
3: Il n'y a pas de professionnel facile d'accès. À Lille, globalement, si demain je veux faire un frottis, je peux trouver un rendez-vous pour demain. Ouais. Je pense que ici, ce n'est pas le cas.
2: Lors de cet après-midi-là, autour de la santé des femmes à Lourches, le centre hospitalier de Denain était présent pour présenter son dispositif pour le dépistage du cancer du sein.
4: Marie, qui est manip radio au centre hospitalier de Denain. On est venu expliquer aux dames la mammographie, le dépistage et puis l'autopalpation aussi, pour pouvoir dépister précocement des éventuels cancers du sein. On a un service dédié à l'imagerie de la femme, la mammographie, l'échographie. On a des radiologues qui viennent toutes les semaines pour faire des vacations. Et on essaye d'aller un petit peu sur le terrain aussi, comme aujourd'hui, pour sensibiliser les femmes au dépistage.
2: Il y a encore besoin de sensibiliser les femmes aujourd'hui ?
4: Oui, parce qu'il y a beaucoup de dames encore qui ont peur de l'examen et qui... préfère éviter, et c'est justement ce genre d'action qui permet des fois d'aller chercher des dames qui vont pas prendre rendez-vous d'elles-mêmes pour la mammographie.
2: Et pourquoi elles ont peur ?
4: On en parle beaucoup, mais du coup on associe vraiment ça à la détection du cancer du sein, et pour elles, quand elles viennent faire l'examen, elles ont toujours peur qu'on trouve quelque chose de mauvais, alors que c'est pas du tout la majorité.
2: Pour certaines, examens égale cancer.
4: C'est vraiment spécifique à la mammographie. Autant ils vont venir faire des IRM, des scanners sans souci, mais la mammographie, elles ont vraiment peur, beaucoup plus que pour le reste.
2: On parle beaucoup du cancer du sein et aussi de sensibilisation au mois d'octobre, avec Octobre Rose, mais c'est toute l'année.
4: Ouais, alors c'est vrai que les actions se concentrent à l'extérieur vraiment au mois d'octobre, mais de temps en temps, il est bien aussi, c'est toute l'année qu'il faut sensibiliser les dames justement.
2: À partir de quel âge alors ?
4: Alors le dépistage organisé, c'est à partir de 50 ans jusqu'à 74 ans, ça c'est les automatismes, mais on conseille vraiment de commencer à se faire suivre vers 35-40 ans, et puis sans limite d'âge, parce que c'est à tout âge que ça peut arriver.
2: J'avais fait un reportage à la santé des femmes, la journée de la santé des femmes à Wallerstein-Ambert, et il y avait un camion où on pouvait faire une mammographie à l'intérieur. Là, c'est vraiment intéressant aussi parce que là aussi, ce camion se déplace.
4: Oui. Alors ça, on a eu la chance d'y participer et c'est vraiment intéressant parce que là, on vient directement au contact des dames, comme aujourd'hui, par exemple, pour les frottis. Et je trouve que c'est vraiment... le meilleur moyen, parce que sur un coup de tête, elles peuvent décider de le faire, alors que le fait de devoir prendre rendez-vous, de se déplacer, c'est plus compliqué en général.
2: Il faut jouer sur le coup de tête, en fait.
4: C'est ça, et puis l'animation qu'il peut y avoir autour et qui permet de détendre et de se décider plus vite.
2: Alors, vous avez un mannequin qui est juste là. On peut peut-être aller vers ce mannequin, justement, qui représente les seins d'une femme. Et justement, peut-être nous expliquer à la radio, on parle de palpation. Alors, comment ça marche ?
4: En fait, on a un buste qui représente justement la poitrine des dames et qui nous permet avec des fausses... avec des accessoires, en fait, ça nous permet de montrer la sensation qu'elles peuvent trouver. L'autopalpation, ça permet de détecter une partie justement des cancers. Les dames, rien que par le fait du toucher, de savoir à l'endroit et comment faire, on leur explique un petit peu et ça leur permet de dépister des choses qu'on ne verrait pas tout de suite.
2: Oui, parce que quand on parle de palpation, peut-être ces femmes disent où je dois palper, comment ça se passe, est-ce que ça fait mal. Voilà, c'est toutes ces questions.
4: Exactement, en général, nous les premières, on ne sait pas forcément comment on doit faire, donc ça nous permet de vraiment mettre en situation, de leur montrer comment elles doivent procéder et puis la sensation qu'elles peuvent avoir justement. Et puis on a des petits formulaires pour leur expliquer en même temps, donc ça aide beaucoup.
2: Est-ce que au sein de votre service ou ici, lors des rendez-vous extérieurs, est-ce que vous voyez qu'il y a un autre regard aussi sur la mammographie, sur la palpation ?
4: Ouais, parce qu'on n'est justement pas dans le contexte de l'hôpital, donc souvent on parle un peu plus librement et ça leur permet de voir que c'est pas si méchant que ça, justement. Et puis on peut leur montrer qu'on peut faire ça avec le sourire et que ça se passe bien.
2: Le Denésie, justement, est-ce que vous avez des chiffres sur les femmes qui sont sensibilisées ou ces femmes qui n'ont pas encore franchi le pas ?
4: Alors nous, à notre niveau, pas forcément, c'est plus la CPM souvent qui fait des enquêtes justement pour voir les secteurs où il y a plus de difficultés pour sensibiliser les dames. Et c'est grâce à ça qu'ils choisissent de faire des actions après comme ça dans les secteurs où c'est peu suivi.
2: Est-ce que même au centre hospitalier de Denain, vous voyez que il y a toujours ce frein, ces difficultés au quotidien ?
4: Oui, c'est compliqué. Et puis les dames arrivent souvent très stressées. Donc c'est souvent le fait de venir parfois en groupe aussi avec des amis ou de nous voir sur des stands ou d'être sensibilisés qui va leur permettre de passer le cap. Ouais.
2: Ce reportage a été réalisé par Joris Nassens de Radio Club.
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0: Mon petit doigt m'a dit.
1: Mon petit doigt m'a dit.
0: Mon petit doigt m'a dit.
2: Se taper des barres. Expression assez récente, bien connue des petits doigts adolescents qui m'ont dit « Au lieu de dormir, nous passions nos nuits à nous taper des barres. » Se taper des barres. Les protagonistes concernés avaient-ils abusé de barres chocolatées? Vous savez...
3: Un coup de barre. Mars. Et ça repart. Mars.
2: À moins que ce ne soit des barres de céréales. Ou encore des barres de haschich. Les barrettes étant des petites portions de haschich, donc des barres pour être de grosses portions, non, bon, non, non. Se taper des barres, barres, une barre. C'est aussi une sensation désagréable à l'abdomen, causée par le stress, l'appréhension, la peur. J'avais comme une barre à l'estomac. À moins que... Une barre en argot signifie 1 million de devises, 1 million d'euros, 1 million de dollars. Exemple, j'ai perdu une barre au poker. Peut-on envisager un rapport avec l'expression « avoir barre sur quelqu'un » qui signifie « prendre l'avantage sur quelqu'un » et dont l'origine vient du jeu de barre très apprécié au Moyen-Âge. Les participants à ce jeu avaient barre sur quelqu'un lorsqu'ils touchaient un joueur et le faisaient prisonnier. Napoléon, à ce que l'on dit, était un fan de ce jeu. Il nous reste aussi le gouvernail, la barre d'un navire, diriger un bateau, être à la barre, conduire. Non, non, non, non, non. Parce qu'en fait, je vais vous le dire, se taper des barres serait une mauvaise traduction de la formule anglaise « barrels of loaf » qui signifie, mot à mot, « baril de rire ». Baril, un baril de baril. Une expression pour dire « rire de bon cœur », »,« rire aux éclats », »,« être pris de fou rire ». Rigoler, se bidonner, se poêler, se gondoler, se marrer, se fendre la pêche, la poire, la pipe. Comment barrel, baril est devenu bar? Je vous le demande. Par proximité orthographique ou phonétique peut-être. Baril, pour moi, c'est la lessive. Vous vous souvenez?
4: Je vous le reprends.
5: Ah, je goûte pas.
4: Trois
5: ah, non, non.
4: Deux barils de lessive.
5: Ah, je goûte pas. Oui, mais je les ai essayés, ça ne me convient pas.
4: Alors qu'est-ce que je fais?
5: Eh ben, vous les reprenez, vous me rendez le mien.
4: Une propreté comme celle d'Ariel, ça ne s'échange pas.
5: Ah oui, quand j'ai trouvé quelque chose qui me plaît, je le garde.
2: Allez, pour la route et jusqu'à la prochaine, si on se tapait des barres avec ce petit fou rire, possiblement contagieux.

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1: À partir du 12 septembre, venez découvrir au musée Alexandre Dumas l'exposition consacrée à Marie Nicolas, artiste peintre originaire de Villers-Cotterêts et généreuse donatrice du musée Alexandre Dumas. Plus de renseignements au 03 23 96 23 30. Le musée Alexandre Dumas est situé 24 rue des Moustiers à Villers-Cotterêts. Le club Léo Lagrange de Trumilly organise des séances découvertes de marche nordique, randonnée pédestre, randonnée santé et marche nordique douce jusqu'au 13 septembre dans le cadre de la semaine de la randonnée. Ces animations, ouvertes à tous, sont encadrées par des animateurs. Elles permettent de découvrir différentes pratiques adaptées à tous les niveaux dans une ambiance conviviale et sportive. Le rendez-vous est fixé à 8h45 sur le parking de la Voie Verte à Rouville. La participation est gratuite. À l'issue de chaque séance, un pot de convivialité est offert aux participants. N'hésitez pas à venir découvrir ces activités de pleine nature dans une ambiance chaleureuse et accessible à tous. Le programme des séances découvertes est disponible sur le site du club Léo Lagrange de Trumilly. La première édition du Villers Comedy Club aura lieu le samedi 12 septembre à 20h à la médiathèque Alexandre Dumas à Villers-Cotterêts. Trois talents locaux se produiront en première partie avant de laisser place à Sylvain Ferjot et Ryan Graham. La soirée sera animée par Charles Perru qui vous accompagnera tout au long de ce rendez-vous placé sous le signe du rire. Amateurs de stand-up, rendez-vous le samedi 12 septembre à 20h à la médiathèque Alexandre Dumas à Villers-Cotterêts. Plus de renseignements au 03 23 76 48 20. 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
1: La première édition du Villers Comedy Club aura lieu le samedi 12 septembre à 20h à la médiathèque Alexandre Dumas à Villers-Cotterêts. Trois talents locaux se produiront en première partie avant de laisser place à Sylvain Ferjeau et Ryan Graham. La soirée sera animée par Charles Perru qui vous accompagnera tout au long de ce rendez-vous placé sous le signe du rire. Amateurs de stand-up, rendez-vous le samedi 12 septembre à 20h à la médiathèque Alexandre Dumas à Villers-Cotterêts. Plus de renseignements au 03 23 76 48 20. Dimanche 13 septembre de 10h à 17h, flânez au cœur de la première brocante organisée par le Verberie Basket Club à l'Espace Dagobert à Verberie. Entre bonnes affaires et ambiance conviviale, venez chiner et découvrir des trésors cachés. L'entrée sera libre pour tous, une buvette ainsi qu'une petite restauration sont prévues sur place.
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0: Je suis aujourd'hui au bord de l'eau à Margny-les-Compiègne, donc ce tiers-lieu que j'ai déjà maintes fois visité et sur lequel j'ai fait plusieurs reportages. Et fin août a lieu le Grand Rendez-vous, un des événements phares du bord de l'eau qui propose plusieurs spectacles. Et aujourd'hui, donc nous sommes quelques jours en amont de ce festival, je rencontre Lou et Jonas qui s'occupent de la chorale éphémère qui proposera donc quelques pendant ce grand rendez-vous. On va parler déjà un petit peu de cette chorale et ensuite on enchaînera sur la compagnie du Peut-être dont Lou est la directrice artistique et Jonas participe également, je crois, à certains spectacles de la compagnie. Comment ça s'organise une chorale éphémère, Lou et Jonas ?
1: Eh bien, une chorale éphémère, nous, c'est un format qu'on a imaginé avec Jonas pour que les personnes qui ne peuvent pas s'engager toutes les semaines sur une activité de chorale puissent rejoindre une chorale le temps d'un projet de concert. Donc, comment ça s'organise ? Eh bien, déjà avec Jonas, on prépare un programme. Jusqu'ici, on faisait 3 jours de week-end pour transmettre les chants à tout le monde. Cette année, on a fait un peu différemment. On a fait 2 jours sur un week-end pour transmettre tous les chants aux chanteurs-chanteuses qui étaient volontaires, qui avaient envie de chanter avec nous cette année. Ensuite, il y a l'été qui se passe, où on laisse à tout le monde des petites bandes audio de nos voix pour que
2: nous travaillions avec acharnement.
1: Pour que tout le monde travaille avec acharnement et surtout avec joie pendant l'été.
2: Bah oui.
1: Et ensuite, on retrouve tout le monde fin août, juste avant le grand rendez-vous, pour retravailler, reparcourir tout. Là, on fait 2 répétitions, 2 soirs de répétition. Et ensuite, on se retrouve au concert.
0: Il y a donc une trentaine de personnes qui participent à cette chorale. C'est toujours à peu près le même nombre chaque année. Ça a du succès.
3: Ben oui, en fait, étrangement, j'allais dire, mais surtout, c'est une joie de pouvoir voir autant de gens. Alors quand même, ça a évolué. C'est-à-dire qu'au début, on avait commencé plutôt aux alentours de 20. Et là, ça y est, ça commence à petit à petit se rajouter. Et alors, c'est sûr que les difficultés pour les personnes, parce que je pense qu'il pourrait y avoir encore plus de monde cette année. Simplement, des fois, les dates ne concordent pas. Mais on peut les revoir l'année prochaine, s'ils n'étaient pas là cette année, ceux qui étaient venus l'année dernière. Et puis, on découvre aussi des nouveaux, donc ça, c'est super chouette.
0: Ça fait combien de temps qu'elle existe, cette chorale éphémère ?
3: C'est la 4e année, je crois.
1: Je dirais ça aussi.
3: Et peut-être, du coup, pour compléter la question d'avant sur comment on organise tout ça. La première année, c'est sûr qu'on s'est posé pas mal de questions sur quel programme, en fait, quelle musique on allait voir. Mais on voulait quelque chose de très éclectique. On voulait vraiment faire découvrir aux gens qui allaient chanter des chansons engagées, certes, mais aussi, pourquoi pas, du monde. Il y a tout un petit travail de recherche. On en discute avec Lou. On regarde sur Internet, on écoute. Et puis après, moi, je fais les arrangements. Et puis, en fait, on teste. En fait, c'est pas mal de tests, en réalité.
0: L'arrangement, donc là, tu es à l'accordéon. Tu joues d'autres instruments également?
3: Je peux jouer dans ma vie d'autres instruments, mais là, je suis vraiment que à l'accordéon, et j'essaie d'aider en chantant. C'est pas toujours facile de faire les deux, mais voilà, ça progresse, on va dire, ça fait son petit bonhomme de chemin. Mais les arrangements sont vraiment surtout pensés pour les voix, et moi qui va soutenir les voix, en fait. Et donc, on a 2 voix qui se séparent dans cette chorale.
0: Une qui est un peu plus haute, et puis l'autre qui est plus grave.
3: Logiquement, par rapport aux tessitures, en fait, on a réfléchi à ça par rapport aux tessitures. Et puis, qu'est-ce que je voulais dire ? En fait, simplement, on travaille pour faire découvrir aussi aux gens. Et puis nous, on aime aussi découvrir des choses. C'est ça qui est génial. C'est qu'à travers ça, on peut découvrir plein de belles choses.
0: Alors, ce ne sont pas forcément que des chansons que vous connaissez, mais il y en a que vous recherchez pour cette chorale en particulier.
3: Oui, absolument. On se fait plaisir. En même temps, des fois, on s'empêche de rien du tout. Et puis, alors, on ne fait pas toujours des nouveautés. Ça permet d'avoir un programme qui est propre à nous et aussi aux anciens de retrouver des choses qu'ils ont pu aimer. Voilà.
0: Pourquoi des chansons engagées ? Parce que tous les deux, vous avez une démarche engagée, militante dans votre vie.
1: Oui, bien sûr, on est engagés personnellement. Après, c'est un projet de médiation qui est né en lien avec un spectacle, un projet de spectacle qui s'appelle Le Festin des Impuissantes, qui est d'ailleurs sorti au printemps et qui jouera au Grand Rendez-vous à 10h.
0: De la compagnie du Peut-être.
1: De la compagnie du Peut-être.
3: Ce dimanche.
1: Et donc, c'est un spectacle qui brasse ces thématiques-là, de la joie militante et de l'espoir. Et donc, moi, c'est des thématiques qui me sont très chères sur comment est-ce qu'on arrive à s'engager par la joie plutôt que par le désespoir. C'est vraiment une démarche de recherche que je mène depuis 3-4 ans maintenant. Et donc, j'ai eu envie de proposer ça aussi aux personnes qui allaient participer à la chorale. Et donc, de chercher des chants qui pouvaient à la fois parler de lutte, mais aussi parler d'espoir, parler de joie. Et donc, c'est vraiment ça qui sous-tend, en fait, tout notre programme depuis toutes ces années. D'aller piocher un peu dans les chants de manif, mais aussi dans la culture plus pop. D'aller brasser un peu large pour voir justement comment on peut réunir un peu tout le monde autour de ça aussi.

0: Donc il y a la chorale éphémère avec ses chants engagés. Tu parlais du festin des impuissantes, hein. Tu peux nous parler de ce spectacle? On va rebondir donc sur la compagnie du peut-être.
1: Oui, alors le festin des impuissantes, c'est un spectacle qui est né à partir d'une réflexion sur notre capacité individuelle et collective à s'engager, en partant du postulat qu'on pourrait y arriver plutôt par la joie que par le désespoir. Et on a travaillé
0: sur des textes.
1: Voilà, avec une équipe de femmes. Et on a travaillé à partir d'un corpus d'écrits de femmes anarchistes du 19e siècle, pour commencer. Et après, on a élargi à des militantes actuelles et à plein de luttes anarchistes et autres. Et on a rencontré des militants et des militantes aussi de plein de luttes différentes, des luttes plutôt sur l'écologie, mais aussi des luttes féministes. Et en fait, on a écrit à haut plateau avec une autrice. À partir de ça, nous, on faisait des improvisations et elle écrivait, on a fait des allers-retours. On a commencé à créer il y a 3 ans maintenant. Et ça y est, le spectacle, il est terminé.
0: Donc, c'est le dernier spectacle de la compagnie. Cette compagnie existe depuis combien de temps? Déjà, Jonas, tu participes, toi, au Festin des Impuissantes?
2: Alors, moi, je vais avoir le plaisir de pouvoir le voir, ça y est, là, ce week-end.
0: Oui.
2: Mais sinon, non, parce que, voilà, en fait, simplement...
0: Est-ce que ce sont que des femmes dans ce spectacle?
1: Oui, on a créé en non-mixité.
0: Oui, mais je me suis posé la question et je me suis dit que certainement, c'était que des femmes.
2: C'est pas un problème, il n'y a pas de souci. C'est bien de montrer ça aussi, c'est important.
0: Tu as travaillé sur quel spectacle avec cette compagnie?
2: Sinon, nous, on s'est vu sur le spectacle en plus de la chorale, parce que la chorale, quand même, c'est quand même 2 fois par année. Et puis nous, en plus, qui habitons maintenant, en fait, pas du tout à Compiègne, c'est-à-dire très loin. En fait, c'est sûr que pour faire des projets, c'est toujours une organisation. On a ces 2 rendez-vous par an, et quand même, on a eu l'occasion, justement, lors du festival du Bordelot, mais celui de l'année passée, avec la CAHUT, une autre compagnie, justement...
0: qui est en résidence au Bordelot.
2: Absolument, et qui va jouer aussi, lors de ce festival, de faire un petit spectacle théâtral autour du théâtre improvisé. Il s'appelait La vie de Simone Machine. C'était des épisodes un peu comme une série inventée. Mm-hmm. Alors là, c'était beaucoup moins engagé. C'est peut-être moins en accord avec ce qu'on vient de dire auparavant. Pourtant, je pense qu'en fait, c'est quand même toujours... comme nous, en fait, ça nous habite. Ça fait écho à ce que tu demandais tout à l'heure par rapport à comment nous, on est engagé dans notre vie. Est-ce qu'on est notre vie militant? Comment ça résonne avec ça? En fait, c'est un peu notre vie d'être engagé. C'est même la vie pour tout le monde. Peut-être que certains ne se rendent pas compte, mais en fait, tous nos gestes, nos actes... Voilà. Donc, en fait, à travers Simone Machine, il y a eu des histoires, je pense, qui faisaient quoi, ça.
1: Et aussi, Jonas, t'oublies, parce que t'étais pas sur scène, que t'as fait les musiques.
2: Ah oui.
1: Du solo, Les Mouettes.
2: Oui, tu as raison.
1: Cri du soir.
0: Bravo. Oui, après ce spectacle, je t'ai rencontré, Lou,
1: exactement,
0: d'ailleurs.
1: Ouais. Ah, exactement. Oui. Et bien, les musiques qui étaient diffusées sont faites par Jonas.
2: Mais oui, parce que j'oublie... Parce que j'ai eu un super job là. Tu vois, j'ai écrit la musique, puis après j'ai laissé faire et ça a mûri dans son coin. Enfin, c'est Lou qui a fait tout ce travail. Mais non, mais c'était super aussi ça. J'ai un très bon souvenir. Même si j'ai bien évolué aussi là, depuis. Ça date, c'est vrai, ça. C'est le premier en fait.
1: Spectacle
2: le premier spectacle ensemble, je veux dire, avec
1: ensemble,
2: moi.
1: Ensemble,

0: Et la compagnie existe depuis combien de temps ?
1: Elle existe depuis 2018, donc ça fait 8 ans.
0: Ça fonctionne, t'es contente ?
1: Eh ben oui, ça fonctionne. Après, comme toutes les structures culturelles, et je pense pas que culturelles, c'est fragile ces derniers temps. On sent que les sous s'en vont, mais où ? Je sais pas, pas chez nous en tout cas. Donc ça reste une économie fragile. Nous, on a la chance d'être soutenus par le bord de l'eau, d'être résidente de ce tiers-lieu, et ça nous apporte beaucoup de force. Et aussi, bah, quand même, d'avoir 8 ans, donc on commence à avoir une certaine reconnaissance, en tout cas. Ça y est, on commence à savoir un peu qui on est. Donc ça, ça aide.
0: Le nombre d'artistes fluctue selon les diverses créations artistiques, j'imagine, de la compagnie. Vous êtes combien ? Vous avez un noyau dur dans la compagnie ?
1: Alors vraiment, ça tourne et ça dépend des spectacles.
0: Là, toi, en tout cas.
1: Là, oui, il y a moi. Bah, je porte les projets, en tout cas, je suis porteuse de projets à la compagnie. Et après, on doit être une dizaine d'artistes qui tournent selon les projets. Là, cette année, on doit être, aux alentours de 10.
0: Bon, le festin des impuissants donc, va tourner un petit peu puisque là il est dans sa formule finale, j'imagine. C'est la première fois qu'il va être joué dans son intégralité là, au bord de l'eau ou,
1: Au bord de l'eau, c'est la première fois. Là, ce sera notre 9e représentation de ce spectacle. Ça devait être notre 10e, mais malheureusement, il y a eu la canicule.
0: Ah bon ?
1: Oui. Je ne sais pas si vous savez. Mais du coup, on a eu une date qui a été annulée parce qu'il faisait trop chaud, qui est décalée à l'année prochaine. Donc, on aurait pu fêter notre 10e au bord de l'eau. On fêtera notre 9e. C'est déjà pas mal.
0: Et vous tournez avec la compagnie dans des festivals, le plus possible, je suppose.
1: Oui, là, on revient du festival d'Aurillac, tout juste, où on a joué justement avec le Festin des Impuissantes.
0: C'est bien passé ?
1: Ouais, ça s'est très bien passé. On a eu des super retours du public. On est très contente. On sent que ça fait du bien aux gens de voir ce sujet-là. Et nous, ça nous fait du bien de le partager. Donc, c'est donnant-donnant. C'est trop chouette. Et après, là, on prépare un peu la tournée de l'année prochaine sur le Festin des Impuissantes. On a aussi un spectacle jeune public qui s'appelle La Boîte à Lucioles, qui est adressé aux enfants à partir de 3 ans. Et qui parle d'écologie. Et c'est des contes dans une plus grande histoire où le soleil a disparu et c'est deux sœurs qui essayent de faire revenir le soleil aidées par les lucioles.
0: En même temps, moi, si le soleil avait un peu plus disparu cet été, ça ne m'aurait pas trop dérangée.
1: C'est vrai qu'on a créé ce spectacle en 2024 et il faisait un petit peu moins chaud.
0: Bon, on vous souhaite à tous les deux une bonne continuation. Et puis, il faut donc dire que la chorale éphémère est évidemment ouverte à tout le monde, qu'on sache chanter ou pas.
1: Oui, exactement. Les arrangements sont faits pour ça. Et la pédagogie est faite pour ça, pour que tout le monde puisse venir.
0: Merci Lou, merci Jonas.
2: Merci.

0: j'étais en compagnie de Lou et Jonas qui organisent une chorale éphémère deux fois par an au tiers-lieu du bord de l'eau à Marny-les-Compiègne. Lou est également directrice artistique de la compagnie du Peut-être. La chorale éphémère a donc proposé des chants lors du grand rendez-vous du bord de l'eau le dernier week-end d'août et la compagnie du Peut-être a proposé son spectacle Le Festin des Impuissantes. À bientôt sur RVM, la radio qui vous écoute.
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0: Du samedi 12 au lundi 14 septembre, la fête foraine reprend ses quartiers sur la place de la République à Crépy. Petits et grands pourront profiter de nombreuses attractions. Des stands gourmands seront également au rendez-vous pour prolonger la fête tout au long du week-end. La Déambule est une bibliothèque itinérante et théâtrale imaginée par la compagnie Le Haricot Volubile. Elle propose des lectures vivantes, des ateliers et des rencontres autour du livre. Objectif, aller à la rencontre des habitants et donner à tous le goût de la lecture et des mots. Une escale est prévue à Crépy, à la MJC Centre Social Espace Rameau, dans le quartier Kennedy, les 9, 12 et 13 septembre de 10h à 16h. Notez que toutes les animations sont gratuites et ouvertes à tous.
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Bonjour. Aujourd'hui, trois chansons qui évoquent la grossesse. Commençons par Manique, une chanteuse un peu oubliée, dans Berceuse pour un enfant à naître.

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3: 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Voici un reportage réalisé par une radio associative de la région.
4: Connaissez-vous la frappadingue ? C'est une course qui se déroule à Gravelines le dimanche 11 octobre 2026. Et c'est une course originale puisqu'on court dans de la boue, dans de l'eau, dans des obstacles. On franchit plein de choses incroyables. Pour en parler, je suis avec Robin Bourgois qui est organisateur. Bonjour Monsieur Bourgois.
5: Oui, bonjour Christophe.
4: La frappadingue, c'est une course qui se déroule à Gravelines. Alors pour commencer, est-ce que Robin, vous pouvez expliquer un peu ce que c'est que la frappadingue ? Qu'est-ce qui a fait son succès depuis maintenant plus de 15 ans ?
5: La frappadingue, c'est une course de fou.
4: Ouais.
5: Alors du coup, en effet, ouais, du coup, c'est une course de fou parce que les participants vont rencontrer des obstacles à franchir tout au long du parcours. Donc on a un parcours qui fait 12 km et un qui fait 6 km. Et à peu près tous les 300, 400 mètres, il y a des obstacles à franchir. Donc, des murs de bois, passer sous des barbelés, ramper dans la boue. Que des choses amusantes et accessibles pour tous.
4: Donc, ça se déroule à Gravelines. Mais alors, pourquoi avoir choisi cette ville et ses remparts comme terrain de jeu ?
5: Je venais de le dire, le terrain de jeu est parfait. On a une ville fortifiée avec un parcours qui est urbain, enfin semi-urbain, parce qu'on va jusqu'au parc de là. Mmh. Donc on a des grands espaces, mais aussi un côté historique avec un départ-arrivée en centre-ville et un parcours tout autour de la ville fortifiée. Avec, on va pas tout dévoiler, mais les remparts font partie du parcours.
4: En 2025, donc l'année dernière, vous avez accueilli 2200 participants. Est-ce que vous attendez encore à une forte mobilisation cette année ?
5: Oui. À Gravelines, ça marche très bien. On est bien connu dans le Nord, et je pense que cette année, on sera pareil aux alentours de 2500 participants pour cette quatrième édition.
4: Donc une course avec des obstacles, de la boue, de l'eau, des franchissements. Bon, visiblement aussi pas mal de surprises hein, également. Vous êtes réputé aussi pour avoir ce fameux esprit de convivialité, d'entraide. Est-ce qu'il faut forcément être un grand sportif pour participer à la frappadingue ?
5: Non, justement, on n'a pas de chrono, on n'a pas de classement, il n'y a pas de premier, pas de dernier. Tout le monde a sa médaille à la fin et sa bière évidemment. Donc nous on mise sur le sport pour tous et pas le sport compétition. Donc les gens viennent en famille, entre amis, entre collègues et ils vont s'attendre, ils vont s'aider, ils vont marcher. Donc le parcours de 12 km, il faut compter 3 heures parce que les gens vont marcher, vont s'attendre, vont rester au ravitaillement, etc. Donc c'est quelque chose de convivial et d'accessible pour tous. Bon, après, je dis pas, vous aurez sûrement quelques courbatures le lundi, mais vous aurez plus rigolé qu'autre chose.
4: Quelle différence entre les parcours que vous mettez en place ? Visiblement, il y en a deux, c'est bien ça, un 6 et un 12 ou un 10 km, un 12 km. Qu'est-ce que vous conseillez pour une personne qui souhaite tenter son expérience pour la première fois ?
5: On leur dit souvent de partir sur le 12 parce que par expérience, au bout des 6 km, les participants disent oh, c'est vrai qu'on aurait peut-être dû faire le 12, il nous en reste encore un peu sous le pied, on s'est bien amusé, mais ils feront le 6 km la première année et l'année suivante, c'est sûr qu'ils s'inscriront sur le 12.
4: Qu'est-ce qu'on peut retrouver autour de la course, notamment au niveau des ravitaillements, des animations ? On peut venir en famille pour supporter ses enfants ou ses parents, mais il y a d'autres choses aussi autour de la course ?
5: Oui, au-delà des obstacles et du parcours qui est dans un milieu semi-urbain, on propose des ravitaillements, donc il y a les ravitaillements classiques, avec la bière à l'arrivée, mais aussi des ravitaillements du terroir. Donc, c'est-à-dire qu'en fonction de la région où on se trouve ou de la ville où on se trouve, on propose des ravitaillements avec des produits du terroir. Donc là, sur Gravelines, comme on est au bord de la mer, évidemment, ça touchera ce ce milieu-là. Donc on va pas dire ce qu'on va mettre, mais les gens sont quand même assez surpris et plutôt étonnés. Par exemple, à Arcachon, on propose des huîtres et du vin blanc. À Gravelines, ça sera autre chose, mais ça sera dans ce thème-là.
4: J'ai cru voir également sur votre dossier de presse que vous organisez une frappe à jeunes pour les enfants de 6 à 15 ans. Vous pouvez en parler ?
5: Oui, parce qu'en fait, la frappe à dingue est accessible à partir de 16 ans, avec une autorisation parentale. Du coup, pour proposer ce genre d'événement aux plus petits, parce qu'ils sont tout aussi friands de se rouler dans la boue que les grands, on fait une frappe à jeunes le samedi matin au parc de la Haye. Donc c'est le même parcours, enfin une petite parcours de la frappe à dingue du dimanche qu'on propose aux enfants entre 6 et 15 ans. Donc on les accompagne, on leur explique comment passer les obstacles, on adapte certains obstacles en fonction de la taille des enfants. Mais sinon c'est tout comme les grands. Donc c'est bien, c'est qu'ils font ça le samedi matin et les parents le font le dimanche.
4: Alors la frappe à dingue à Gravelines, donc c'est le dimanche 11 octobre 2026, hein, cette année. Et vous pouvez parler un peu des horaires, tout ce qui est information essentielle pour pouvoir s'inscrire. Par exemple, comment on fait pour s'inscrire si on souhaite y participer ?
5: Alors du coup, tout se passe sur notre site frappadingue.fr. Donc vous avez un onglet, comme on organise une dizaine d'événements un peu partout en France, vous avez votre onglet Gravelines, vous cliquez dessus et après vous pouvez choisir votre distance. Vous pouvez choisir si vous prenez le t-shirt qui est en option. Et après, c'est des inscriptions individuelles. Ce qui va permettre de vous rattacher à votre équipe, c'est votre nom d'équipe. Donc, vous choisissez un nom d'équipe entre les collègues, etc. Et vous pourrez vous retrouver dans la même vague de départ. On a des départs de 9h30 jusqu'à à peu près 13h en fonction du nombre de participants. Donc, toutes les 15 minutes, on envoie une centaine de personnes sur le parcours. Donc, pour pouvoir vous retrouver dans la même vague de départ, il suffit juste de renseigner le même nom d'équipe. Et ça, tout se fait sur le site Internet.
4: Internet, très bien. Bah oui, maintenant, c'est dématérialisé, ça va bien.
5: Oui.
4: Une course, c'est aussi des signaleurs, un ravitaillement, de l'animation, du chronométrage, des dossards. Comment vous faites pour trouver le financement pour payer tout ça ?
5: On a besoin de beaucoup de bénévoles. Nous, après, on s'autofinance. On est en partenariat avec la ville de Gravelines qui nous aide d'un point technique avec les agents, les engins et le plateau pour dispatcher tout le matériel. Et après, le jour de la course, on a besoin d'une centaine de bénévoles. Donc, si vous voulez voir un peu ce que c'est l'envers du décor de la course au niveau organisationnel, où on a un petit onglet devenir bénévole. Donc vous avez juste à choisir la ville et après on a plusieurs postes. Donc ça va être la remise de médailles, la gestion des ravitaillements, la gestion des routes ou sinon la surveillance des ateliers. Donc quand vous êtes sur un atelier, vous avez juste à veiller à ce que les participants passent bien et les encourager et rigoler avec eux.
4: Eh ben c'est génial. Très belle explication de tout ce dispositif qui est nécessaire hein, pour la sécurité ouais. aussi, et puis aussi pour la bonne ambiance et puis la dynamique de cette course. Eh bien,
5: ouais,
4: merci beaucoup.
5: On ne peut pas faire sans les bénévoles. Ouais.
4: Voilà, ouais, j'imagine bien. Merci beaucoup, Robin Bourgois. Je rappelle que vous êtes organisateur de la Frappe à dingue qui se déroule cette année à Gravelines le dimanche 11 octobre. Bonne chance en tout cas, puis bonne préparation en tout cas pour cet événement unique dans la région. Merci beaucoup.
5: Merci Christophe.
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0: Je suis aujourd'hui au bord de l'eau à Margny-lès-Compiègne, donc ce tiers-lieu que j'ai déjà maintes fois visité et sur lequel j'ai fait plusieurs reportages. Et fin août a lieu le Grand Rendez-vous, un des événements phares du bord de l'eau qui propose plusieurs spectacles. Et aujourd'hui, donc nous sommes quelques jours en amont de ce festival, je rencontre Lou et Jonas qui s'occupent de la chorale éphémère qui proposera donc quelques chants pendant ce grand rendez-vous. On va parler déjà un petit peu de cette chorale et ensuite on enchaînera sur la compagnie du Peut-être dont Lou est la directrice artistique et Jonas participe également, je crois, à certains spectacles de la compagnie. Comment ça s'organise une chorale éphémère, Lou et Jonas ?
1: Eh bien, une chorale éphémère, nous, c'est un format qu'on a imaginé avec Jonas pour que les personnes qui ne peuvent pas s'engager toutes les semaines sur une activité de chorale puissent rejoindre une chorale le temps d'un projet de concert. Donc, comment ça s'organise ? Eh bien, déjà, avec Jonas, on prépare un programme. Jusqu'ici, on faisait 3 jours de week-end pour transmettre les chants à tout le monde. Cette année, on a fait un peu différemment. On a fait 2 jours sur un week-end pour transmettre tous les chants aux chanteurs-chanteuses qui étaient volontaires, qui avaient envie de chanter avec nous cette année. Ensuite, il y a l'été qui se passe, où on laisse à tout le monde des petites bandes audio de nos voix pour que pour que tout le monde travaille avec acharnement et surtout avec joie pendant l'été.
2: Bah oui.
1: Et ensuite, on retrouve tout le monde fin août, juste avant le grand rendez-vous, pour retravailler, reparcourir tout. Là, on fait 2 répétitions, 2 soirs de répétition, et ensuite, on se retrouve au concert.
0: Il y a donc une trentaine de personnes qui participent à cette chorale. C'est toujours à peu près le même nombre chaque année. Ça a du succès.
3: Ben oui, en fait, étrangement, j'allais dire, mais surtout, c'est une joie de pouvoir voir autant de gens. Alors quand même, ça a évolué. C'est-à-dire qu'au début, on avait commencé à plutôt aux alentours de 20. Et là, ça y est, ça commence à petit à petit se rajouter. Et alors, c'est sûr qu'en les difficultés pour les personnes, parce que je pense qu'il pourrait y avoir encore plus de monde cette année. Simplement, bah, des fois, les dates concordent pas. Mais on peut les revoir l'année prochaine, s'ils n'étaient pas là cette année, ceux qui étaient venus l'année dernière. Et puis, on découvre aussi des nouveaux, donc ça, c'est super chouette.
0: Ça fait combien de temps qu'elle existe, cette chorale éphémère ?
3: C'est la 4e année, je crois.
1: Je dirais ça aussi.
3: Et peut-être, du coup, pour compléter la question d'avant sur comment ça, on organise tout ça. Ben, la première année, c'est sûr qu'on s'est posé pas mal de questions sur quel programme, en fait, quelle musique on allait voir. Mais on voulait quelque chose de très éclectique. On voulait vraiment faire découvrir aux gens qui allaient chanter des chansons engagées, certes, mais aussi, pourquoi pas, du monde. Il y a tout un petit travail de recherche. On en discute avec Lou. On regarde sur Internet, on écoute. Et puis après, moi, je fais les arrangements. Et puis, en fait, on teste. En fait, c'est pas mal de tests, en réalité.
0: L'arrangement, donc là, tu es à l'accordéon. Tu joues d'autres instruments également?
3: Je peux jouer dans ma vie d'autres instruments, mais là, je suis vraiment que à l'accordéon, et j'essaie d'aider en chantant. C'est pas toujours facile de faire les deux, mais voilà, ça progresse, on va dire, ça fait son petit bonhomme de chemin. Mais les arrangements sont vraiment surtout pensés pour les voix, et moi qui va soutenir les voix, en fait. Et donc, on a 2 voix qui se séparent dans cette chorale.
0: Une qui est un peu plus haute, et puis l'autre qui est plus grave.
3: Logiquement, par rapport aux tessitures, en fait, on a réfléchi à ça par rapport aux tessitures. Et puis, qu'est-ce que je voulais dire ? Ben, que, en fait, simplement, on travaille pour faire découvrir aussi aux gens. Et puis nous, on aime aussi découvrir des choses. C'est ça qui est génial. C'est qu'à travers ça, on peut découvrir plein de belles choses.
0: Alors, ce ne sont pas forcément que des chansons que vous connaissez, mais il y en a que vous recherchez pour cette chorale.
3: Oui, absolument. On se fait plaisir. En même temps, des fois, on s'empêche de rien du tout. Et puis, alors, on ne fait pas toujours des nouveautés. Ça permet d'avoir un programme qui est propre à nous et aussi aux anciens de retrouver des choses qu'ils ont pu aimer. Voilà.
0: Pourquoi des chansons engagées ? Parce que tous les deux, vous avez une démarche engagée, militante dans votre vie.
1: Oui, enfin, bien sûr, on est engagés personnellement. Après, c'est un projet de médiation qui est né en lien avec un spectacle, un projet de spectacle qui s'appelle Le Festin des Impuissantes, qui est d'ailleurs sorti au printemps et qui jouera au Grand Rendez-vous à 10h.
0: De la Compagnie du Peut-être.
1: De la Compagnie du Peut-être.
3: Ce dimanche.
1: Ce dimanche. Et donc, c'est un spectacle qui brasse ces thématiques-là, de la joie militante et de l'espoir. Et donc, moi, c'est des thématiques qui me sont très chères sur comment est-ce qu'on arrive à s'engager par la joie plutôt que par le désespoir. C'est vraiment une démarche de recherche que je mène depuis 3-4 ans maintenant. Et donc, j'ai eu envie de proposer ça aussi aux personnes qui allaient participer à la chorale. Et donc, de chercher des chants qui pouvaient à la fois parler de lutte, mais aussi parler d'espoir, parler de joie. Et donc, c'est vraiment ça qui sous-tend, en fait, tout notre programme depuis toutes ces années. D'aller piocher un peu dans les chants de manif, mais aussi dans la culture plus pop, d'aller brasser un peu large pour voir justement comment on peut réunir un peu tout le monde autour de ça aussi.

0: Donc il y a la chorale éphémère avec ses chants engagés. Tu parlais du festin des impuissantes, hein. Tu peux nous parler de ce spectacle? On va rebondir donc sur la compagnie du peut-être.
1: Oui, alors le festin des impuissantes, c'est un spectacle qui est né à partir d'une réflexion sur notre capacité individuelle et collective à s'engager, en partant du postulat qu'on pourrait y arriver plutôt par la joie que par le désespoir. Et on a travaillé
0: sur des textes.
1: Voilà, avec une équipe de femmes. Et on a travaillé à partir d'un corpus d'écrits de femmes anarchistes du 19e siècle, pour commencer. Et après, on a élargi à des militantes actuelles et à plein de luttes anarchistes et autres. Et on a rencontré des militants et des militantes aussi de plein de luttes différentes, des luttes plutôt sur l'écologie, mais aussi des luttes féministes. Et en fait, on a écrit à haut plateau avec une autrice. À partir de ça, nous, on faisait des improvisations et elle écrivait, on a fait des allers-retours. On a commencé à créer il y a 3 ans maintenant. Et ça y est, le spectacle, il est terminé.
0: Donc, c'est le dernier spectacle de la compagnie. Cette compagnie existe depuis combien de temps? Déjà, Jonas, tu participes, toi, au festin des impuissantes?
2: Alors, moi, je vais avoir le plaisir de pouvoir le voir, ça y est, là, ce week-end.
1: Oui.
2: Mais sinon, non, parce que, voilà, en fait, simplement...
0: Est-ce que ce sont que des femmes dans ce spectacle?
1: Oui, on a créé en non-mixité.
0: Oui, mais je me suis posé la question et je me suis dit que certainement, c'était que des femmes.
2: Mais c'est pas un problème, il n'y a pas de souci. C'est bien de montrer ça aussi, c'est important.
0: Tu as travaillé sur quel spectacle avec cette compagnie?
2: Sinon, nous, on s'est vu sur le spectacle en plus de la chorale, parce que la chorale, quand même, c'est quand même 2 fois par année. Et puis nous, en plus, qui habitons maintenant, en fait, pas du tout à Compiègne, c'est-à-dire très loin. En fait, c'est sûr que pour faire des projets, c'est toujours une organisation. On a ces 2 rendez-vous par an, et quand même, on a eu l'occasion, justement, lors du festival du Bordelot, mais celui de l'année passée, avec la Cahute, une autre compagnie, justement...
0: Qui est en résidence au Bordelot.
2: Absolument, et qui va jouer aussi, lors de ce festival, de faire un petit spectacle théâtral autour du théâtre improvisé. Il s'appelait La vie de Simone Machine. C'était des épisodes, un peu comme une série inventée. Mm-hmm. Alors là, c'était beaucoup moins engagé. C'est peut-être moins en accord avec ce qu'on vient de dire auparavant. Pourtant, mm-hmm. je pense qu'en fait, c'est quand même toujours... comme nous, en fait, ça nous habite, ça fait écho à ce que tu demandais tout à l'heure par rapport à comment nous, on est engagés dans notre vie, est-ce qu'on est notre vie militant, comment ça résonne avec ça. En fait, c'est un peu notre vie d'être engagé. C'est même la vie pour tout le monde. Peut-être que certains ne se rendent pas compte, mais en fait, tous nos gestes, nos actes, voilà. Donc, en fait, à travers Simone Machine, il y a eu des histoires, je pense, qui faisaient quoi, ça.
1: Et aussi, Jonas, t'oublie, parce que t'étais pas sur scène, que t'as fait les musiques.
2: Ah oui.
1: Du solo, Les Mouettes.
2: Oui, tu as raison.
1: Cri du soir.
0: Bravo. Oui, après ce spectacle, je t'ai rencontré, Lou,
1: d'ailleurs. Exactement. Ouais. Exactement. Oui. Et bien, les musiques qui étaient diffusées sont faites par Jonas.
2: Mais oui, parce que j'oublie. Parce que j'ai eu un super job là. Tu vois, j'ai écrit la musique, puis après j'ai laissé faire et ça a mûri dans son coin. Enfin, c'est Lou qui a fait tout ce travail. Mais non, mais c'était super aussi ça. J'ai un très bon souvenir. Même si j'ai bien évolué aussi là, depuis. Ça date, c'est vrai, ça, c'est le premier en fait.
1: Spectacle
2: le premier spectacle ensemble, je veux dire, avec
1: ensemble.
2: Moi.

0: Et la compagnie existe depuis combien de temps ?
1: Elle existe depuis 2018, donc ça fait 8 ans.
0: Ça fonctionne, t'es contente ?
1: Eh ben oui, ça fonctionne. Après, comme toutes les structures culturelles, et je pense pas que culturelles, c'est fragile ces derniers temps. On sent que les sous s'en vont, mais où ? Je sais pas, pas chez nous en tout cas. Donc ça reste une économie fragile. Nous, on a la chance d'être soutenus par le bord de l'eau, d'être résidente de ce tiers-lieu, et ça nous apporte beaucoup de force. Et aussi, quand même, d'avoir 8 ans, donc on commence à avoir une certaine reconnaissance. En tout cas, ça y est, on commence à savoir un peu qui on est. Donc ça, ça aide.
0: Et le nombre d'artistes fluctue selon les diverses créations artistiques, j'imagine, de la compagnie. Vous êtes combien ? Vous avez un noyau dur dans la compagnie ?
1: Alors vraiment, ça tourne et ça dépend des spectacles.
0: Là, toi, en tout cas.
1: Là, oui, il y a... je porte les projets, en tout cas, oui. Je suis porteuse de projets à la compagnie. Et après, on doit être une dizaine d'artistes qui tournent selon les projets. Là, cette année, on doit être, aux alentours de 10.
0: Bon, le festin des impuissantes donc, va tourner un petit peu, puisque là, il est dans sa formule finale, j'imagine. C'est la première fois qu'il va être joué dans son intégralité, là, au bord de l'eau
1: Au bord de l'eau, c'est la première fois. Là, ce sera notre 9e représentation de ce spectacle. Ça devait être notre 10e, mais malheureusement, il y a eu la canicule.
0: Ah bon ?
1: Oui. Je ne sais pas si vous savez. Mais du coup, on a eu une date qui a été annulée parce qu'il faisait trop chaud, qui est décalée à l'année prochaine. Donc, on aurait pu fêter notre 10e au bord de l'eau. On fêtera notre 9e. C'est déjà pas mal.
0: Et vous tournez avec la compagnie dans des festivals, le plus possible, je suppose.
1: Oui, là, on revient du festival d'Aurillac, tout juste où on a joué justement avec le Festin des Impuissantes.
0: C'est bien passé ?
1: Ouais, ça s'est très bien passé. On a eu des super retours du public. On est très contente. On sent que ça fait du bien aux gens de voir ce sujet-là. Et nous, ça nous fait du bien de le partager. Donc, c'est donnant-donnant. C'est trop chouette. Et après, là, on prépare un peu la tournée de l'année prochaine sur le Festin des Impuissantes. On a aussi un spectacle jeune public qui s'appelle La Boîte à Lucioles, qui est adressé aux enfants à partir de 3 ans. Et qui parle d'écologie. Et c'est des contes dans une plus grande histoire où le soleil a disparu et c'est deux sœurs qui essayent de faire revenir le soleil aidées par les lucioles.
0: En même temps, moi, si le soleil avait un peu plus disparu cet été, ça ne m'aurait pas trop dérangé.
1: C'est vrai qu'on a créé ce spectacle en 2024 et il faisait un petit peu moins chaud.
0: Bon, on vous souhaite à tous les deux une bonne continuation. Et puis, il faut donc dire que la chorale éphémère est évidemment ouverte à tout le monde, qu'on sache chanter ou pas.
1: Oui, exactement. Les arrangements sont faits pour ça. Et la pédagogie est faite pour ça, pour que tout le monde puisse venir.
0: Merci Lou, merci Jonas.
1: Merci.

0: J'étais en compagnie de Lou et Jonas qui organisent une chorale éphémère deux fois par an au tiers-lieu du bord de l'eau à Margny-lès-Compiègne. Lou est également directrice artistique de la compagnie du Peut-être. La chorale éphémère a donc proposé des chants lors du grand rendez-vous du bord de l'eau le dernier week-end d'août et la compagnie du Peut-être a proposé son spectacle Le Festin des Impuissantes. À bientôt sur RVM, la radio qui vous écoute.
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4: 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Une journée conviviale en plein air avec buvette et restauration sur place. Le centre hospitalier de Crépy-en-Valois vous invite à un après-midi festif et culturel au Bistrot du Clocher, le tiers-lieu installé au cœur de la maison de retraite Étienne-Marie de la Hante. Venez partager un moment de convivialité, de musique et de théâtre le dimanche 13 septembre de 13h30 à 17h30. Au programme, animation musicale avec Françoise, spectacle de rue pour ne pas vivre seul par le collectif Lama, théâtre, humour, émotions et chansons pour tous, et tout l'après-midi, ouverture du Bistrot du Clocher, boissons, gourmandises et espace convivial pour se rencontrer et échanger. L'entrée sera libre et gratuite, alors venez profiter d'un bon moment le dimanche 13 septembre au Bistrot du Clocher à la maison de retraite Étienne-Marie de la Hante à Crépy. C'est ouvert à tous, résidents, familles, proches, visiteurs, habitants du quartier ou d'ailleurs. La brocante d'Ermenonville se tiendra le dimanche 20 septembre. L'occasion idéale de faire de bonnes affaires, de donner une seconde vie aux objets oubliés et de partager un moment convivial au cœur du village. Les exposants peuvent s'inscrire jusqu'au 12 septembre. Plus de renseignements auprès de la mairie d'Ermenonville. 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

0: Merci beaucoup, messieurs, dames. Bon, après avoir parlé du prisonnier là, qui ne veut pas revenir, on va parler de l'autre, là, celui qui revient tout le temps. Et on n'arrive pas à s'en défaire, à s'en détacher. On se dit c'est la dernière fois. Et à chaque fois, on craque. Cet être toxique, vous le connaissez toutes et tous. Vous allez le reconnaître tout de suite. Parce que...
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L'occasion idéale de faire de bonnes affaires, de donner une seconde vie aux objets oubliés et de partager un moment convivial au cœur du village. Les exposants peuvent s'inscrire jusqu'au 12 septembre, plus de renseignements auprès de la mairie d'Ermenonville. 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Au programme, la représentation de la pièce Un village sans histoire, un spectacle qui vous plonge dans la vie, les secrets et les anecdotes d'un village. Tarif 15 euros pour les adolescents et les adultes, spectacle et apéro compris, ce sera gratuit pour les moins de 12 ans. Renseignements et réservations au 06 09 70 23 82 ou par mail à seine-en-valois@outlook.fr. 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
2: Aujourd'hui, nous sommes le 8 septembre. En 1906, est née une grande patineuse, la hongroise Emilia Rother. Voici son destin sportif. Elle a écrit « Les plus belles heures du patinage d'avant la Deuxième Guerre mondiale ». Elle, c'est la hongroise Emilia Rother. Mais à vrai dire, son destin sportif ne se fera jamais bien toute seule. Car en fait, la native de Budapest est une patineuse qui pratique les épreuves en couple. Et c'est à la fin des années 1920 qu'Emilia Rother prend part aux compétitions en compagnie de son compatriote Giulia Szabo. Mais c'est en 1929 qu'elle concourt avec un autre patineur, Laszlo Szolas. Et c'est en cette même année que Rother et Szolas signent pour leur première grande compétition ensemble aux Mondiaux qui se déroulent chez eux à Budapest. Terminant 5e de ces championnats du monde, le couple se classe derrière un autre duo magyar en bronze, celui composé d'Olga Orgonista et de Sandor Salai. Mais Emilia et Laszlo se promettent de revenir plus fort. Et ce sera le cas 2 ans plus tard, aux Mondiaux de Berlin. Au coude à coude, Rother et Szolas s'adjugent le titre planétaire devant l'autre duo hongrois, Olga et Sandor. Mais on va aussi se le dire, ils sont champions du monde car en vérité, les meilleurs de cette époque, André Joly et Pierre Brunet, le couple français, le meilleur duo par excellence, ne sont pas là. Et d'ailleurs, les patineurs tricolores ne seront pas présents en 1933, 34 et 35 quand Rother et Szolas remportent leurs 3 autres titres mondiaux. Avec une place en argent au championnat du monde derrière Joly et Brunet, champion comme en 1932 au JO de Lac Placide, mais avec la médaille de bronze pour Rother et Szolas, à l'image de 1936 à Garmisch-Partenkirchen, où là encore, le couple magyar prend place sur la 3e marche du podium. De breloques olympiques, 4 titres mondiaux, 6 fois champions nationaux. Malgré une immense adversité à l'époque, Emilia et son compagnon de joute Laszlo ont su marquer comme il se doit l'histoire du patinage hongrois. Allez, on se donne rendez-vous demain pour d'autres histoires d'un jour avec Mémoire Sport.

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1: Femme, la santé vient à vous. C'est l'action portée par la communauté d'agglomération de la Porte du Hainaut, une initiative portée par le contrat local de santé qui vise à faciliter l'accès à la prévention, au dépistage et aux consultations gynécologiques pour toutes les femmes au plus près de leur lieu de vie. Une après-midi du mois de juillet à Lourches, des stands autour du frottis et de la mammographie. Un camion était sur la place de Lourches pour réaliser gratuitement un frottis, un examen gynécologique qui consiste à prélever des cellules du col de l'utérus, un dépistage essentiel pour toutes les femmes pour prévenir du cancer du col de l'utérus.
2: Hortense Brun, je suis sage-femme pour l'association ADSF Agir pour la santé des femmes. C'est une association qui aide les femmes à accéder à la santé et à lever les freins d'accès aux soins de manière générale.
1: L'accès à la santé hors les murs ?
2: Accès à la santé hors les murs, du coup on a un camion qui est aménagé en cabinet médical qui s'appelle le Frottis Truck, qui nous permet de pouvoir pratiquer des consultations gynéco où on le souhaite. notre démarche a été qu'on a été financé pour intervenir dans le bassin minier et donc on a contacté les différents acteurs du territoire parce que l'idée c'était pas d'intervenir seul mais plutôt en partenariat avec ce qui était déjà présent. Donc on a contacté l'agglomération qui nous a lancé sur ce projet-là.
1: Alors c'est un sujet qui peut paraître tabou pour les femmes, le frottis. Comment on en parle plus librement ?
2: Je pense qu'il faut justement en parler assez ouvertement, sans cacher les mots, cacher les termes, passer par l'explication avant le geste, leur montrer, et souvent ça passe bien, assez simplement en fait.
1: Et le fait aussi de se déplacer, ça permet d'avoir une structure mobile et d'être aussi vu. Parce que peut-être pour les femmes, on ne sait pas où aller pour faire un frottis, on ne sait pas vers qui s'adresser.
2: Oui, ça c'est vrai. Il y a beaucoup de femmes qui ne sont pas au courant, par exemple, que les sages-femmes peuvent faire des frottis. Donc ça, c'est déjà une des choses qu'on peut leur inculquer pendant leur passage ici. Puis après, en fait, tout simplement, dédramatiser la chose. Voilà, ça reste quelque chose d'intime, mais c'est pas... Des fois, on en fait toute une montagne, alors que c'est assez simple comme geste au final.
1: Et qui sont ces femmes ? C'est des adolescentes ? C'est des femmes un peu plus âgées ? Pourquoi pas même un peu des seniors ?
2: Alors les frottis, c'est pour les femmes de 25 à 65 ans. Avant ça, avant 25 ans, il n'y a pas besoin de faire des frottis tout simplement parce qu'on considère que l'immunité est suffisamment importante pour régler les lésions toutes seules. Donc avant 25 ans, on va plutôt parler de la vaccination. Et après 65 ans, c'est plus trop utile de faire un frottis, tout simplement parce que c'est une pathologie qui concerne plutôt les femmes un peu plus jeunes. Donc on estime que si elle avait dû avoir un cancer du col, elle l'aurait eu avant ses 65 ans.
1: Il y a cette sensibilisation aussi derrière ce frottis sur le cancer du col. Qu'est-ce que vous dites aussi à ces femmes qui viennent ici peut-être avec une certaine peur, une certaine crainte ?
2: On rassure sur le cancer du col. Ça reste une pathologie qui a une évolution lente. Donc en fait l'idée c'est au contraire de la dépister tôt pour qu'en fait on soit pas au stade cancéreux mais au stade pré-cancéreux. Et je fais souvent la comparaison à un grain de beauté qui est pas très joli, on l'enlève, c'est un peu pareil, des lésions pré-cancéreuses, on va juste les enlever et on passe pas par la case réellement cancer, chimio, etc. Ce que je me rends compte là sur les femmes qui sont venues ce matin, c'est que la plupart, elles savaient ce que c'était un frottis, elles en avaient déjà fait, mais leur gynéco ou leur médecin est parti à la retraite et du coup, elles ont un peu laissé tomber le truc parce que difficile de faire confiance à quelqu'un d'autre ou de faire la démarche d'aller voir un nouveau professionnel pour ce type de choses.
1: Il y a cette envie, mais il y a aussi ce désert médical ici. Donc, il y a un frein à se soigner.
2: Le constat, je sais pas. Je suis là que depuis ce matin et j'ai vu que 4 personnes. Mais en tout cas, c'est ce qui a été la raison de leur venue aujourd'hui. Après, probablement, il y a aussi des femmes qui sont pas au courant de ce que c'est un frottis, mais je les ai pas vues.
1: Vous vous déplacez ici et vous vous déplacez aussi dans des structures, des centres sociaux, des MJC.
2: On se déplace vers des structures sociales, mais à Lille, du coup. Resto du Cœur, Croix-Rouge, et, par exemple. Et après, on travaille avec les partenaires du territoire.
1: C'est tout un symbole aussi. On est au cœur de ville de Lourches. Et on peut faire un frottis gratuitement. C'est un symbole, il ne faut pas que ce, faut plus que ce soit tabou.
2: Non, il ne faut pas que le frottis soit tabou. C'est quelque chose qui est du simple dépistage. Oui, c'est gynécologique. En tout cas, il n'y a pas une honte d'aller voir un gynécologue.
1: Alors, expliquez-nous comment ça se passe alors dans ce camion, un examen. Ça se passe comment ?
2: Les femmes, quand elles viennent, d'abord elles s'assoient, elles ont un petit interrogatoire, une anamnèse médicale pour comprendre leurs antécédents gynécologiques, obstétricales, leur passé. Et après, si elles le souhaitent, elles peuvent avoir un examen gynéco sous spéculum et un frottis.
1: Il y a une confiance aussi, parce que c'est vous qui le faites.
2: La confiance, elle se crée pendant la consultation. Ouais.
1: Et ces femmes, ensuite, vous gardez contact avec elles pour peut-être d'autres sensibilisations, pour créer un réseau ?
2: Pas vraiment. Je récupère leur numéro de téléphone pour leur transmettre les résultats, mais étant donné que je ne travaille pas dans le secteur, c'est d'où l'intérêt de travailler en équipe. Et du coup, c'est plutôt la CPTS qui va poursuivre.
1: Avec la CPTS du Grand Denain. Voilà, c'est important de le dire. Et vous le remarquez ici, vous travaillez vous sur Lille, et on est ici hors agglomération lilloise, on est ici entre ville et campagne, et vous le ressentez aussi qu'il y a un autre rapport à cela, qu'il y a vraiment une différence par rapport à la ville.
2: Mais il n'y a pas de professionnel facile d'accès. À Lille, globalement, si demain je veux faire un frottis, je peux trouver un rendez-vous pour demain. Ouais. Je pense que ici, ce n'est pas le cas.
1: Lors de cet après-midi-là, autour de la santé des femmes à Lourches, le centre hospitalier de Denain était présent pour présenter son dispositif pour le dépistage du cancer du sein.
3: Marie, qui est manip radio au centre hospitalier de Denain. On est venu expliquer aux dames la mammographie, le dépistage et puis l'autopalpation aussi, pour pouvoir dépister précocement des éventuels cancers du sein. On a un service dédié à l'imagerie de la femme, la mammographie, l'échographie. On a des radiologues qui viennent toutes les semaines pour faire des vacations. Et on essaye d'aller un petit peu sur le terrain aussi, comme aujourd'hui, pour sensibiliser les femmes au dépistage.
1: Il y a encore besoin de sensibiliser les femmes aujourd'hui ?
3: Oui, parce qu'il y a beaucoup de dames encore qui ont peur de l'examen et qui... préfère éviter, et c'est justement ce genre d'action qui permet des fois d'aller chercher des dames qui vont pas prendre rendez-vous d'elles-mêmes pour la mammographie.
1: Et pourquoi elles ont peur ?
3: On en parle beaucoup, mais du coup on associe vraiment ça à la détection du cancer du sein, et pour elles, quand elles viennent faire l'examen, elles ont toujours peur qu'on trouve quelque chose de mauvais, alors que c'est pas du tout la majorité.
1: Pour certaines, examens égal cancer.
3: C'est vraiment spécifique à la mammographie. Autant ils vont venir faire des IRM, des scanners sans souci, mais la mammographie, elles ont vraiment peur, beaucoup plus que pour le reste.
1: On parle beaucoup du cancer du sein et aussi de sensibilisation au mois d'octobre, avec Octobre Rose, mais c'est toute l'année.
3: Oui, alors c'est vrai que les actions se concentrent à l'extérieur vraiment au mois d'octobre, mais de temps en temps, il est bien aussi, c'est toute l'année qu'il faut sensibiliser les dames justement.
1: À partir de quel âge alors ?
3: Alors le dépistage organisé, c'est à partir de 50 ans jusqu'à 74 ans, ça c'est les automatismes, mais on conseille vraiment de commencer à se faire suivre vers 35-40 ans, et puis sans limite d'âge, parce que c'est à tout âge que ça peut arriver.
1: J'avais fait un reportage à la santé des femmes, la journée de la santé des femmes à Wallers-Saint-Robert, et il y avait un camion où on pouvait faire une mammographie à l'intérieur. Là, c'est vraiment intéressant aussi, parce que là aussi, ce camion se déplace.
3: Oui. Alors ça, on a eu la chance d'y participer, et c'est vraiment intéressant, parce que là, on vient directement au contact des dames, comme aujourd'hui, par exemple, pour les frottis, et je trouve que c'est vraiment... le meilleur moyen, parce que sur un coup de tête, elles peuvent décider de le faire, alors que le fait de devoir prendre rendez-vous, de se déplacer, c'est plus compliqué en général.
1: Il faut jouer sur le coup de tête, en fait.
3: C'est ça, et puis l'animation qu'il peut y avoir autour et qui permet de détendre et de se décider plus vite.
1: Alors, vous avez un mannequin qui est juste là. On peut peut-être aller vers ce mannequin, justement, qui représente les seins d'une femme. Et justement, peut-être nous expliquer à la radio, on parle de palpation. Alors, comment ça marche?
3: En fait, on a un buste qui représente justement la poitrine des dames et qui nous permet avec des fausses... avec des accessoires, en fait, ça nous permet de montrer la sensation qu'elles peuvent trouver. L'autopalpation, ça permet de détecter une partie justement des cancers. Les dames, rien que par le fait du toucher, de savoir à l'endroit et comment faire, on leur explique un petit peu et ça leur permet de dépister des choses qu'on ne verrait pas tout de suite.
1: Oui, parce que quand on parle de palpation, peut-être ces femmes disent où je dois palper, comment ça se passe, est-ce que ça fait mal. Voilà, c'est toutes ces questions.
3: Exactement, en général, nous les premières, on ne sait pas forcément comment on doit faire, donc ça nous permet de vraiment mettre en situation, de leur montrer comment elles doivent procéder et puis la sensation qu'elles peuvent avoir justement. Et puis on a des petits formulaires pour leur expliquer en même temps, donc ça aide beaucoup.
1: Est-ce que au sein de votre service ou ici, lors des rendez-vous extérieurs, est-ce que vous voyez qu'il y a un autre regard aussi sur la mammographie, sur la palpation?
3: Ouais, parce qu'on n'est justement pas dans le contexte de l'hôpital, donc souvent on parle un peu plus librement et ça leur permet de voir que c'est pas si méchant que ça, justement. Et puis on peut leur montrer qu'on peut faire ça avec le sourire et que ça se passe bien.
1: Le Denésie, justement, est-ce que vous avez des chiffres sur les femmes qui sont sensibilisées ou ces femmes qui n'ont pas encore franchi le pas?
3: Alors nous, à notre niveau, pas forcément, c'est plus la CPM souvent qui fait des enquêtes justement pour voir les secteurs où il y a plus de difficultés pour sensibiliser les dames. Et c'est grâce à ça qu'ils choisissent de faire des actions après comme ça dans les secteurs où c'est peu suivi.
1: Est-ce que même au centre hospitalier de Denain, vous voyez qu'il y a toujours ce frein, ces difficultés au quotidien?
3: Oui, c'est compliqué. Et puis les dames arrivent souvent très stressées. Donc c'est souvent le fait de venir parfois en groupe aussi avec des amis ou de nous voir sur des stands ou d'être sensibilisés qui va leur permettre de passer le cap. Ouais.
1: Ce reportage a été réalisé par Joris Nassens de Radio Club.
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1: Se taper des barres. Expression assez récente, bien connue des petits doigts adolescents qui m'ont dit « Au lieu de dormir, nous passions nos nuits à nous taper des barres. » Se taper des barres. Les protagonistes concernés avaient-ils abusé de barres chocolatées? Vous savez...
2: Un coup de barre. Mars. Et ça repart. Mars.
1: À moins que ce ne soit des barres de céréales. Ou encore des barres de haschich. Les barrettes étant des petites portions de haschich, donc des barres pour être de grosses portions. Non. Se taper des barres. Barre, une barre. C'est aussi une sensation désagréable à l'abdomen, causée par le stress, l'appréhension, la peur. J'avais comme une barre à l'estomac. À moins que... Une barre, en argot, signifie un million de devises, un million d'euros, un million de dollars. Exemple, j'ai perdu une barre au poker. Peut-on envisager un rapport avec l'expression « avoir barre sur quelqu'un » qui signifie « prendre l'avantage sur quelqu'un » et dont l'origine vient du jeu de barre très apprécié au Moyen-Âge. Les participants à ce jeu avaient barre sur quelqu'un lorsqu'ils touchaient un joueur et le faisaient prisonnier. Napoléon, à ce que l'on dit, était un fan de ce jeu. Il nous reste aussi le gouvernail, la barre d'un navire. Diriger un bateau, être à la barre, conduire. Non. Parce qu'en fait, je vais vous le dire, se taper des barres serait une mauvaise traduction de la formule anglaise « barrels of loaf » qui signifie, mot à mot, « baril de rire ». Baril, un baril de baril. Une expression pour dire « rire de bon cœur », »,« rire aux éclats », être pris de fou rire, rigoler, se bidonner, se poêler, se gondoler, se marrer, se fendre la pêche, la poire, la pipe. Comment barrel, baril est devenu bar? Je vous le demande. Par proximité orthographique ou phonétique peut-être. Baril, pour moi, c'est la lessive. Vous vous souvenez?
3: Je vous le reprends.
4: Ah, je veux pas. Ah, non.
3: Deux barils de lessive.
4: Ah, je veux pas. Oui, mais je les ai essayés, ça ne me convient pas.
3: Alors qu'est-ce que je fais?
4: Eh ben, vous les reprenez, vous me rendez le mien.
3: Une propreté comme celle d'Ariel, ça ne s'échange pas.
4: Ah oui, quand j'ai trouvé quelque chose qui me plaît, je le garde.
1: Allez, pour la route et jusqu'à la prochaine, si on se tapait des barres avec ce petit fou rire, possiblement contagieux.

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0: Je suis aujourd'hui au bord de l'eau à Marny-les-Compiègne, donc ce tiers-lieu que j'ai déjà maintes fois visité et sur lequel j'ai fait plusieurs reportages. Et fin août a lieu le Grand Rendez-vous, un des événements phares du bord de l'eau qui propose plusieurs spectacles. Et aujourd'hui, donc nous sommes quelques jours en amont de ce festival, je rencontre Lou et Jonas qui s'occupent de la chorale éphémère qui proposera donc quelques chants pendant ce grand rendez-vous. On va parler déjà un petit peu de cette chorale et ensuite on enchaînera sur la compagnie du Peut-être dont Lou est la directrice artistique et Jonas participe également, je crois, à certains spectacles de la compagnie. Comment ça s'organise une chorale éphémère, Lou et Jonas ?
1: Eh bien, une chorale éphémère, nous, c'est un format qu'on a imaginé avec Jonas pour que les personnes qui ne peuvent pas s'engager toutes les semaines sur une activité de chorale puissent rejoindre une chorale le temps d'un projet de concert. Donc, comment ça s'organise ? Eh bien, déjà avec Jonas, on prépare un programme. Jusqu'ici, on faisait 3 jours de week-end pour transmettre les chants à tout le monde. Cette année, on a fait un peu différemment. On a fait 2 jours sur un week-end pour transmettre tous les chants aux chanteurs-chanteuses qui étaient volontaires, qui avaient envie de chanter avec nous cette année. Ensuite, il y a l'été qui se passe, où on laisse à tout le monde des petites bandes audio de nos voix pour que
2: nous travaillions avec acharnement.
1: Pour que tout le monde travaille avec acharnement et surtout avec joie pendant l'été.
2: Bah oui.
1: Et ensuite, on retrouve tout le monde fin août, juste avant le grand rendez-vous, pour retravailler, reparcourir tout. Là, on fait 2 répétitions, 2 soirs de répétition, et ensuite, on se retrouve au concert.
0: Il y a donc une trentaine de personnes qui participent à cette chorale. C'est toujours à peu près le même nombre chaque année. Ça a du succès.
3: Ben oui, en fait, étrangement, j'allais dire, mais surtout, c'est une joie de pouvoir voir autant de gens. Alors quand même, ça a évolué. C'est-à-dire qu'au début, on avait commencé plutôt aux alentours de 20. Et là, ça y est, ça commence à petit à petit se rajouter. Et alors, c'est sûr que la difficulté pour les personnes, parce que je pense qu'il pourrait y avoir encore plus de monde cette année, simplement, des fois, les dates ne concordent pas. Mais on peut les revoir l'année prochaine, s'ils n'étaient pas là cette année, ceux qui étaient venus l'année dernière. Et puis, on découvre aussi des nouveaux, donc ça, c'est super chouette.
0: Ça fait combien de temps qu'elle existe, cette chorale éphémère ?
3: C'est la 4e année, je crois.
1: Je dirais ça aussi.
3: Et peut-être, du coup, pour compléter la question d'avant sur comment ça, on organise tout ça, la première année, c'est sûr qu'on s'est posé pas mal de questions sur quel programme, quelle musique on allait voir, mais on voulait quelque chose de très éclectique, on voulait vraiment faire découvrir aux gens qui allaient chanter des chansons engagées, certes, mais aussi, pourquoi pas, du monde. Il y a tout un petit travail de recherche, on en discute avec Lou, on regarde sur internet, on écoute, et puis après, moi, je fais les arrangements, et puis en fait, on teste, en fait, c'est pas mal de tests en réalité.
0: L'arrangement, donc là, t'es à l'accordéon, tu joues d'autres instruments également ?
3: Je peux jouer dans ma vie d'autres instruments, mais là, je suis vraiment à l'accordéon et j'essaie d'aider en chantant. C'est pas toujours facile de faire les deux, mais voilà, ça progresse, on va dire, ça fait son petit bonhomme de chemin. Mais les arrangements sont vraiment surtout pensés pour les voix, et moi qui va soutenir les voix, en fait. Et donc on a 2 voix qui se séparent dans cette chorale,
0: une qui est un peu plus haute et puis l'autre qui est plus grave,
3: logiquement, par rapport aux tessitures, en fait. On a réfléchi à ça par rapport aux tessitures. Et puis, qu'est-ce que je voulais dire ? En fait, simplement, on travaille pour faire découvrir aussi aux gens. Et puis nous, on aime aussi découvrir des choses. C'est ça qui est génial. C'est qu'à travers ça, on peut découvrir plein de belles choses.
0: Alors, ce ne sont pas forcément que des chansons que vous connaissez, mais il y en a que vous recherchez pour cette chorale.
3: Oui, absolument. On se fait plaisir. En même temps, des fois, on s'empêche de rien du tout. Et puis, alors, on ne fait pas toujours des nouveautés. Ça permet d'avoir un programme qui est propre à nous et aussi aux anciens de retrouver des choses qu'ils ont pu aimer. Voilà.
0: Pourquoi des chansons engagées ? Parce que tous les deux, vous avez une démarche engagée, militante dans votre vie.
1: Oui, bien sûr, on est engagés personnellement. Après, c'est un projet de médiation qui est né en lien avec un spectacle, un projet de spectacle qui s'appelle Le Festin des Impuissantes, qui est d'ailleurs sorti au printemps et qui jouera au Grand Rendez-vous à 10h.
0: De la Compagnie du Peut-être.
1: De la Compagnie du Peut-être.
3: Ce dimanche.
1: Et donc, c'est un spectacle qui brasse ces thématiques-là, de la joie militante et de l'espoir. Et donc, moi, c'est des thématiques qui me sont très chères sur comment est-ce qu'on arrive à s'engager par la joie plutôt que par le désespoir. C'est vraiment une démarche de recherche que je mène depuis 3-4 ans maintenant. Et donc, j'ai eu envie de proposer ça aussi aux personnes qui allaient participer à la chorale. Et donc, de chercher des chants qui pouvaient à la fois parler de lutte, mais aussi parler d'espoir, parler de joie. Et donc, c'est vraiment ça qui sous-tend, en fait, tout notre programme depuis toutes ces années. D'aller piocher un peu dans les chants de manif, mais aussi dans la culture plus pop, d'aller brasser un peu large pour voir justement comment on peut réunir un peu tout le monde autour de ça aussi.

0: Donc il y a la chorale éphémère avec ses chants engagés. Tu parlais du festin des impuissantes, hein. Tu peux nous parler de ce spectacle? On va rebondir donc sur la compagnie du peut-être.
1: Oui, alors le festin des impuissantes, c'est un spectacle qui est né à partir d'une réflexion sur notre capacité individuelle et collective à s'engager, en partant du postulat qu'on pourrait y arriver plutôt par la joie que par le désespoir. Et on a travaillé
0: sur des textes.
1: Voilà, avec une équipe de femmes. Et on a travaillé à partir d'un corpus d'écrits de femmes anarchistes du 19e siècle, pour commencer. Et après, on a élargi à des militantes actuelles et à plein de luttes anarchistes et autres. Et on a rencontré des militants et des militantes aussi de plein de luttes différentes, des luttes plutôt sur l'écologie, mais aussi des luttes féministes. Et en fait, on a écrit à haut plateau avec une autrice. À partir de ça, nous, on faisait des improvisations et elle écrivait, on a fait des allers-retours. On a commencé à créer il y a 3 ans maintenant. Et ça y est, le spectacle, il est terminé.
0: Donc c'est le dernier spectacle de la compagnie. Cette compagnie existe depuis combien de temps? Déjà, Jonas, tu participes, toi, au festin des impuissantes?
2: Alors moi, je vais avoir le plaisir de pouvoir le voir, ça y est, là, ce week-end.
0: Oui.
2: Mais sinon, non, parce que, voilà, en fait, simplement...
0: Est-ce que ce sont que des femmes dans ce spectacle?
1: Oui, on a créé en non-mixité.
0: Oui, mais je me suis posé la question et je me suis dit que certainement, c'était que des femmes.
2: C'est pas un problème, il n'y a pas de souci. C'est bien de montrer ça aussi, c'est important.
0: Tu as travaillé sur quel spectacle avec cette compagnie?
2: Sinon, nous, on s'est vu sur le spectacle en plus de la chorale, parce que la chorale, quand même, c'est quand même 2 fois par année. Et puis nous, en plus, qui habitons maintenant, en fait, pas du tout à Compiègne, c'est-à-dire très loin. En fait, c'est sûr que pour faire des projets, c'est toujours une organisation. On a ces 2 rendez-vous par an, et quand même, on a eu l'occasion, justement, lors du festival du bord de l'eau, mais celui de l'année passée, avec la Cahute, une autre compagnie, justement...
0: qui est en résidence au bord de l'eau.
2: Absolument, et qui va jouer aussi, lors de ce festival, de faire un petit spectacle théâtral autour du théâtre improvisé. Il s'appelait La vie de Simone Machine. C'était des épisodes, un peu comme une série inventée. Mm-hmm. Alors là, c'était beaucoup moins engagé. C'est peut-être moins en accord avec ce qu'on vient de dire auparavant. Pourtant, je pense qu'en fait, c'est quand même toujours... comme nous, en fait, ça nous habite, ça fait écho à ce que tu demandais tout à l'heure par rapport à comment nous, on est engagés dans notre vie, est-ce qu'on est notre vie militant, comment ça résonne avec ça. En fait, c'est un peu notre vie d'être engagé, c'est même la vie pour tout le monde. Peut-être que certains ne se rendent pas compte, mais en fait, tous nos gestes, nos actes, voilà. Donc, en fait, à travers Simone Machine, il y a eu des histoires, je pense, qui faisaient quoi ça.
1: Et aussi, Jonas, t'oublie parce que tu n'étais pas sur scène, que tu as fait les musiques du solo Les Mouettes,
2: oui, tu as raison.
1: Cri du soir.
0: Bravo. Oui, après ce spectacle, je t'ai rencontré, Lou,
1: exactement.
0: D'ailleurs.
1: Ouais. Exactement. Oui. Et bien, les musiques qui étaient diffusées sont faites par Jonas.
2: Mais oui, parce que j'oublie. Parce que j'ai eu un super job là. Tu vois, j'ai écrit la musique, puis après j'ai laissé faire. Et

0: ça reste une économie fragile. Nous, on a la chance d'être soutenus par le bord de l'eau, d'être résidente de ce tiers-lieu, et ça nous apporte beaucoup de force. Et aussi, bah, quand même, d'avoir 8 ans, donc on commence à avoir une certaine reconnaissance. En tout cas, ça y est, on commence à savoir un peu qui on est. Donc ça, ça aide.
1: Et le nombre d'artistes fluctue selon les diverses créations artistiques, j'imagine, de la compagnie. Vous êtes combien ? Vous avez un noyau dur dans la compagnie ?
0: Alors vraiment, ça tourne et ça dépend des spectacles.
1: Il y a toi, en tout cas.
0: Là, oui, bah, il y a... Bah, je porte les projets, en tout cas, je suis porteuse de projet à la compagnie. Et après, on doit être une dizaine d'artistes qui tournent selon les projets. Là, cette année, on doit être, aux alentours de 10.
1: Bon, le festin des impuissantes donc, va tourner un petit peu puisque là, il est dans sa formule finale, j'imagine. C'est la première fois qu'il va être joué dans son intégralité, là, au bord de l'eau ou,
0: Au bord de l'eau, c'est la première fois. Là, ce sera notre 9e représentation de ce spectacle. Ça devait être notre 10e, mais malheureusement, il y a eu la canicule.
1: Ah bon ?
0: Oui. Je ne sais pas si vous savez. Mais du coup, on a eu une date qui a été annulée parce qu'il faisait trop chaud, qui est décalée à l'année prochaine. Donc, on aurait pu fêter notre 10e au bord de l'eau. On fêtera notre 9e, c'est déjà pas mal.
1: Et vous tournez avec la compagnie dans des festivals, enfin le plus possible, je suppose.
0: Oui, bah là, on revient du festival d'Aurillac, tout juste où on a joué justement avec le festin des impuissantes.
1: C'est bien passé ?
0: Ouais, ça s'est très bien passé. On a eu des super retours du public, on est très contentes. On sent que ça fait du bien aux gens de voir ce sujet-là. Et nous, ça nous fait du bien de le partager, donc c'est donnant-donnant. C'est trop chouette. Et après, bah là, on prépare un peu la tournée de l'année prochaine sur le festin des impuissantes. On a aussi un spectacle jeune public qui s'appelle La boîte à lucioles, qui est adressé aux enfants à partir de 3 ans et qui parle d'écologie. Et c'est des contes dans une plus grande histoire où le soleil a disparu et c'est deux sœurs qui essayent de faire revenir le soleil aidées par les lucioles.
1: En même temps, moi, si le soleil avait un peu plus disparu cet été, ça ne m'aurait pas trop dérangée.
0: C'est vrai qu'on a créé ce spectacle en 2024 et il faisait un petit peu moins chaud.
1: Bon, on vous souhaite à tous les deux une bonne continuation. Et puis, il faut donc dire que la chorale éphémère est évidemment ouverte à tout le monde, qu'on sache chanter ou pas.
0: Oui, exactement. Les arrangements sont faits pour ça. Et la pédagogie est faite pour ça, pour que tout le monde puisse venir.
1: Merci Lou, merci Jonas.
2: Merci.

0: Pour RVM, j'étais en compagnie de Lou et Jonas qui organisent une chorale éphémère deux fois par an au tiers-lieu du bord de l'eau à Marny-les-Compiègne. Lou est également directrice artistique de la compagnie du Peut-être. La chorale éphémère a donc proposé des chants lors du grand rendez-vous du bord de l'eau le dernier week-end d'août et la compagnie du Peut-être a proposé son spectacle Le Festin des Impuissantes. À bientôt sur RVM, la radio qui vous écoute.
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1: En ce début d'été, une page marquante de l'histoire dans l'Oise, le camp d'internement de Royallieu à Compiègne, retour en pleine Seconde Guerre mondiale. Ça s'est passé durant l'été 1941, la création du camp de déportation de Royallieu dans l'Oise. Il s'agit du tout premier camp de transit construit par les nazis en France. Dans la forêt de Compiègne, une ancienne caserne militaire va servir de lieu de transit, parfois de refuge, à près de 50 000 déportés français, le deuxième plus grand camp d'internement après Drancy. Au début de la Seconde Guerre mondiale, la caserne de Royallieu sert d'abord d'hôpital pour les blessés de guerre. Puis avec la victoire nazie et la capitulation du général Pétain, les Allemands en font un camp pour les prisonniers de guerre français et britanniques. Cette prison va rapidement changer de genre. En juin 1941, tout bascule. Le camp devient le Frontstalag 122, un lieu d'internement qui passe sous contrôle exclusif de la Wehrmacht. Plus de prisonniers de guerre ici, place aux résistants, aux juifs, aux communistes et aux américains. Royallieu devient un camp de transit vers l'enfer. Cet enfer se nomme Buchenwald, Dachau, Ravensbrück, Auschwitz, Birkenau. Des lieux où la mort elle-même s'étouffe, les internés de Royallieu ne le savent pas encore. Entre mars 42 et août 44, près de 50 000 personnes vont passer par Compiègne. Les trains rejoignent Soissons puis l'Allemagne. Le 27 mars 1942, le premier convoi s'élance, le tout premier d'une longue liste. Parmi les prisonniers, des femmes. Les convois de trains féminins partaient de l'Oise également vers Ravensbrück, le camp de concentration réservé aux femmes, où les conditions étaient tout aussi atroces. Aujourd'hui, le camp de Royallieu se visite. Le site a failli tomber dans l'oubli, le passé y est trop lourd. On y trouve encore ces baraquements, jusqu'à une cinquantaine de détenus par chambre, un musée et cette liste de noms vertigineuse, vestige de mémoire. Au détour des chambrées, on identifie encore le camp C avec son inscription sur les murs, un camp réservé aux Juifs, une antichambre de la Shoah où des milliers de victimes des persécutions antisémites ont été entassées avant leur déportation. Certains ont essayé de s'échapper, un tunnel d'évasion, symbole de résistance, est toujours là. À l'abri des regards, proche de la forêt, Royallieu, c'est l'exemple parfait de la machine nazie, un maillon, malheureusement, de la solution finale. Il faudra attendre 2008 pour qu'un mémorial de l'internement et de la déportation soit enfin inauguré. Le musée se tourne autour du devoir de mémoire. On y découvre comment les nazis sont passés de la répression à la déportation, à comment la France de Vichy a collaboré, comment des milliers d'innocents ont disparu dans l'indifférence presque générale sous les yeux des Compiègnois et des Isariens, avec ces trains qui les emmenaient dans les camps de travail ou les camps de la mort outre-Rhin. La moitié des déportés ne reviendront pas. Le camp de Royallieu a été le premier camp de transit en France. C'est aussi de Compiègne qu'est parti le dernier train à destination des camps nazis en août 1944. Ces premières dont l'histoire se serait bien passée. Ce site, symbole de la barbarie, est aussi un triste emblème de la collaboration. Sans l'aide de l'administration française, les nazis n'auraient pas pu déporter autant de personnes. Un lieu de transit et un lieu de mémoire essentiel pour que l'histoire ne se répète pas.
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0: tout le monde a quelque chose à dire, RVM vous écoute. Du samedi 12 au lundi 14 septembre, la fête foraine reprend ses quartiers sur la place de la République à Crépy. Petits et grands pourront profiter de nombreuses attractions. Des stands gourmands seront également au rendez-vous pour prolonger la fête tout au long du week-end. La Déambule est une bibliothèque itinérante et théâtrale imaginée par la compagnie Le Haricot Volubile. Elle propose des lectures vivantes, des ateliers et des rencontres autour du livre. Objectif, aller à la rencontre des habitants et donner à tous le goût de la lecture et des mots. Une escale est prévue à Crépy, à la MJC Centre Social Espace Rameau, dans le quartier Kennedy, les 9, 12 et 13 septembre de 10h à 16h. Notez que toutes les animations sont gratuites et ouvertes à tous. Dimanche 13 septembre, venez chiner ou simplement flâner sur la place du Mail à la Ferté-Milon lors de la traditionnelle brocante organisée par l'association La Ferté-Milon Animation, Culture et Loisirs. Une journée conviviale en plein air avec buvette et restauration sur place.
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Le centre hospitalier de Crépy-en-Valois vous invite à un après-midi festif et culturel au Bistrot du Clocher, le tiers-lieu installé au cœur de la maison de retraite Étienne-Marie de la Hante. Venez partager un moment de convivialité, de musique et de théâtre le dimanche 13 septembre de 13h30 à 17h30. Au programme, animation musicale avec Françoise, spectacle de rue pour ne pas vivre seul par le collectif Lama, théâtre, humour, émotions et chansons pour tous, et tout l'après-midi, ouverture du Bistrot du Clocher, boissons, gourmandises et espace convivial pour se rencontrer et échanger. L'entrée sera libre et gratuite, alors venez profiter d'un bon moment le dimanche 13 septembre au Bistrot du Clocher à la maison de retraite Étienne-Marie de la Hante à Crépy. C'est ouvert à tous, résidents, familles, proches, visiteurs, habitants du quartier ou d'ailleurs. La brocante d'Ermenonville se tiendra le dimanche 20 septembre. L'occasion idéale de faire de bonnes affaires, de donner une seconde vie aux objets oubliés et de partager un moment convivial au cœur du village. Les exposants peuvent s'inscrire jusqu'au 12 septembre. Plus de renseignements auprès de la mairie d'Ermenonville. 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
1: 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Simple et facile à faire. Le farceau à Véronais.
2: Ah oui, ça c'est très connu.
1: Voilà. Ce sont des recettes souvent à base de légumes du potager. Bio si on peut. Cuisine sans souci.
3: Bonjour Hervé.
1: Bonjour Cécile.
3: Alors Hervé, comment ça va aujourd'hui?
1: Ben super, c'est la rentrée, ça va.
3: C'est la
1: super.
3: Rentrée, ça va.
1: Voilà.
3: Donc qu'est-ce qu'on fait de bon pour la rentrée?
1: Eh ben on fait un petit crumble de fin d'été.
3: Ouais, on est encore dans l'été quand même.
1: Oui, mais c'est le retour des vacances, profitons-en.
3: Allez, je t'écoute pour les ingrédients.
1: On va prendre deux pommes.
3: Oui.
1: N'importe, hein, prenez ce que vous voulez. Hein, des golden, je sais pas moi, ce que vous trouvez.
3: On évite les granits quoi.
1: Ouais. Deux poires, 250 grammes de reine Claude.
3: Ah, je crois que tu allais dire des scoubidou-bidou. Hein,
1: pas encore.
3: D'accord.
1: 140 grammes de cassonade, une cuillère à café de cannelle, 100 grammes de farine, un sachet de sucre vanillé, 100 grammes de beurre. C'est simple.
3: Oui.
1: Bon, allez, on va préchauffer le four à 180 degrés.
3: Thermostat 6.
1: Bien. On va éplucher les pommes et les poires, puis on va les couper en petits dés. On va laver les reines Claude, on va les couper en deux et on va les dénoyauter.
3: C'est mieux.
1: On mélange les fruits dans un plat creux qui va au four. On saupoudre de 40 g de cassonade et d'une demi-cuillère à café de cannelle.
3: Jusque-là, tout est simple.
1: Ben, bien sûr. On va mélanger la farine avec le sucre vanillé, le reste de cassonade et de cannelle. On coupe le beurre en petits dés et on l'incorpore en travaillant à la main pour obtenir des grosses miettes.
3: Ah oui, il faut le faire à la main. Ça va faire comme du sable, en fait.
1: Exactement, exactement. On va répartir le mélange sur les fruits, on enfourne et on laisse cuire 40 minutes.
3: Et c'est tout.
1: Et c'est tout. Bah, c'est ça, un crumble. Hein. C'est simple. On va servir tiède.
3: Hein, on va avec une boule de glace.
1: Avec ce que tu veux.
3: Ah bah oui,
1: évidemment, il y a toujours un petit plus.
3: Et oui, une cuillère de crème fraîche ou une boule de glace. Bah, voilà. Là,
1: pas.
3: Ça fait été.
1: Voilà. Et donc, deux petites variantes quand même. On peut remplacer les pommes et les poires par des mélanges de fruits différents. Hein. On peut mettre les reines Claude, les prunes rouges, les couettes.
3: Ça dépend des saisons, en fait. On peut l'adapter à chaque saison.
1: On peut aussi remplacer les reines Claude par des grains de raisin qu'on aura pelés et épépinés pour que ça soit mieux, quoi.
3: Oui, on peut mettre aussi des raisins secs. On peut mettre ce qu'on veut.
1: Voilà. Arrangez comme vous voulez.
3: Bon, donc vous pouvez retrouver cette recette en podcast sur notre site rvm93.7. N'oubliez pas, vous pouvez participer à cette émission, soit en venant avec vos recettes ou en venant les partager directement à l'antenne avec nous. Pour ce faire, un numéro de téléphone, le 03 44 59 30 30 et une adresse mail rvm@rvm.com. Alors, bon appétit
1: bien sûr. 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
1: L'association Cyclotourisme de Béthisy-Saint-Pierre organise la randonnée du souvenir le dimanche 13 septembre. Rendez-vous à partir de 7h dans le parc du Château de la Douille à Béthisy-Saint-Pierre. Plusieurs parcours de

0: VTT, gravel, vélo de route et randonnée pédestre vous seront proposés selon votre niveau ou votre forme du jour. Participation environ 6 euros pour les licenciés et 9 euros pour les non-licenciés. Ce sera gratuit pour les moins de 18 ans. À l'arrivée, sandwich, bière et barbecue. Plus d'infos au 06 32 81 56 50. Samedi 12 septembre, de 7h à 18h, le comité des fêtes de Boissy-Frénois vous donne rendez-vous sur le stade de Boissy. Au programme, brocante, kermesse, structure gonflable, tir à la carabine, pêche au canard, concert et karaoké. Buvette et restauration sont bien sûr prévues sur place, l'entrée sera gratuite. Rendez-vous le samedi 12 septembre pour faire la fête toute la journée sur le stade de Boissy-Frénois. Jusqu'au 11 novembre, découvrez l'exposition temporaire du musée de l'Archerie et du Valois à Crépy, archer de la préhistoire. Plongez au cœur du néolithique pour découvrir le rôle de l'arc dans la vie quotidienne des premiers hommes. Au programme, reconstitution, objets originaux et regard d'experts pour vous dévoiler des archers ingénieux. En parallèle, le musée vous propose plusieurs animations autour de l'exposition. Le programme détaillé est disponible sur le www.crépyenvalois.fr.
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1: La ville de Villers-Cotterêts vous invite à découvrir « Traverser la forêt en bateau », une création théâtrale captivante qui s'adresse à tout public à partir de 10 ans. Elle est interprétée par la compagnie Les Empires de la Lune. La création de ce spectacle s'est inspirée de la question « Comment notre génération voit-elle les Trois Dumas aujourd'hui ?» Rendez-vous le vendredi 11 septembre à 20h30, rendez-vous dans la cour du musée Alexandre Dumas, 24 rue des Moustiers à Villers-Cotterêts. Plein tarif 6,60 euros, tarif réduit 4,50 euros. Réservation 03 23 96 23 30 ou en écrivant à musée-dumas@mairie-villers-cotterêts.fr.
2: À Béthisy-Saint-Pierre, la brocante des pompiers aura lieu le dimanche 13 septembre de 6h à 18h sur la place du marché. Rendez-vous pour une journée pleine de trouvailles et de bonne humeur. Sur place, vous pourrez profiter d'une buvette et d'un lieu de restauration pour les petits creux. Venez nombreux, chiner, échanger et partager un bon moment avec l'équipe des pompiers. À partir du 12 septembre, venez découvrir au musée Alexandre Dumas l'exposition consacrée à Marie Nicolas, artiste peintre originaire de Villers-Cotterêts et généreuse donatrice du musée Alexandre Dumas. Plus de renseignements au 03 23 96 23 30. Le musée Alexandre Dumas est situé 24 rue des Moustiers à Villers-Cotterêts. Le club Léo Lagrange de Trumilly organise des séances découvertes de marche nordique, randonnée pédestre, randonnée santé et marche nordique douce jusqu'au 13 septembre dans le cadre de la semaine de la

0: randonnée. Ces animations, ouvertes à tous, sont encadrées par des animateurs. Elles permettent de découvrir différentes pratiques, adaptées à tous les niveaux, dans une ambiance conviviale et sportive. Le rendez-vous est fixé à 8h45 sur le parking de la Voie Verte à Rouville. La participation est gratuite. À l'issue de chaque séance, un pot de convivialité est offert aux participants. N'hésitez pas à venir découvrir ces activités de pleine nature dans une ambiance chaleureuse et accessible à tous. Le programme des séances découvertes est disponible sur le site du club Léo Lagrange de Trumilly. 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
1: Aujourd'hui, nous sommes le 8 septembre. En 1906, est née une grande patineuse, la hongroise Emilia Rother. Voici son destin sportif. Elle a écrit « Les plus belles heures du patinage d'avant la Deuxième Guerre mondiale ». Elle, c'est la hongroise Emilia Rother. Mais à vrai dire, son destin sportif ne se fera jamais bien toute seule. Car en fait, la native de Budapest est une patineuse qui pratique les épreuves en couple. Et c'est à la fin des années 1920 qu'Emilia Rother prend part aux compétitions en compagnie de son compatriote Giulia Szabo. Mais c'est en 1929 qu'elle concourt avec un autre patineur, László Zolász. Et c'est en cette même année que Rother et Zolász signent pour leur première grande compétition ensemble aux Mondiaux qui se déroulent chez eux à Budapest. Terminant 5e de ces championnats du monde, le couple se classe derrière un autre duo magyar en bronze, celui composé d'Olga Orgonista et de Sándor Szalai. Mais Emilia et László se promettent de revenir plus fort. Et ce sera le cas 2 ans plus tard, aux Mondiaux de Berlin. Au coude à coude, Rother et Zolász s'adjugent le titre planétaire devant l'autre duo hongrois, Olga et Sándor. Mais on va aussi se le dire, ils sont champions du monde car en vérité, les meilleurs de cette époque, André Joly et Pierre Brunet, deux couples français, le meilleur duo par excellence, ne sont pas là. Et d'ailleurs, les patineurs tricolores ne seront pas présents en 1933, 34 et 35 quand Rother et Zolász remportent leurs 3 autres titres mondiaux. Avec une place en argent au championnat du monde, derrière Joly et Brunet, champions comme en 1932, au JO de Lac Placide, mais avec la médaille de bronze pour Rother et Zolász. À l'image de 1936 à Garmisch-Partenkirchen, où là encore, le couple magyar prend place sur la 3e marche du podium. 2 breloques olympiques, 4 titres mondiaux, 6 fois champions nationaux. Malgré une immense adversité à l'époque, Emilia et son compagnon de joute László ont su marquer comme il se doit l'histoire du patinage hongrois. Allez, on se donne rendez-vous demain pour d'autres histoires d'un jour avec Mémoire Sport.
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2: Se taper des barres. Expression assez récente, bien connue des petits doigts adolescents qui m'ont dit « Au lieu de dormir, nous passions nos nuits à nous taper des barres. » Se taper des barres. Les protagonistes concernés avaient-ils abusé de barres chocolatées? Vous savez...
3: Un coup de barre. Mars. Et ça repart. Mars.
2: À moins que ce ne soit des barres de céréales. Ou encore des barres de haschich. Les barrettes étant des petites portions de haschich, donc des barres pour être de grosses portions, non, bon, non, non. Se taper des barres, barres, une barre. C'est aussi une sensation désagréable à l'abdomen, causée par le stress, l'appréhension, la peur. J'avais comme une barre à l'estomac. À moins que... Une barre... En argot signifie un million de devises, un million d'euros, un million de dollars. Exemple, j'ai perdu une barre au poker. Peut-on envisager un rapport avec l'expression avoir barre sur quelqu'un qui signifie prendre l'avantage sur quelqu'un et dont l'origine vient du jeu de barre très apprécié au Moyen-Âge. Les participants à ce jeu avaient barre sur quelqu'un lorsqu'ils touchaient un joueur et le faisaient prisonnier. Napoléon, à ce que l'on dit, était un fan de ce jeu. Il nous reste aussi le gouvernail, la barre d'un navire, diriger un bateau, être à la barre, conduire. Non, non, non, non, non. Parce qu'en fait, je vais vous le dire, se taper des barres serait une mauvaise traduction de la formule anglaise « barrels of laugh », qui signifie, mot à mot, « baril de rire ». Baril, un baril de baril. Une expression pour dire « rire de bon cœur »,« rire aux éclats »,« être pris de fou rire ». Rigoler, se bidonner, se poêler, se gondoler, se marrer, se fendre la pêche, la poire, la pipe. Comment « barrel », « baril » est devenu « bar » Je vous le demande. Par proximité orthographique ou phonétique peut-être. « Baril », pour moi, c'est la lessive. Vous vous souvenez?
4: Je vous le reprends.
5: Ah, je veux pas. Ah non, non.
4: Deux barils de lessive.
5: Ah, je veux pas. Oui, mais je les ai essayés, ça ne me convient pas.
4: Alors qu'est-ce que je fais?
5: Eh ben, vous les reprenez, vous me rendez le mien.
4: Une propreté comme celle d'Ariel, ça ne s'échange pas.
5: Ah oui, quand j'ai trouvé quelque chose qui me plaît, je le garde.
2: Allez, pour la route et jusqu'à la prochaine, si on se tapait des barres avec ce petit fou rire, possiblement contagieux.

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1: Macarena Valdés Muñoz, defensora de los territorios y las aguas. Que tu fortaleza y tus semillas se multipliquen y germinen. Macarena Valdés Muñoz, presente.
2: Mónica Echeverría Yáñez, activista, feminista. Mónica Echeverría, hoy bailo por ti. Presente.
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0: Puis aujourd'hui, au bord de l'eau à Margny-lès-Compiègne, donc ce tiers-lieu que j'ai déjà maintes fois visité et sur lequel j'ai fait plusieurs reportages. Et fin août a lieu le Grand Rendez-vous, un des événements phares du bord de l'eau qui propose plusieurs spectacles. Et aujourd'hui, donc nous sommes quelques jours en amont de ce festival, je rencontre Lou et Jonas qui s'occupent de la chorale éphémère qui proposera donc quelques chants pendant ce grand rendez-vous. On va parler déjà un petit peu de cette chorale et ensuite on enchaînera sur la compagnie du Peut-être dont Lou est la directrice artistique et Jonas participe également, je crois, à certains spectacles de la compagnie. Comment ça s'organise une chorale éphémère, Lou et Jonas ?
1: Eh bien, une chorale éphémère, nous, c'est un format qu'on a imaginé avec Jonas pour que les personnes qui ne peuvent pas s'engager toutes les semaines sur une activité de chorale puissent rejoindre une chorale le temps d'un projet de concert. Donc, comment ça s'organise ? Déjà avec Jonas, on prépare un programme. Jusqu'ici, on faisait 3 jours de week-end pour transmettre les chants à tout le monde. Cette année, on a fait un peu différemment. On a fait 2 jours sur un week-end pour transmettre tous les chants aux chanteurs-chanteuses qui étaient volontaires, qui avaient envie de chanter avec nous cette année. Ensuite, il y a l'été qui se passe, où on laisse à tout le monde des petites bandes audio de nos voix pour que pour que tout le monde travaille avec acharnement et surtout avec joie pendant l'été.
2: Bah oui.
1: Et ensuite, on retrouve tout le monde fin août, juste avant le grand rendez-vous, pour retravailler, reparcourir tout. Là, on fait 2 répétitions, 2 soirs de répétition, et ensuite, on se retrouve au concert.
0: Il y a donc une trentaine de personnes qui participent à cette chorale. C'est toujours à peu près le même nombre chaque année. Ça a du succès.
3: Ben oui, en fait, étrangement, j'allais dire, mais surtout, enfin, c'est une joie de pouvoir voir autant de gens. Alors quand même, ça a évolué. C'est-à-dire qu'au début, on avait commencé à plutôt aux alentours de 20. Et là, ça y est, ça commence à petit se rajouter. Et alors, c'est sûr que les difficultés pour les personnes, parce que je pense qu'il pourrait y avoir encore plus de monde cette année. Simplement, bah, des fois, les dates ne concordent pas. Mais on peut les revoir l'année prochaine, s'ils n'étaient pas là cette année, ceux qui étaient venus l'année dernière. Et puis, on découvre aussi des nouveaux, donc ça, c'est super chouette.
0: Ça fait combien de temps qu'elle existe, cette chorale éphémère ?
3: C'est la 4e année, je crois.
1: Je dirais ça aussi.
3: Et peut-être, du coup, pour compléter la question d'avant sur comment on organise tout ça. Ben, la première année, c'est sûr qu'on s'est posé pas mal de questions sur quel programme, en fait, quelle musique on allait voir. Mais on voulait quelque chose de très éclectique. On voulait vraiment faire découvrir aux gens qui allaient chanter des chansons engagées, certes, mais aussi, pourquoi pas, du monde. Il y a tout un petit travail de recherche. On en discute avec Lou. On regarde sur Internet, on écoute. Et puis après, moi, je fais les arrangements. Et puis, en fait, on teste. En fait, c'est pas mal de tests, en réalité.
0: L'arrangement, donc là, t'es à l'accordéon. Tu joues d'autres instruments également ?
3: Je peux jouer dans ma vie d'autres instruments, mais là, je suis vraiment à l'accordéon et j'essaie d'aider en chantant. C'est pas toujours facile de faire les deux, mais voilà, ça progresse, on va dire, ça fait son petit bonhomme de chemin. Mais les arrangements sont vraiment surtout pensés pour les voix, et moi qui va soutenir les voix, en fait. Et donc on a 2 voix qui se séparent dans cette chorale.
0: Une qui est un peu plus haute et puis l'autre qui est plus grave.
3: Logiquement, par rapport aux tessitures, en fait, on a réfléchi à ça par rapport aux tessitures. Et puis, qu'est-ce que je voulais dire ? Ben, en fait, simplement, on travaille pour faire découvrir aussi aux gens. Et puis nous, on aime aussi découvrir des choses. C'est ça qui est génial. C'est qu'à travers ça, on peut découvrir plein de belles choses.
0: Alors, ce ne sont pas forcément que des chansons que vous connaissez, mais il y en a que vous recherchez pour cette chorale.
3: Oui, absolument. On se fait plaisir. En même temps, des fois, on s'empêche de rien du tout. Et puis, alors, on ne fait pas toujours des nouveautés. Ça permet d'avoir un programme qui est propre à nous et aussi aux anciens de retrouver des choses qu'ils ont pu aimer. Voilà.
0: Pourquoi des chansons engagées ? Parce que tous les deux, vous avez une démarche engagée, militante dans votre vie.
1: Oui, enfin, bien sûr, on est engagé personnellement. Après, c'est un projet de médiation qui est né en lien avec un spectacle, un projet de spectacle qui s'appelle Le Festin des Impuissantes, qui est d'ailleurs sorti au printemps et qui jouera au Grand Rendez-vous à 10h.
0: De la compagnie du Peut-être.
1: Ce dimanche. Et donc, c'est un spectacle qui brasse ces thématiques-là, de la joie militante et de l'espoir. Et donc, moi, c'est des thématiques qui me sont très chères sur comment est-ce qu'on arrive à s'engager par la joie plutôt que par le désespoir. C'est vraiment une démarche de recherche que je mène depuis 3-4 ans maintenant. Et donc, j'ai eu envie de proposer ça aussi aux personnes qui allaient participer à la chorale. Et donc, de chercher des chants qui pouvaient à la fois parler de lutte, mais aussi parler d'espoir, parler de joie. Et donc, c'est vraiment ça qui sous-tend, en fait, tout notre programme depuis toutes ces années. D'aller piocher un peu dans les chants de manif, mais aussi dans la culture plus pop. D'aller brasser un peu large pour voir justement comment on peut réunir un peu tout le monde autour de ça aussi.

0: Donc il y a la chorale éphémère avec ses chants engagés. Tu parlais du festin des impuissantes, hein. Tu peux nous parler de ce spectacle? On va rebondir donc sur la compagnie du peut-être.
1: Oui, alors le festin des impuissantes, c'est un spectacle qui est né à partir d'une réflexion sur notre capacité individuelle et collective à s'engager, en partant du postulat qu'on pourrait y arriver plutôt par la joie que par le désespoir. Et on a travaillé
0: sur des textes.
1: Voilà, avec une équipe de femmes. Et on a travaillé à partir d'un corpus d'écrits de femmes anarchistes du 19e siècle, pour commencer. Et après, on a élargi à des militantes actuelles et à plein de luttes anarchistes et autres. Et on a rencontré des militants et des militantes aussi de plein de luttes différentes, des luttes plutôt sur l'écologie, mais aussi des luttes féministes. Et en fait, on a écrit au plateau avec une autrice. À partir de ça, nous, on faisait des improvisations et elle écrivait, on a fait des allers-retours. On a commencé à créer il y a 3 ans maintenant. Et ça y est, le spectacle, il est terminé.
0: Donc, c'est le dernier spectacle de la compagnie. Cette compagnie existe depuis combien de temps? Déjà, Jonas, tu participes, toi, au festin des impuissantes?
2: Alors, moi, je vais avoir le plaisir de pouvoir le voir, ça y est, là, ce week-end.
1: Oui.
2: Mais sinon, non, parce que, voilà, en fait, simplement...
0: Est-ce que ce sont que des femmes dans ce spectacle?
1: Oui, on a créé en non-mixité.
0: Oui, mais je me suis posé la question et je me suis dit que certainement, c'était que des femmes. Et...
2: C'est pas un problème, il n'y a pas de souci. C'est bien de montrer ça aussi, c'est important.
0: Tu as travaillé sur quel spectacle avec cette compagnie?
2: Sinon, nous, on s'est vus sur le spectacle en plus de la chorale, parce que la chorale, quand même, c'est quand même 2 fois par année. Et puis nous, en plus, qui habitons maintenant, en fait, pas du tout à Compiègne, c'est-à-dire très loin, en fait, c'est sûr que pour faire des projets, c'est toujours une organisation. On a ces 2 rendez-vous par an, et quand même, on a eu l'occasion, justement, lors du festival du bord de l'eau, mais celui de l'année passée, avec la CAHUT, une autre compagnie, justement...
0: Qui est en résidence au bord de l'eau.
2: Absolument, et qui va jouer aussi, lors de ce festival, de faire un petit spectacle théâtral autour du théâtre improvisé. Il s'appelait La vie de Simone Machine. C'était des épisodes, un peu comme une série inventée. Mm-hmm. Alors là, c'était beaucoup moins engagé. C'est peut-être moins en accord avec ce qu'on vient de dire auparavant. Pourtant, je pense qu'en fait, c'est quand même toujours... Comme nous, en fait, ça nous habite, ça fait écho à ce que tu demandais tout à l'heure par rapport à comment nous, on est engagé dans notre vie, est-ce qu'on est notre vie militant, comment ça résonne avec ça. En fait, c'est un peu notre vie d'être engagé, c'est même la vie pour tout le monde. Peut-être que certains ne se rendent pas compte, mais en fait, tous nos gestes, nos actes, voilà. Donc, en fait, à travers Simone Machine, il y a eu des histoires, je pense, qui faisaient quoi ça.
1: Et aussi, Jonas, t'oublies parce que tu n'étais pas sur scène, que tu as fait les musiques du solo Les Mouettes,
2: oui, tu as raison.
1: Cri du soir.
0: Bravo. Oui, après ce spectacle, je t'ai rencontré, Lou,
1: exactement.
0: D'ailleurs.
1: Ouais. Exactement. Oui. Et bien, les musiques qui étaient diffusées sont faites par Jonas.
2: Mais oui, parce que j'oublie. Parce que j'ai eu un super job là. Tu vois, j'ai écrit la musique, puis après j'ai laissé faire et ça a mûri dans son coin. Enfin, c'est Lou qui a fait tout ce travail. Mais non, mais c'était super aussi ça. J'ai un très bon souvenir. Même si j'ai bien évolué aussi là, depuis. Ça date, c'est vrai, ça. C'est le premier en fait. Le premier spectacle ensemble, je veux dire, avec
1: ensemble.
2: Moi.

0: Et la compagnie existe depuis combien de temps ?
1: Elle existe depuis 2018, donc ça fait 8 ans.
0: Ça fonctionne, t'es contente ?
1: Eh ben oui, ça fonctionne. Après, comme toutes les structures culturelles, et je pense pas que culturelles, c'est fragile ces derniers temps. On sent que les sous s'en vont, mais où ? On ne sait pas, pas chez nous en tout cas. Donc ça reste une économie fragile. Nous, on a la chance d'être soutenus par le bord de l'eau, d'être résidente de ce tiers-lieu, et ça nous apporte beaucoup de force. Et aussi, quand même, d'avoir 8 ans, donc on commence à avoir une certaine reconnaissance, en tout cas. Ça y est, on commence à savoir un peu qui on est. Donc ça aide.
0: Et le nombre d'artistes fluctue selon les diverses créations artistiques, j'imagine, de la compagnie. Vous êtes combien ? Vous avez un noyau dur dans la compagnie ?
1: Alors vraiment, ça tourne et ça dépend des spectacles.
0: Il y a toi, en tout cas.
1: Là, oui, il y a... je porte les projets, en tout cas, je suis porteuse de projets à la compagnie. Et après, on doit être une dizaine d'artistes qui tournent selon les projets. Là, cette année, on doit être, aux alentours de 10.
0: Bon, le festin des impuissantes donc, va tourner un petit peu, puisque là, il est dans sa formule finale, j'imagine. C'est la première fois qu'il va être joué dans son intégralité, là, au bord de l'eau
1: Au bord de l'eau, c'est la première fois. Là, ce sera notre 9e représentation de ce spectacle. Ça devait être notre 10e, mais malheureusement, il y a eu la canicule.
0: Ah bon ?
1: Oui. Je ne sais pas si vous savez. Mais du coup, on a eu une date qui a été annulée parce qu'il faisait trop chaud, qui est décalée à l'année prochaine. Donc, on aurait pu fêter notre 10e au bord de l'eau. On fêtera notre 9e, c'est déjà pas mal.
0: Et vous tournez avec la compagnie dans des festivals, le plus possible, je suppose.
1: Oui, là, on revient du festival d'Aurillac, tout juste où on a joué justement avec le festin des Impuissantes.
0: C'est bien passé ?
1: Ouais, ça s'est très bien passé. On a eu des super retours du public, on est très contente. On sent que ça fait du bien aux gens de voir ce sujet-là. Et nous, ça nous fait du bien de le partager, donc c'est donnant-donnant. C'est trop chouette. Et après, là, on prépare un peu la tournée de l'année prochaine sur le festin des Impuissantes. On a aussi un spectacle jeune public qui s'appelle La boîte à Lucioles, qui est adressé aux enfants à partir de 3 ans et qui parle d'écologie. Et c'est des contes dans une plus grande histoire où le soleil a disparu et c'est deux sœurs qui essayent de faire revenir le soleil aidées par les Lucioles.
0: En même temps, moi, si le soleil avait un peu plus disparu cet été, ça ne m'aurait pas trop dérangé.
1: C'est vrai qu'on a créé ce spectacle en 2024 et il faisait un petit peu moins chaud.
0: Bon, on vous souhaite à tous les deux une bonne continuation. Et puis, il faut donc dire que la chorale éphémère est évidemment ouverte à tout le monde, qu'on sache chanter ou pas.
1: Oui, exactement. Les arrangements sont faits pour ça. Et la pédagogie est faite pour ça, pour que tout le monde puisse venir.
0: Merci Lou, merci Jonas.
2: Merci.

0: C'était Tanner pour RVM. J'étais en compagnie de Lou et Jonas qui organisent une chorale éphémère deux fois par an au tiers-lieu du bord de l'eau à Marny-les-Compiègne. Lou est également directrice artistique de la compagnie du Peut-être. La chorale éphémère a donc proposé des chants lors du grand rendez-vous du bord de l'eau le dernier week-end d'août et la compagnie du Peut-être a proposé son spectacle Le Festin des Impuissantes. À bientôt sur RVM, la radio qui vous écoute.
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14: Bonjour et bienvenue dans Cinérama. C'est un nouveau générique hein, pour ceux qui connaissent l'émission. Et puis pour ceux qui ne la connaissent pas, eh bien, on va repréciser ce qu'est Cinérama. C'est une émission qui dure une demi-heure, une émission hebdomadaire, où il est question eh bien, de cinéma, évidemment. Nous parlons de films qui sont sur les écrans. Parfois, nous écoutons des réalisateurs, des acteurs, des actrices, des réalisatrices. Et puis, nous jouons aussi à des blind tests. Voilà pour la présentation de l'émission. Et puis, le générique n'est pas la seule nouveauté, puisque eh bien, l'équipe est recomposée avec un membre qui nous avait quitté pendant une année. Bonjour Manu.
15: Bonjour à tous.
14: Et donc tu n'as pas supporté finalement d'être seul chez toi et tu es revenu dans l'équipe et on en est très content. Et d'ailleurs, eh bien, on va commencer par toi. De quoi tu vas nous parler pour cette rentrée?
15: Alors c'est d'un film italien qui s'appelle The Holy Boy, d'un cinéaste qui s'appelle Paolo Stripoli. Voilà.
14: Et puis toi Sofia, tu étais là la saison passée et tu es de retour.
16: Et oui, tout à fait. Et moi je vous emmène en Chine pour vous parler de Lettres d'amour de ma grand-mère, de Lan Hongshun.
14: Et puis toi Guillaume?
17: Moi je vous parlais de The Good Sister, mais aussi de la ressortie en salle de Terminator 2.
14: Et parler de Terminator nous permettra de finalement jouer un blind test autour de la filmographie relativement conséquente de Arnold Schwarzenegger. Mais nous allons commencer cette émission avec peut-être le film qui est présent sur le plus d'écrans en France pour cette rentrée cinématographique. Il s'agit de Trois Adieux, film d'Isabelle Coixet qui raconte eh bien, l'histoire d'une femme confrontée à la maladie et à la fragilité de l'existence.
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14: Quand un film traite de la mort annoncée de son personnage principal, il arrive souvent qu'on ait affaire un mélodrame avec des pointes lacrymales. Alors ce n'est pas la trajectoire choisie par la catalane Isabelle Coixet qui adapte le roman autobiographique Tre ciotole riti per un anno di crisi de Michela Murgia paru en 2023. Un ouvrage inspiré par l'expérience de l'autrice qui va disparaître peu de temps après sa publication. Alors ce qu'a aimé la réalisatrice dans cet ouvrage, c'est sa capacité à trouver de la beauté dans le quotidien et dans la vulnérabilité. Trois adieux est donc un film existentiel, entendez par là qu'il traite avec douceur de notre finitude et quoi en faire.

Alors, au tout début du film, il y a une image poétique des oiseaux qui volent par milliers, on appelle ça le murmure, et la voix off de demander pourquoi ils font ça, une réponse qui viendra pour clore le film. Mais avant cela, il y a une séparation, celle de Martha et Antonio. Alors, elle se fait après une soirée courtée par Martha, qui a toujours choisi de ne pas se contraindre à faire ce qu'elle ne voulait pas, une qualité qui avait tapé dans l'œil d'Antonio lors de leur rencontre 7 ans plus tôt, mais qui maintenant fait figure d'obstacle. Alors, ça parle, et puis plus rien. Martha est seule, la voilà qui a perdu l'appétit, le fameux goût à la vie aussi. Tandis que lui, chef d'un restaurant dont la cote grimpe, eh bien qu'il se sente incapable d'aller vers une autre, eh bien, se sent lui quand même beaucoup mieux. Prof de sport, Martha fait toujours du vélo comme une fugueuse, repère un collègue attachant et plein d'attention, mais il y a autre chose. Alors que sa sœur la conduit chez sa gastro-entérologue, les médecins repèrent un cancer au stade 4. Les chances de guérison ne sont pas vraiment comptées, un seul traitement semble valide, le corps médical ne donne aucune échéance. Alors j'avais même pas repéré que la bande originale c'était une espèce de vieux jazz tranquille. Alors que le film pourrait basculer dans le mélodrame, oui quand même, quitter puis atteindre d'un cancer irrémédiable, Martha, d'abord un peu interloquée, décontenancée, va rebondir, vivre peut-être comme elle ne l'a jamais fait. Alors il n'y a pas de grands élans musicaux qui accompagnent son quotidien dans lequel au premier abord, elle note sévèrement le restaurant de son ex et s'en tiche d'un grand carton trouvé dans les poubelles représentant une star coréenne de la chanson comme si elle se montrait finalement infidèle. La mise en scène est d'une sobriété salvatrice, laissant pointer la légèreté, avec des images douces, finalement, d'une Rome loin des clichés touristiques. Martha choisit de ne pas sombrer. Se sachant vaguement finie, elle décide de s'ouvrir à la vie, de réhabiter son corps, se laissant aller au plaisir d'une glace trop grande, lâchant à son collègue qu'il lui plaît et l'invitant à dîner. Elle sait aussi faire la paix avec sa sœur, contenter ceux qui vont lui survivre, sans exiger quoi que ce soit, sinon qu'on habite encore sa maison quand elle ne sera plus là.

0: Trois Adieux est un film patient porté par des acteurs bien dirigés, dont Alba Rohrwacher, qui incarne avec délicatesse et subtilité cette femme à qui la vie va échapper et qui la retient autant qu'elle peut. C'est une histoire simple, sans grands artifices, qui déjoue le mélodrame pour offrir un questionnement sur comment on doit célébrer la vie et accueillir la mort quand elle arrive bien trop tôt. Ce film, Trois Adieux, est dans plus d'une centaine de salles en France. Un petit-fils part sur les traces d'une correspondance familiale vieille de plusieurs décennies. Nous parlons de Lettres d'amour de ma grand-mère.
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1: Alors qu'on se le dise d'emblée, Lettres d'amour de ma grand-mère est une grosse surprise. Un budget rikiki, environ 2 millions de dollars, un casting quasi intégralement non professionnel, un cinéaste inconnu hors de sa région natale. Et pourtant, ce troisième long-métrage de Lan Hongchung, originaire de Shantou, est devenu l'un des plus gros phénomènes de bouche à oreille du cinéma chinois de l'année, avec près de 300 millions de dollars de recettes mondiales. Après deux comédies familiales tournées en dialecte Teochew, Proud of Me en 2018 et Back to Love en 2022, c'est le premier film de Lan Hongchung distribué en France, importé ici par le distributeur spécialisé Trinity Ciné Asia. Le film s'écarte du registre comique pour s'ancrer dans une histoire méconnue en Occident, celle de l'émigration des populations chinoises du Sud vers le Nanyang, littéralement les mers du Sud, et notamment vers la Thaïlande, Singapour, la Malaisie ou le Vietnam. Et il s'appuie sur les Kiaopi, ces lettres accompagnées de mandats, donc d'argent, envoyées par les migrants à leurs familles restées au pays, aujourd'hui inscrites au registre Mémoire du Monde de l'UNESCO. Un pan entier de mémoire collective, féminine et diasporique, que Lan Hongchung choisit de raconter, plutôt que de se frotter au blockbuster qui domine d'ordinaire le box-office chinois. Une leçon d'humilité économique, doublée d'un geste aussi intime que politique. Chia Wei est criblé de dettes. La rumeur familiale veut que son grand-père, parti en Thaïlande dans les années 50 et resté injoignable depuis, ait fait fortune au point de financer des écoles là-bas. Chia Wei s'associe donc à son oncle pour aller lui soutirer sa part du magot, direction Bangkok. L'oncle lui conseille de fouiller d'abord dans les secrets d'Ama, la grand-mère, ses lettres et mandats Kiaopi, gardés cachés depuis des décennies dans le grenier pour y retrouver une adresse. Un jour, une lettre était d'ailleurs arrivée sans son enveloppe habituelle. Le facteur chargé de la cheminée était tombé dans une rivière en crue, emportant le texte, mais pas le cliché qui l'accompagnait. Sur cette photo, Ama avait cru reconnaître une nouvelle épouse et de nouveaux enfants, la preuve donc d'un remariage, d'un abandon. Elle avait alors cessé de lire ses lettres. Et pendant des décennies, elle va vivre avec cette certitude que son mari l'a abandonnée. Cette première partie menée tambour battant à le rythme d'une comédie d'arnaque presque cynique, mais le film va vite basculer. On quitte Chia Wei, le protagoniste principal, pour plonger dans le récit diégétique du jeune grand-père, que tout le monde surnommait Turbo d'Acier, alors juste père en exil, qui vivait en Thaïlande, de son tuk-tuk, et de Nanzi, la fille de l'aubergiste chez qui Turbo d'Acier avait trouvé refuge à son arrivée en Thaïlande. On comprend alors peu à peu ce que représentait vraiment cette photo mal interprétée. Le vrai geste de mise en scène de Lan Hongchung, c'est ce changement de focale, lâcher son narrateur contemporain, gouailleur et cupide, bien que bon, pour un récit historique porté progressivement en flashback successif et immersif par les femmes. Le montage signé par le réalisateur lui-même assume cette rupture de ton, sans transition molle, presque comme un passage de relais générationnel. La photographie à deux caméras et la partition installent une temporalité feutrée, très mélodramatique assumée, parfois trop, l'emphase un peu appuyée de la BO participe constamment à souligner l'émotion, mais le malentendu autour de la photo est l'exemple parfait de la manière dont le film pense sa politique du regard. Ce qu'Ama a lu comme une trahison intime était en réalité une scène de transmission collective. Les enfants, qu'une petite école chinoise clandestine fondée par Turbo d'Acier accueillait et auxquels une langue et une culture étaient transmises, loin de leur terre d'origine. Le film multiplie ses échos entre l'école et les lettres à plusieurs mains, écrites donc par des écrivains publics, puis par Nanzi, la fille de de l'aubergiste. Et dans les deux cas, il s'agit de maintenir un lien avec une langue, une culture, une mémoire envers et contre l'exil. Ama aura passé des décennies à croire à un abandon qui était en réalité lié à un acte de solidarité diasporique, un contresens tragique, hein, terriblement révélateur de la manière dont l'absence à distance se remplit toujours des pires scénarii. Ce mélo a en fait une colonne vertébrale politique solide. Bon, on y parle d'un système migratoire où les hommes partent pour la guerre, la conscription, la survie, tandis que les femmes des deux côtés de la mer de Chine portent la mémoire, l'attente et souvent l'invisible sacrifice. Mais le film ne les réduit pas juste à des femmes qui attendent, hein, puisque comme je le disais, Nancy, la fille de l'aubergiste, devient elle-même actrice de cette transmission et va prendre le relais de l'écrivain public. On peut penser à The Farewell de Lulu Wang pour cette manière de faire du secret familial le moteur d'un récit diasporique. Ici, le secret n'est pas gardé par choix, mais causé par une rivière en crue, charriant un malentendu de longue date. C'est bon, pardon. Merde.

0: Lettre d'amour de ma grand-mère est un mélo qui assume ses effusions et on lui pardonne hein, quelques notes de piano un peu appuyées, car sous les larmes il y a une vraie proposition engagée, parce que ces lettres ne sont finalement pas seulement celles d'un homme à son épouse adorée, elles sont celles d'une famille à une communauté, d'une communauté à son histoire, et après avoir traversé la mer, les décennies et les frontières, elles arrivent jusqu'à nous. Leur plus belle destination était peut-être l'universel, car si l'exil a changé deux pays d'époque et de visage, il laisse toujours derrière lui les mêmes absences, les mêmes attentes, les mêmes liens qu'on tente de maintenir à distance. Ces lettres nous rappellent ainsi que derrière les grandes histoires de migration, il y a toujours des vies minuscules qui s'écrivent et qui méritent d'être lues, vues et entendues.
1: Lettre d'amour de ma grand-mère, un succès chinois et maintenant présent en France sur les écrans. Le retour en 4K et en 3D d'un monument de la science-fiction signé James Cameron, nous parlons de Terminator 2.
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6: 35 ans après sa sortie, Terminator 2, le jugement dernier, n'a toujours pas dit son dernier mot et revient au cinéma dans une nouvelle copie 4K et 3D. Alors c'est l'occasion de constater à quel point le film est toujours actuel et excitant, si on peut dire, comme un roman d'Isaac Asimov dopé au napalm. Terminator 2 a pourtant été fabriqué dans des conditions assez folles. Le scénario est écrit en quelques semaines, la pré-production est très courte pour un projet de cette ampleur, le tournage s'étale sur près de 6 mois et Cameron arrive en post-production avec seulement quelques mois pour terminer l'un des films les plus chers jamais produits en raison d'effets spéciaux qu'une personne ou presque n'a encore réalisé à cette échelle. Alors on pense évidemment au T-1000, en métal liquide capable de changer de forme, dont les transformations numériques vont marquer une étape essentielle dans l'histoire des effets spéciaux, sans oublier bien sûr les maquillages et animatroniques de Stan Winston et la poursuite dans le canal Los Angeles qui reste aujourd'hui encore une leçon de mise en scène. Cameron reprend le monstre du premier film pour en faire le héros du second, transforme Sarah Connor en guerrière tellement obsessionnelle qu'elle finit parfois par ressembler elle-même à une machine, et construit autour de John Connor une étrange relation filiale avec un robot qui apprend progressivement ce que signifie être humain jusqu'à réussir, dans les dernières minutes, à nous émouvoir.
7: Alors le plan c'est quoi ?
8: Ma mission est de te protéger.
7: Ah ouais ? Et qui t'a envoyé ?
8: C'est toi. 35 ans après maintenant, tu m'as reprogrammé pour te protéger ici, dans cette époque.
7: Ça, c'est profond.
6: Contrairement à Aliens, True Lies ou Abyss, il ne s'agit pas ici d'une nouvelle restauration utilisant l'intelligence artificielle très controversée qui avait réveillé la colère des puristes. Ici, on repart de la restauration effectuée pour la ressortie 3D de 2017, supervisée par Cameron à partir d'un scan 4K du négatif original, mais le résultat n'est pas forcément beaucoup plus enthousiasmant. Alors je m'explique, le problème vient notamment du débruitage numérique appliqué à l'image qui a considérablement réduit le grain du 35 mm original. Terminator 2 a été tourné en pellicule par le chef opérateur Adam Greenberg et possédait donc un grain et une texture typiquement argentique. En voulant obtenir une image extrêmement propre et détaillée, les visages deviennent trop lisses, certaines textures paraissent presque artificielles et paradoxalement, plus l'image est techniquement impeccable, plus elle peut parfois sembler éloignée de la photographie d'origine. Alors ça ne veut pas dire que l'expérience est sans intérêt. La définition est spectaculaire, la 3D offre une autre manière de redécouvrir la mise en scène de Cameron comme pour la ressortie totalement réussi de Titanic, et surtout revoir Terminator 2 sur grand écran reste une évidence. C'est juste que c'est un film qui se méfiait de la fascination pour la perfection technologique, et que cette machine parfaitement lisse, brillante et sans aucune imperfection, le T-1000, ce n'était pas trop ça qu'on était censé soutenir.
1: Et bien en tout cas, la ressortie de ce film nous donne l'occasion de jouer un blind test avec la filmographie de Arnold Schwarzenegger. Le principe, 5 extraits, il faut trouver le titre, c'est parti.
9: Tu as tué mon père, tu as tué mon peuple. Et tu as volé l'épée de mon père.
10: Oh. J'ai peut-être fait ça lorsque j'étais jeune. Il fut un temps, mon garçon, où je recherchais l'acier. Et l'acier était plus important pour moi que l'or ou les joyaux.
1: C'est trouvé, c'était facile.
11: Conan le barbare.
1: Eh oui, Conan, jeune cimérien réduit en esclavage après le massacre de son village, devient un redoutable guerrier. Devenu adulte, il part se venger. C'est vraiment le rôle qui a lancé la carrière de Arnold Schwarzenegger. Deuxième extrait, c'est facile aussi.
12: Vous êtes des chiffres molles. Vous manquez de discipline. Je peux vous dire que ça va changer. Je ne vais plus vous lâcher. C'est moi qui commande. Vous n'aurez plus vos mamans derrière vous pour vous essuyer vos petits papotins. Ah non alors, il est temps de transformer ces mollusques en muscles.
1: trouver facile.
6: Alors c'est idéal pour la rentrée, c'est un flic à la maternelle, oui, d'Yvonne Reitman.
1: Et oui, film de 90. Pour arrêter un trafiquant de drogue, le policier John Kimble doit infiltrer une école maternelle et se faire passer pour un instituteur. C'est un des premiers grands rôles où l'acteur exploite son potentiel comique, entre guillemets. Allez, troisième extrait.
3: Que voulez-vous, monsieur Quaid ?
4: La même chose que vous, je veux me souvenir.
3: Mais pourquoi ?
4: Pour redevenir moi-même.
3: Vous êtes ce que vous faites. Un homme se définit par ses actes et non par ses souvenirs. Venez, prenez mes mains. Maintenant, ouvrez-moi votre âme, s'il vous plaît.
1: Trouvé.
6: C'est le dialogue avec Watteau dans Total Recall.
1: Oui, film de 1990 avec notamment Sharon Stone, Douglas Quaid, un ouvrier qui rêve de partir sur Mars, s'offre des souvenirs artificiels d'un voyage qu'il n'a jamais effectué, mais l'expérience réveille des souvenirs qui semblent indiquer qu'il est en réalité un ancien agent de secret traqué par des puissants ennemis. Allez, nouvel extrait.
11: Y'a les gars de la sécurité routière qui veulent me carrer une fanfare dans le fion parce que vous avez bougé leur avion. Y'a le maire et le conseil municipal qui me poutent les roustons à cause du foutoir que vous avez mis sur la place. Tout le monde me tombe dessus. On me demande où est qui, comment et pourquoi. Est-ce que je me fais bien comprendre?
13: Je fais juste mon boulot, c'est pas toujours simple.
11: À cause de vous, notre commissariat a la plus mauvaise réputation de tout le comté. Y'a les gens de parfaits de la chambre de commerce qui se sont donné le mot pour me danser la lambada dans le couloir ralenti.
14: Vous ferez équipe avec Moustache.
15: Salut, Macaille. Ça te brancherait qu'on aille se dépucer ensemble?
16: Ne me touche pas, c'est compris, ratapoil.
1: Trouvé.
6: C'est le chef-d'œuvre de McTiernan, Last Action Hero.
1: Oui, film de 1993. Danny, un jeune garçon passionné de films d'action, reçoit un billet magique qui lui permet d'entrer dans l'univers de son héros préféré, Jack Slater. Parodie des films d'action de Schwarzenegger, en quelque sorte. Dernier extrait de ce blind test consacré à la filmographie de Schwarzy.
17: Je crois que vous vous connaissez tous.
18: Salut les gars.
19: Salut. Salut.
18: Comment ça va?
19: C'est votre amant?
17: Mon quoi?
18: Faites attention à ce que vous dites.
19: Je sais très bien ce que je dis, j'attends seulement une réponse.
18: Eh bien, vous n'allez pas en entendre plus si vous ne vous excusez pas tout de suite.
19: M'excuser? Pour lui avoir rendu hommage?
18: Hommage? Vous l'avez insulté?
19: Une belle femme qui a un homme pour ami ne peut pas être autre chose que sa maîtresse.
17: Ne parle pas
19: autrement
17: comme ça.
19: Autrement, pour moi, ce n'est pas naturel, si elle ne l'est pas.
18: Très bien, vous l'aurez cherché.
1: Trouvé.
6: C'est Hercule à New York.
1: Oui, premier film
6: improbable, hein.
1: De Arnold Schwarzenegger en 1970. Hercule, fils de Zeus, est envoyé sur Terre et se retrouve à New York. On va s'arrêter là pour le descriptif du film.
6: Plus rigolo que l'Odyssée, il faut le dire quand même.
1: Oui, plus rigolo, oui. Ainsi s'achève ce blind test consacré donc à la filmographie d'Arnold Schwarzenegger, puisque nous parlions de la ressortie de Terminator 2. Changement d'ambiance avec un adolescent capable d'absorber la douleur des autres qui devient l'objet d'une étrange fascination. Nous parlons de The Holy Boy.
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22: Alors, découvert en fait à l'étrange festival, hein, The Holy Boy parvient à se frayer un chemin dans les salles, hein, ce qui est plutôt une bonne nouvelle. Alors, après Classic Horror Story, Paolo Stripoli confirme son appétence pour un fantastique qui est rattaché à une tradition littéraire. Il incarne peut-être à lui seul là, une voix singulière au sein du cinéma de genre italien, et il s'empare donc d'un sous-genre, hein, le folk horror, développant ainsi un récit singulier qui frappe par son implication émotionnelle. Alors, après un prologue sidérant, le générique s'ouvre sur les magnifiques paysages de la vallée des sourires, hein. D'ailleurs c'est le titre original du film, hein. Je ne vais pas le traduire en italien. Alors situé dans les Alpes, hein, donc le héros, l'anti-héros plutôt, hein, Sergio Rossetti, professeur d'éducation physique et ancien sportif de haut niveau, débarque dans un petit village de montagne, Rémis, pour intégrer son nouveau poste. Il est accueilli comme un prince par les habitants. Sergio Rossetti se montre d'emblée irritable et agressif, alcoolique et dépressif. Il ne fait rien pour s'acclimater à la population qui, elle, par contre, fait preuve d'une empathie suspecte. Il n'arrive pas à surmonter en fait le suicide de son fils dont il se sent responsable. Alors son attitude antipathique crée une dissonance assez atypique. Alors en général, le protagoniste principal se retrouve confronté à l'hostilité des autochtones, hein, qui voient d'un mauvais œil l'arrivée d'un étranger. Or là, le cinéaste expose un schéma inverse. Les villageois sont étrangement bienveillants. Ce dispositif déstabilisant suscite un malaise indécis mais cohérent au regard du récit. Et quand Sergio rencontre un élève solitaire, Matteo Corbin, qui se trouve être le cœur même de l'intrigue, sa vie bascule.
23: Benvenuto, professore.
0: vedra è la pace dei sensi.
22: Sans dévoiler tous les enjeux et ressorts dramatiques, hein, le The Holy Boy aborde la notion de résilience, mais aussi la déresponsabilisation que l'on peut éprouver à la suite d'un traumatisme. Alors ce jeune lycéen, hein, donc Matteo Corbin, hein, au corps frêle, tient tout le village sous sa coupe, consciemment ou non. Il absorbe les souffrances des gens au sens littéral, les vidant de tout affect. Ce déni collectif de la tristesse, perçu comme un don de Dieu, contamine un village qui flotte dans un bonheur insoutenable et surtout illusoire. Alors c'est pas tous les jours hein, qu'on voit un film en fait, d'horreur de surcroît qui s'empare en fait, d'un sujet aussi passionnant, on va dire à la fois existentiel, philosophique et métaphysique, sur la place de nos émotions dans notre construction intime. Alors faut-il accepter et vivre avec notre souffrance ou trouver un moyen d'effacer ce qui nous encombre, nous empêche d'avancer? Alors le réalisateur choisit de répondre à ce dilemme et donc il tranche. Hein. Paolo Stripoli feint l'ambiguïté pour mieux étayer un positionnement clair qui a aussi une résonance politique. En dévoilant ses intentions profondes, hein, ce conte pour adultes mute en pamphlet contre l'obscurantisme et le déni de réalité. Alors pour autant, il n'a rien d'un tract non plus anti-religieux, hein. Il s'inscrit plutôt dans une tradition morale où chaque individu doit faire face à ses responsabilités. Le réalisateur finit par humaniser Sergio, hein, anti-héros, qui devient de plus en plus attachant.
2: Ma lo sa che lei qui è già una star. Sono settimane che non parliamo d'altro.
20: Ma che sapete tutti quanti in questo paese?
22: De cette nécessité de flécher puis harmoniser le récit, le film perd en mystère ce qu'il gagne en cohérence. En s'emparant du folk horror, le réalisateur creuse des thèmes passionnants. Il observe un village où les habitants sont sereins, mais sous l'emprise d'un jeune homme au pouvoir à double tranchant. Passé sa faculté d'absorber la souffrance des autres, il possède aussi la capacité de manipuler les esprits, autant ange réparateur que figure diabolique. Le film est à la fois une critique de l'aveuglement religion et une réflexion sur la culpabilité et la mémoire rempart contre l'oubli.
0: Come stai?
20: Io sto bene.
22: Alors, ambitieux et intelligent, hein, le film est quand même, a quand même pas mal de moyens par rapport à ce type de production. Hein. The Holy Boy bénéficie aussi d'une mise en scène élégante et précise. Alors, elle ne cherche jamais les effets chocs, toujours attentive aux détails et aux éléments insolites, alors, ce qui crée un sentiment d'inquiétante étrangeté dès l'arrivée de Sergio dans la petite bourgade. La durée des plans, le fait de s'attarder sur les visages des habitants, accentue cette atmosphère anxiogène. Alors, le soin apporté au cadrage, la splendeur d'une photographie aux teintes brumeuses et la tranquille assurance d'un découpage à l'ancienne imposent The Holy Boy bah, comme une œuvre fantastique, essentielle. Le nouveau film du réalisateur est sélectionné, enfin je le dis comme ça, au Festival de Venise et apparemment il change de genre, il est plus dans un thriller et c'est peut-être un des réalisateurs italiens sur qui compter à l'avenir.
1: Ben, tu seras vigilant, j'imagine. Une sœur tiraillée entre son amour pour son frère et la vérité qu'elle doit révéler, nous parlons de The Good Sister.
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26: Bon, décidément, on met bien les pieds dans le plat avec cette reprise, hein, avec des sujets très sombres. Et c'est pas The Good Sister qui va mettre à mal la paix que vous avez peut-être réussi à acquérir lors de la pause estivale. Alors, pour son premier film, l'Allemande Sarah Miro Fischer hein, voit grand et grave avec l'histoire de Rose, une jeune infirmière qui traverse une période assez flottante hein, de son existence. Elle vient de se séparer de sa compagne, ne sait pas très bien quelle direction donner à sa vie et retourne vivre quelque temps chez son frère aîné Sam, ce grand frère rassurant auprès duquel Rose a pris l'habitude de revenir quand tout va mal. Cet exemple de refuge familial, ce point fixe et rassurant de son existence, va voler en éclats lorsqu'elle va découvrir qu'il est accusé de viol. Rose est convoquée par la police parce qu'elle pourrait avoir entendu quelque chose et à partir de là, tout ce qui semblait si solide et qui cimentait sa vie commence à se fissurer inexorablement. The Good Sister a tout hein, pour devenir un vrai thriller avec en MacGuffin le fait que Sam est coupable ou non. Rose deviendrait ainsi notre point de référence, à la fois plongé d'un coup hein, dans cette histoire hors norme et témoin investigateur à la recherche d'une réponse tranchée. La direction prise par la réalisatrice se révèle être beaucoup plus intéressante qu'un simple bon polar intimiste, mais pas moins angoissant. Alors, intimiste, c'est bien le mot clé quand même à retenir, car tout va passer par cette sphère du privé, hein, entre ce qui lie Rose et Sam, à partir d'une question particulièrement inconfortable. Que fait-on hein, lorsqu'une personne que l'on aime est accusée d'un acte monstrueux ? Alors, inconfortable, mais qui va faire tout le sel de ce qui va s'en suivre après l'accusation posée. Car ce type d'accusation ne concerne pas seulement ceux qui les reçoivent, hein, elle contamine tout ce qui l'entoure. Les souvenirs, les liens familiaux, la confiance et jusqu'à l'image que l'on avait de la personne et de notre relation avec cette personne. Peut-on trouver acceptable ou même comprendre qu'un être humain puisse à la fois être bon avec certains et un monstre avec d'autres ? Est-il concevable d'être doux envers certains et commettre l'irréparable envers d'autres ?
5: Haben Sie irgendwas davon mitbekommen, was in dieser Nacht im Schlafzimmer direkt neben Ihnen passiert ist?
7: Und ich glaube, das ist ein großes Missverständnis.
26: Alors, ce questionnement est intéressant hein, dans le cadre de The Good Sister parce qu'il est d'habitude réservé

qui serait à faire apparaître soudainement Sam comme un monstre, justement, hein, parce que ce serait finalement rassurant. Hein. La réalité qui vient frapper à la porte de Rose est beaucoup plus difficile. L'homme qu'elle aime et l'homme qu'elle découvre à travers cette accusation ne sont peut-être pas deux personnes différentes. Et il va falloir en tirer une seule vérité.

0: Alors, à travers cette situation, hein, Sarah Miro Fisher a choisi un angle encore relativement peu exploré dans les films consacrés aux violences sexuelles, hein, à savoir celui de l'entourage de l'accusé. C'est l'occasion d'observer les mécanismes de loyauté, de déni, d'aveuglement qui peuvent se mettre en place autour de lui, car lorsqu'on croit la victime, il faut parfois accepter simultanément de perdre quelqu'un que l'on aime. Et du coup, notre propre remise en question par rapport à l'image de nous-mêmes que l'on s'est construite avec nos proches et qui nous définit aussi. On comprend donc que le sens du titre, une bonne sœur est multiple, une fidèle dans tous les sens du terme, un soutien, une adepte ou quelqu'un qui va apprendre à s'émanciper, à devenir elle-même en dehors d'un lien remis en cause par une horrible réalité.
1: Eh bien ce film, comme les autres, est en salle de Good Sister.
2: Bon, je crois qu'on s'est dit tout ce qu'on avait à se dire.
3: Mais qu'est-ce qui se passe?
4: Au revoir.
3: Qu'est-ce que vous avez dit?
5: Je crois qu'il est grand temps de s'en aller.
6: Oui, ça ne fait aucun doute.
7: Nous n'allons pas revenir là-dessus.
8: Non, écoutez...
9: Maintenant, je vais vous demander de vous en aller. Vous en aller.
3: Parfait.
1: On se retrouve la semaine prochaine avec évidemment des films. Toi, Manu, tu auras quoi?
10: J'aurai la reprise de Akira et puis un film qui s'appelle Flush, l'histoire d'un type qui a sa tête coincée dans des shots turcs.
1: Et toi, Sophia, peut-être moins rocambolesque?
11: Tout à fait. Je vous parlerai de La vie d'une femme de Charline Bourgeois-Taquet.
1: Et ça nous donnera l'occasion de jouer un blind test autour de la filmographie de Léa Drucker. Et toi, Guillaume?
0: Je vous parlerai de Pressure.
1: À la semaine prochaine.
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13: À votre santé. 323e émission de l'Assaut citoyenne Centre de santé du Valois. Bonjour les amis de RVM, nous espérons que vous avez passé de bonnes vacances ou au moins un bel été. Avec moi, comme d'habitude...
14: Daniel Kéo, bonjour les ex-vacanciers.
15: Et Christian Max, toujours vacancier.
14: Tiens donc, oui, ou retraité, oui, t'as raison. Bon.
13: Et donc moi-même, Hélène Mazur, nous voilà à nouveau à nos micros.
14: Ouais.
13: Alors, vous vous doutez, chers amis auditrices et auditeurs, qu'on ne peut pas échapper à l'événement qui, depuis le mois de mai, touche notre pays, l'Europe et même le monde entier, hein, qui est les effets, un niveau jamais connu du dérèglement climatique, ce qu'on appelle le dérèglement climatique, qu'on traduit facilement par le mot canicule, même si ce n'est pas tout à fait exact. Nous, ce qui va nous intéresser, bien sûr, c'est d'abord l'impact sur nos santé. Et évidemment, ce qu'on peut faire, tout n'est pas... Alors, on en a vu et revu, écouté dans les médias, mais est-ce que tout le monde aura bien en tête les gestes, les bons gestes, pour se protéger autant que faire se peut. Alors, je crois que on va démarrer avec ce qu'on appelle, dès le départ, le coup de chaleur. On ne va pas, évidemment, aborder les choses évidentes, les conséquences que vous avez eues tous à supporter ces excès de chaleur. On va parler tout de suite de l'impact sur la santé. Alors, je crois que Christian a une définition du coup de chaleur.
15: C'est une surchauffe brutale du corps, température supérieure à 40 degrés. À la différence de l'insolation qui est liée à une exposition directe au soleil, il peut survenir même à l'ombre ou en intérieur et se manifeste par des troubles de la conscience, à savoir confusion, agitation, perte de connaissance ou convulsion.
13: Va loin.
15: Ah oui. Donc si certaines personnes sont plus fragiles en raison de leur

0: démarrage d'une grossesse ou d'une maladie, le coup de chaleur peut aussi être provoqué par des comportements.
1: Alors, voudrais ajouter, le corps, il y a des parties du corps qui sont particulièrement atteintes.
0: Ouais.
1: Les reins, ça peut aller jusqu'à une insuffisance rénale qui est dangereuse.
0: Et oui, parce qu'il faut boire beaucoup pour que les reins fonctionnent bien.
1: Mmh. Exactement.
0: Donc, si on est en stress hydrique, eh ben, c'est les reins qui trinquent.
1: La tension, les baisses de tension.
2: Ouais.
1: Et évidemment, tout ce qui est de l'ordre des troubles cardiaques. Ça accentue les problèmes cardiaques. Et au passage, je le dis, on redira après, que malheureusement, les femmes sont sous-diagnostiquées au niveau des risques cardiaques. On ne les examine même pas de ce point de vue. Elles n'ont pas les mêmes symptômes que les hommes. Vous allez voir que ça a quelques effets.
2: Juste Hélène, il y avait un chercheur hollandais, c'est anecdotique presque, qui avait fait une étude sur les coups de chaleur et il avait fait une échelle de 1 à 9. C'est curieux de travailler là-dessus.
1: Ah oui. Ouais. Ben, oui, effectivement.
2: Ouais.
1: Alors, justement, il y a les coups de chaleur, vous voyez, des jeunes qui font des efforts. Alors moi, je peux le dire, mon petit-fils, il a joué au tennis, un jour il faisait chaud et il a eu un coup de chaleur.
2: Ouais.
1: Bon, c'est un jeune, donc il a eu très chaud, il s'est senti mal à la tête et tout, il a dû s'allonger. Bon, c'est passé tout seul, il était en bonne santé. Hein? Mais ça peut mal tourner. En effet, il y a des risques quand il y a des vagues de chaleur. Et dans les causes de décès, on va un peu examiner ça, qu'on relève par ce qu'on appelle la surmortalité. Hein, parce que ce n'est pas facile de savoir de quoi on est mort à un moment donné, sauf si on est à l'hôpital à ce moment-là. Enfin bref.
0: Alors, surmortalité, qu'est-ce que ça veut dire?
1: Oui.
0: Eh bien, les statisticiens de la santé calculent des moyennes sur pas mal d'années. Donc on sait qu'à telle période, en général, il y a tant de décès en moyenne, sur 20, 30 ou 40 ans. Et on voit ce qu'il y a en plus par rapport à cette moyenne.
1: Voilà, c'est une comparaison.
0: C'est une comparaison entre une situation dite normale,
2: oui.
1: Moyenne, oui.
0: Moyenne, et bah, ce qui se passe réellement, quoi. Et si c'est en plus, évidemment, c'est une surmortalité.
1: Alors, juste avant de parler des chiffres que Christian a, petite remarque quand même, c'est qu'on meurt plus en hiver des conséquences du froid. Alors, du froid et des infections qui viennent avec, hein, puisqu'on parle de... sur les 5 millions, 4, alors là, je ne sais plus à quel niveau, ce n'est pas en France, des chiffres comme ça.
2: L'Europe, peut-être.
1: Oui, parce que par rapport, c'est des mille, parce que c'est 500 000 en période de chaleur, nous dit-on, c'est globalement, c'est globalement. Et alors que pour le froid, oui, si, ça me paraît tellement énorme, oui, c'est en millions.
2: D'accord.
1: Donc, c'est bien au niveau mondial. Hein. Ouais, c'est au niveau mondial.
2: D'accord.
1: Mais ça vous donne... Vous voyez, alors on est frappé par ce qui nous arrive avec la chaleur, mais bon, habituellement, il y a plus de décès en hiver. Et juste une chose, je ne sais pas si tu avais prévu d'en parler, Christian, le seul recul, on peut dire les études les plus approfondies qu'on ait faites, c'est par rapport à la canicule de 2003.
2: Mmh.
1: Et 2003, on dit qu'il y a eu 15 000 morts quand même, en France. 60 000 en Europe. Donc c'est quand même pas rien. Alors c'est vrai qu'après, il y a eu des mesures qui ont été édictées, ce qui fait que les années qui ont suivi, il y a eu moins de mortalité. Hein, parce que, là, on a fait des choses, donc en particulier un plan, des dispositifs, or, qui ont des noms impossibles, que je ne vais pas vous dire, des dispositifs, évidemment, pour que le système de santé réponde à ce qu'ils appellent des situations sanitaires exceptionnelles. Et donc sont concernés les services d'urgence, les SAMU, les établissements hospitaliers. Et alors, ils appellent ça les acteurs de ville, donc évidemment tout le monde médical. Et les ARS, donc, s'adressent aux CPTS, c'est-à-dire aux communautés professionnelles territoriales de santé. De santé. Qui sont chargés de coordonner, si vous voulez, les ressources en santé pour un territoire donné, comme notre communauté de communes. Et donc, alors ça parle beaucoup d'organisation, hein, mais il n'y a pas de moyens supplémentaires, hein, c'est faire avec ce qu'on a déjà. Voilà. D'où les problèmes quand même. Hein. Alors, qu'est-ce que ça donne au niveau, on va dire, des chiffres qui ont été relevés en surmortalité?
0: Alors, d'après Santé publique France, jusqu'à présent, et sans tenir compte de la canicule du mois d'août...
1: Donc, il faut redire les quand on a eu des canicules. Souvenez-vous, ça a commencé...
0: Fin mai.
1: Alors,
0: après, on en a eu une en juin, puis une en juillet.
2: Du 21 au 30 mai.
1: Qui était plus importante.
2: Du 21 au 30 mai, du 17 juin au 30 juin. Et ensuite, 4 juillet au 25 juillet, du 28 voilà. juillet, à, etc., etc. Voilà. Voilà.
1: Et au mois
0: donc,
1: d'août.
0: Pour l'instant... Et donc, je dis bien, sans tenir compte de celle du mois d'août, pour l'instant, on est à plus 7500 décès.
1: C'est quand même
0: en
1: énorme.
0: En excédent.
1: Sans le mois d'août.
0: Sans le mois d'août.
1: Mmh. Voilà. Alors, écoutez, puisqu'on parle décès chaleur, moi, je veux parler d'un autre type de décès qui est, on va dire, l'envers de la médaille. On va le dire que tout le monde n'est pas égal devant ces situations extrêmes. Et en particulier... Donc, Christian va nous en dire plusieurs mots. On va dire, les populations les plus pauvres, les plus en précarité. Mmh. Évidemment, tout le monde sait que leurs appartements, c'est des bouilloires thermiques, on en a parlé, qui ne savent pas où aller. Et donc, on a constaté, alors là, énormément de noyades.
2: 300,
1: de noyades,
2: 300
1: c'est l'autre. Mort.
2: 301 noyés.
1: Combien tu dis ?
2: 301.
1: Alors ça, c'était à une période donnée. C'était,
2: c'était au mois de juillet, uniquement. Début août.
1: C'était uniquement au mois de juillet. Et donc, c'est, pourquoi ? Donc l'explication, est-ce que c'est des fous, des inconscients ?
2: Non.
1: Eh bien, attendez. Comme nous dit un anesthésiste réanimateur, donc un professionnel de santé... il faut corréler évidemment avec les fortes chaleurs. Il dit, ce que vous supportez à 30 degrés, vous ne le supportez plus à 40. Vous vous souvenez qu'il y a eu ces températures-là. Et donc, si vous avez la chance d'être d'un milieu social, vous avez la clim à la maison, très bien, ou un accès facile à une piscine, ben vous arrivez à vous rafraîchir. Mais si vous êtes un gamin d'un milieu social défavorisé et qu'il fait 35 degrés chez vous, alors, je ne sais même pas comment on supporte 35 degrés chez soi quand c'était dehors déjà. Eh bien, vous allez chercher de l'eau, là où elle est. Eh bien, c'est où ? Un cours d'eau, un fleuve, une rivière, même si la baignade est interdite. Parce qu'ils n'ont pas, même pas accès à une piscine. Déjà, il y a un déficit de piscine en France, de piscine publique et privée. Mais en plus, il faut payer hein, la piscine.
2: Et il y en a un certain nombre à rénover.
1: Voilà. Et comme dit un maître nageur, qui est membre du comité directeur de la Fédération française des maîtres nageurs sauveteurs, trop de baigneurs surestiment leur capacité. Or, en milieu naturel, l'eau comporte de nombreux risques. Il suffit qu'il y ait un peu de courant profond. Mmh. Un courant, tous ceux qui ont subi un jour un courant savent ce que c'est. Hein.
2: Oui.
1: Ça nous tire. Hein. Un courant, on ne peut rien. Hein. Des tourbillons. Des creux dans le lit de la rivière, ben oui, pour qu'ils soient emportés et disparaissent dans une eau trouble. Et les copains ne vont pas pouvoir les récupérer ni les remonter sur des berges qui ne sont pas aménagées.
0: On a ces problèmes-là aussi sur les plages des Landes, très dangereuses.
1: Les plages aussi. Les plages aussi. Et donc, ces noyades, c'est terrible. Parce qu'elles reflètent les inégalités de notre société, le fait qu'on ait notre impréparation au dérèglement climatique, le manque de maîtres nageurs, les coupes budgétaires qui ont empêché qu'il y ait le nombre de piscines nécessaires pour que tous les enfants aient un apprentissage de la natation.
2: Oui, parce que toutes ces victimes ont été au plus vite à la rivière la plus proche, et puis
1: bien sûr.
2: C'est tout.
1: bien sûr, qui était accessible.
2: Bien sûr.
1: Et pour donner une idée, eh ben 12 à 15% des collégiens n'iront jamais à la piscine durant toute leur scolarité. Vous rendez compte ?
2: C'est quand même beaucoup.
1: C'est... Voilà, bon, là donc, là il y a une solution quand même. Hein ? Donner les possibilités de se rafraîchir. Alors, il y a des municipalités qui font des espaces dans leurs parcs de rafraîchissement, de je sais pas comment dire, de bassins.
2: Oui, oui.
1: Oh, plus que des brumisateurs, des bassins.
2: À
1: moi,
2: Bordeaux,
1: je me souviens.
2: Il y a un miroir, là, ce qu'on appelle un miroir.
0: Mais je le connais, oui.
2: Ouais, moi,
0: je l'ai utilisé.
2: Ouais, moi
1: mes petits-enfants à Saint-Denis, au parc de la Légion d'honneur, c'était complètement aménagé. Ils pouvaient aller sur un toboggan, plonger dans l'eau.
2: Ouais.
1: Bon, c'est quelque chose de la communauté de communes, évidemment, un dispositif pareil.
2: Ouais,
1: ben, pendant 2 mois d'été, ceux qui partent pas ou qui fait très chaud.
2: Bien et
1: content. Puis, c'est un parc qui est ombragé. Donc, c'est évidemment... voilà. Et il y a d'autres municipalités, je le sais, qui ont fait... voilà, qui ont trouvé des solutions. Hein. Donc... voilà, il faut se rafraîchir d'une manière ou d'une autre, boire et voilà, un lieu rafraîchissant, baigner le corps,
0: et
1: etc.
0: Boire, oui, mais de l'eau.
2: Ah,
0: pas
2: oui.
0: D'alcool, pas de thé, pas de café. Parce que ça, au contraire, ça déshydrate
2: oui,
0: le corps.
2: Oui, oui.
1: Donc, c'est bien de le dire.
2: Pas de Morito.
1: Alors, vas-y, Christian, dis-nous un petit
2: pas
1: peu.
2: Pas de Morito, Christian.
1: Malheureusement.
0: Ben, ça ne me gêne pas, j'en bois jamais.
2: Ah bon.
1: Les chiffres malheureux, quoi. Ce qu'on peut mesurer au niveau...
0: Jusqu'à présent, je te dis, on a 7500 décès.
1: Donc, on s'arrête à ça. Mais les catégories les plus touchées.
0: Alors, j'y vais. Voilà. Les personnes qui souffrent le plus donc, de ces vagues de chaleur sont les personnes âgées, évidemment, les plus de 75 ans.
1: Mmh.
0: On est tous les trois dedans, mais on est encore vivants, donc ça va. Les nourrissons, donc à l'autre extrémité.
2: Ouais.
0: Les travailleurs exposés à la chaleur, que ce soit à l'extérieur ou à l'intérieur. Hein. Imagine ceux qui travaillent dans une fonderie.
2: C'est sûr.
0: Ouais.
1: Et
0: les
1: chantiers, oui, tu dis les travaux publics. Vous avez vu à Crépy avec les travaux, on les a vus travailler sous le soleil.
2: Les femmes enceintes,
0: Donc j'en étais aux femmes enceintes. Les personnes souffrant de maladies chroniques, donc ça rejoint souvent personnes âgées. Les personnes prenant certains médicaments, donc pareil, on retrouve personnes âgées, des personnes handicapées, les personnes isolées, dépendantes ou fragiles, et les personnes précaires et les prisonniers.
1: Et les prisonniers.
2: Ah,
1: tout le monde sait qu'il y a une surpopulation et qu'il y a des, comment dire, des cellules qui ne sont même pas rafraîchies.
0: La plupart des prisons sont vétustes et surpeuplées, donc forcément, ça se passe mal.
2: Il n'y a pas la clim.
1: Donc,
0: alors je continue.
1: Oui. Ah, il y en a encore.
0: Parce qu'il y a des gens qui minorent le risque, en particulier les personnes âgées qui ont une très faible perception du risque.
2: Oui.
0: Même quand il faut qu'elles boivent, elles disent « Ben non, j'ai pas soif ».
1: Oui,
2: soif.
1: C'est connu. Ah,
0: voilà.
1: C'est connu.
0: Oui, mais il faut le redire, donc il faut se forcer à boire.
2: Ouais.
0: De l'eau.
2: De l'eau. H2O.
0: Voilà.
1: Oui, ça y est, les personnes à risque.
0: Ah ben après, il y a les facteurs sociaux.
1: Eh ben évidemment.
0: Voilà.
1: Et
0: ça,
1: il y a eu des études là-dessus.
0: Je te laisse dire.
1: Oui, parce qu'il y a eu une étude donc, d'un économiste, et qui a fait son étude, ça s'appelle « Les inégalités sociales et territoriales face aux canicules ». Et donc, il dit que, voilà, le taux de mortalité, bon, on le sait, hein, lié à l'âge, mais les facteurs, cette étude se focalise sur les facteurs socio-économiques et géographiques. La plus grande vulnérabilité de certaines populations. Donc, plus on est pauvre, plus on est vulnérable. Évidemment, on l'a dit, les plus riches, eux, ils ont les moyens de se climatiser, etc. Mais aussi, la densité de population. Les grandes villes, vous vous souvenez de tout ce qu'on disait sur l'Île-de-France, hein ? C'est des îlots de chaleur urbain et voilà, il n'y a pas de refroidissement suffisant. Et ça crée, donc elles sont exposées à des concentrations élevées de pollution de l'air en plus, qui accentue évidemment tout cet effet délétère. On en a parlé, les nombreux logements qui sont les bouillards thermiques. En zone rurale, eh bien écoutez, peut-être moins sensibles, mais là aussi, ce sont les plus modestes. Hein, ils peuvent aussi habiter, voilà, hein, des lieux. Donc, et puis, il n'y a pas d'infrastructure publique. Donc, on ne va pas pouvoir s'étendre sur tous les modes d'adaptation. Hein. La climatisation, vous savez qu'il y a tout un sujet là-dessus dont il faudra qu'on vous reparle. On va s'arrêter à ce descriptif des inégalités.
0: Je peux donner les répartitions géographiques de surmortalité.
1: Ah, oui.
0: Donc le pire, c'est l'Île-de-France.
1: Ah ben voilà, l'Île-de-France.
0: Après les Pays de la Loire.
1: Eh ben, ils ont eu des chaleurs épouvantables.
0: Oui, ben je sais.
1: Et sécheresse.
0: J'y étais. Donc le centre Val-de-Loire, la Normandie.
1: Oui. Incroyable. Ouais.
0: La Bretagne, la Nouvelle-Aquitaine et en dernier, les Hauts-de-France.
2: Tiens donc.
1: Pour une fois.
2: Tiens donc. Les betteraves, ça protège.
0: Et la Corse aussi est bien.
2: Ah, ouais. Ah oui. Tiens donc. Ah, ouais.
0: Parce qu'il y a le vent. C'est
1: ah,
0: une île.
1: Ah bah oui, c'est aéré. Eh oui. Eh
2: d'accord.
1: Oui. Ouais. Bon. Donc voilà où nous en sommes. Il y a des solutions. Ah. Il est évident qu'on en parlera.
2: Ouais.
1: Hein. On parlera aussi prochainement des solutions pour s'équiper, pour se protéger contre les incendies.
2: J'ai donc, juste une toute petite, je te coupe Hélène, en toute vitesse. N'oubliez pas que le festival de la voie verte à Baie, à l'ancienne gare des Hauts-de-France, aura lieu le 26 septembre. N'oubliez pas.
0: Avec nous.
2: Avec voilà. Nous et les copains.
1: Eh bien, donc, vous savez que vous pouvez nous écouter le samedi à 9h15, le mardi 13h, le jeudi 16h, et toujours sur le site de la radio, en podcast. Au revoir.
2: Au revoir, les amis.
0: Au revoir.

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voudrais vous raconter une aventure qui m'est arrivée à Fukuoka. Fukuoka, c'est une ville au Japon. Au cas où vous iriez à Fukuoka, demandez où est Sumi. Sumi, c'était le nom de la geisha. Elle jouait du koto pendant que moi je faisais mes katas. Ça commençait là. Quand je lui parlais, elle ne me répondait pas. Alors, j'ai voulu lui faire du mal. J'ai voulu lui faire le mal. Mais elle a pris très très très très très mal. Alors, j'ai voulu me faire la malle. Laissez-moi vous raconter mon aventure.

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2: Il est 14h.
3: La rentrée des classes est passée, on est en pleine rentrée littéraire. Voici des livres à volonté.
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3: Je suis à la librairie du Valois pour ce nouvel épisode et cette nouvelle saison sur RVM avec votre chronique littéraire toutes les semaines et je suis avec Laurette. Bonjour Laurette.
6: Bonjour Thomas.
3: Alors, vous avez choisi un très beau livre à nous présenter du coup sur cette rentrée littéraire, un livre de Marie Pavlenko. Son titre ?
6: Et nu, je suis rentrée dans l'eau, histoire de vermine.
3: Alors justement, c'est des recueils, hein, c'est ça. Vous allez m'expliquer un peu quel résumé vous en feriez ?
6: Alors, Marie Pavlenko, elle nous offre ici un recueil de 3 nouvelles, toutes liées à la condition de la femme. On retrouve là sa plume engagée, féministe et féminine. Elle y explore le parcours de femmes qui sont en quête de liberté, mais se retrouvent face à la violence des hommes. Elle exploite ce qu'on appelle aujourd'hui en littérature le « female rage » ou la rage féminine, et qui désigne l'expression de la colère et de la révolte des femmes face aux injustices et aux stéréotypes patriarcaux. C'est une œuvre fantastique, surprenante et marquante comme rarement. Une lecture qui plaira aux fans de l'autrice Mariana Enriquez.
3: Très bien, donc 3 recueils avec 3 histoires totalement différentes ou on reste dans le même univers ?
6: Les 3 nouvelles sont assez similaires. C'est une ligne vraiment conductrice autour de la femme. Vraiment, c'est assez similaire.
3: L'illustration, si on doit décrire un peu la page de garde, qu'est-ce qu'on y voit justement ?
6: Eh bien, on y voit une femme avec des montagnes dans le fond et une rivière qui coule du corps de cette femme.
3: Du coup, côté engagement, donc vous l'avez dit, on est sur une littérature engagée, féministe. Comment ça se ressent dans l'écriture ? Ça, comment vous l'analysez, vous le percevez ?
6: Eh bien, c'est une écriture très vive, très nette, très réaliste, très impactante.
3: Ça parle aux femmes, du coup, quand on lit, aux hommes aussi, peut-être, qui peuvent se retrouver dans certaines situations ?
6: Oui, je conseille aussi aux hommes de lire pour plutôt se mettre à la place des femmes et comprendre ce qu'elles peuvent ressentir tout au long de leur vie.
3: Pour rester dans l'ambiance de ce livre de Marie Pavlenko, et nu, je suis entrée dans l'eau, histoire de vermine. Vous avez donc choisi une musique, une ambiance musicale.
6: Alors une musique assez rock, puisque c'est Bad Reputation de Joan Jett.

0: Ambiance rock sur RVM, vous êtes dans votre chronique littéraire des livres à volonté et on parle avec Laurette et bien de ce très beau livre de Marie Pavlenko et Nu, je suis entrée dans l'eau, histoire de vermine, c'est aux éditions Rivage. Laurette, un petit passage, un extrait à nous lire.
1: Je traversais une phase de transition brutale, le plus énorme bouleversement hormonal depuis ma puberté. Dans quelques mois, je serai

0: officiellement ménopausée, mon corps subissait de multiples changements. Peut-être mon utérus se rabougrissait-il, il rendait les armes et étincelait de l'intérieur dans un champ du signe magnanime avant l'extinction des feux. C'était son heure. J'ai enduré les crampes et les bulles, presque mitridatisées. Les femmes sont des êtres d'habitude. Douleur de règles, douleur de grossesse, douleur d'enfantement, douleur des rapports parfois. Douleur de la ménopause, dont acte. Un enchaînement mathématique, une suite parfaite. Mon corps avait besoin de temps pour rebrancher tous ses organes. Mon dernier frottis datait de l'année précédente, mais rien d'anormal de ce côté-là puisqu'il s'effectuait désormais à l'intervalle de 5 ans. Je refusais les traitements hormonaux, usine à cancer. Je n'ai pas consulté. Les bulles ont cessé. J'ai remisé les douleurs dans une boîte en fer blanc et les dissimulé au fin fond d'un placard.
1: Histoire de femme, histoire de la vie aussi.
0: Tout à fait, la femme est liée à la vie. Je vous conseille ce livre qui est vraiment très beau et en même temps très impactant. Et je souhaite aussi vous indiquer que nous recevons Marie Pavlenko à la librairie du Valois le 10 octobre pour une rencontre suivie d'une dédicace. Venez nombreux.
1: Voilà, on vous invite évidemment à venir rencontrer cette autrice, venir discuter avec elle. Et on se retrouve en tout cas la semaine prochaine pour une nouvelle chronique littéraire dans des livres à volonté.
0: Merci Thomas.
1: Merci Laurette, à bientôt.
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1: L'association Seine-en-Valois vous donne rendez-vous le samedi 12 septembre à partir de 18h à la Maison du Temps Libre à Nanteuil-le-Haudouin pour une soirée apéro-théâtre. Au programme, la représentation de la pièce « Un village sans histoire », un spectacle qui vous plonge dans la vie, les secrets et les anecdotes d'un village. Tarif 15€ pour les adolescents et les adultes, spectacle et apéro compris, ce sera gratuit pour les moins de 12 ans. Renseignements et réservations au 06 09 70 23 82 ou par mail à seine-en-valois@outlook.fr. L'association Cyclotourisme de Béthisy-Saint-Pierre organise la randonnée du souvenir le dimanche 13 septembre. Rendez-vous à partir de 7h dans le parc du Château de l'Adouy à Béthisy-Saint-Pierre. Plusieurs parcours de VTT, gravel, vélo de route et randonnée pédestre vous seront proposés selon votre niveau ou votre forme du jour. Participation environ 6€ pour les licenciés et 9€ pour les non-licenciés. Ce sera gratuit pour les moins de 18 ans. À l'arrivée, sandwich, bière et barbecue. Plus d'infos au 06 32 81 56 50. Samedi 12 septembre de 7h à 18h, le comité des fêtes de Boissy-Frénois vous donne rendez-vous sur le stade de Boissy. Au programme, brocante, kermesse, structure gonflable, tir à la carabine, pêche au canard, concert et karaoké. Buvette et restauration sont bien sûr prévues sur place, l'entrée sera gratuite. Rendez-vous le samedi 12 septembre pour faire la fête toute la journée sur le stade de Boissy-Frénois. Jusqu'au 11 novembre, découvrez l'exposition temporaire du musée de l'Archerie et du Valois à Crépy, archer de la préhistoire. Plongez au cœur du néolithique pour découvrir le rôle de l'arc dans la vie quotidienne des premiers hommes. Au programme, reconstitution, objets originaux et regard d'experts pour vous dévoiler des archers ingénieux. En parallèle, le musée vous propose plusieurs animations autour de l'exposition. Le programme détaillé est disponible sur le www.crépy-en-valois.fr.
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1: Aujourd'hui, nous sommes le 8 septembre. En 1906, est née une grande patineuse, la hongroise Emilia Rother. Voici son destin sportif. Elle a écrit « Les plus belles heures du patinage d'avant la Deuxième Guerre mondiale ». Elle, c'est la hongroise Emilia Rother. Mais à vrai dire, son destin sportif ne se fera jamais bien toute seule. Car en fait, la native de Budapest est une patineuse qui pratique les épreuves en couple. Et c'est à la fin des années 1920 qu'Emilia Rother prend part aux compétitions en compagnie de son compatriote Giulia Szabo, mais c'est en 1929 qu'elle concourt avec un autre patineur, László Zolász, et c'est en cette même année que Rother et Zolász signent pour leur première grande compétition ensemble aux Mondiaux qui se déroulent chez eux à Budapest. Terminant 5e de ces championnats du monde, le couple se classe derrière un autre duo magyar en bronze, celui composé d'Olga Orgonista et de Sándor Szalai. Mais Emilia et László se promettent de revenir plus fort. Et ce sera le cas 2 ans plus tard, aux Mondiaux de Berlin. Au coude à coude, Rother et Zolász s'adjugent le titre planétaire devant l'autre duo hongrois, Olga et Sándor. Mais on va aussi se le dire, ils sont champions du monde car en vérité, les meilleurs de cette époque, André Joly et Pierre Brunet, deux couples français, le meilleur duo par excellence, ne sont pas là. Et d'ailleurs, les patineurs tricolores ne seront pas présents en 1933, 34 et 35 quand Rother et Zolász remportent leurs 3 autres titres mondiaux. Avec une place en argent au championnat du monde, derrière Joly et Brunet, champion comme en 1932, au JO de Lac Placide, mais avec la médaille de bronze pour Rother et Zolász, à l'image de 1936 à Garmisch-Partenkirchen, où là encore, le couple magyar prend place sur la 3e marche du podium. De breloques olympiques, 4 titres mondiaux, 6 fois champions nationaux. Malgré une immense adversité à l'époque, Emilia et son compagnon de joute László ont su marquer comme il se doit l'histoire du patinage hongrois. Allez, on se donne rendez-vous demain pour d'autres histoires d'un jour avec Mémoire Sport.
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1: 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Bon après-midi à tous.

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2: Se taper des barres. Expression assez récente, bien connue des petits doigts adolescents qui m'ont dit « Au lieu de dormir, nous passions nos nuits à nous taper des barres. » Se taper des barres. Les protagonistes concernés avaient-ils abusé de barres chocolatées? Vous savez...
3: Un coup de barre. Mars. Et ça repart. Mars.
2: À moins que ce ne soit des barres de céréales, ou encore des barres de hashish, les barrettes étant des petites portions de hashish, donc des barres pour être de grosses portions, non, bon, non, non. Se taper des barres, barre, une barre. C'est aussi une sensation désagréable à l'abdomen, causée par le stress, l'appréhension, la peur. J'avais comme une barre à l'estomac. À moins que... Une barre, en argot, signifie 1 million de devises, 1 million d'euros, 1 million de dollars. Exemple, j'ai perdu une barre au poker. Peut-on envisager un rapport avec l'expression « avoir barre sur quelqu'un » qui signifie « prendre l'avantage sur quelqu'un » et dont l'origine vient du jeu de barre, très apprécié au Moyen-Âge. Les participants à ce jeu avaient barre sur quelqu'un lorsqu'ils touchaient un joueur et le faisaient prisonnier. Napoléon, à ce que l'on dit, était un fan de ce jeu. Il nous reste aussi le gouvernail, la barre d'un navire, diriger un bateau, être à la barre, conduire. Non, non, non, non, non. Parce qu'en fait, je vais vous le dire, se taper des barres serait une mauvaise traduction de la formule anglaise « barrels of laugh », qui signifie, mot à mot, « baril de rire ». Baril, un baril de baril. Une expression pour dire « rire de bon cœur », »,« rire aux éclats », être pris de fou rire, rigoler, se bidonner, se poêler, se gondoler, se marrer, se fendre la pêche, la poire, la pipe. Comment barrel, baril est devenu bar? Je vous le demande. Par proximité orthographique ou phonétique peut-être. Baril, pour moi, c'est la lessive. Vous vous souvenez?
4: Je vous le reprends.
5: Ah, je veux pas. Ah non, non.
4: Deux barils de lessive.
5: Ah, je veux pas. Oui, mais je les ai essayés, ça ne me convient pas.
4: Alors qu'est-ce que je fais?
5: Eh ben, vous les reprenez, vous me rendez le mien.
4: Une propreté comme celle d'Ariel, ça ne s'échange pas.
5: Ah oui, quand j'ai trouvé quelque chose qui me plaît, je le garde.
2: Allez, pour la route et jusqu'à la prochaine, si on se tapait des barres avec ce petit fou rire, possiblement contagieux.

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3: Bienvenue dans les Hauts-de-France. Voici un reportage réalisé par une radio associative de la région.
4: Connaissez-vous la frappe à dingue? C'est une course qui se déroule à Gravelines le dimanche 11 octobre 2026. Et c'est une course originale puisqu'on court dans de la boue, dans de l'eau, dans des obstacles. On franchit plein de choses incroyables. Pour en parler, je suis avec Robin Bourgois qui est organisateur. Bonjour Monsieur Bourgois.
5: Oui, bonjour Christophe.
4: La frappe à dingue, c'est une course qui se déroule à Gravelines. Alors pour commencer, est-ce que Robin, vous pouvez expliquer un peu ce que c'est que la frappe à dingue? Qu'est-ce qui a fait son succès depuis maintenant plus de 15 ans?
5: Alors, la frappe à dingue, c'est une course de fou.
4: Ouais.
5: Alors du coup, en effet, ouais, du coup, c'est une course de fou parce que les participants vont rencontrer des obstacles à franchir tout au long du parcours. Donc on a un parcours qui fait 12 km et un qui fait 6 km. Et à peu près tous les 300, 400 mètres, il y a des obstacles à franchir. Donc, des murs de bois, passer sous des barbelés, ramper dans la boue. Que des choses amusantes et accessibles pour tous.
4: Donc, ça se déroule à Gravelines. Mais alors, pourquoi avoir choisi cette ville et ses remparts comme terrain de jeu?
5: Je venais de le dire, le terrain de jeu est parfait. On a une ville fortifiée avec un parcours qui est urbain, enfin semi-urbain, parce qu'on va jusqu'au parc de là. Mmh. Donc on a des grands espaces, mais aussi un côté historique avec un départ-arrivée en centre-ville et un parcours tout autour de la ville fortifiée. Avec, on ne va pas tout dévoiler, mais les remparts font partie du parcours.
4: En 2025, donc l'année dernière, vous avez accueilli 2200 participants. Est-ce que vous attendez encore à une forte mobilisation cette année?
5: Oui, à Gravelines, ça marche très bien. On est bien connu dans le Nord. Et je pense que cette année, on sera pareil aux alentours de 2500 participants pour cette quatrième édition.
4: Donc une course avec des obstacles, de la boue, de l'eau, des franchissements. Bon, visiblement aussi pas mal de surprises hein, également. Vous êtes réputé aussi pour avoir ce fameux esprit de convivialité, d'entraide. Est-ce qu'il faut forcément être un grand sportif pour participer à la frappe à dingue?
5: Non, justement, on n'a pas de chrono, on n'a pas de classement, il n'y a pas de premier, pas de dernier. Tout le monde a sa médaille à la fin et sa bière évidemment. Donc nous on mise sur le sport pour tous et pas le sport compétition. Donc les gens viennent en famille, entre amis, entre collègues et ils vont s'attendre, ils vont s'aider, ils vont marcher. Donc le parcours de 12 km, il faut compter 3 heures parce que les gens vont marcher, vont s'attendre, vont rester au ravitaillement, etc. Donc c'est quelque chose de convivial et d'accessible pour tous. Bon, après, je dis pas, vous aurez sûrement quelques courbatures le lundi, mais vous aurez plus rigolé qu'autre chose.
4: Quelle différence entre les parcours que vous mettez en place? Visiblement, il y en a deux, c'est bien ça, un 6 et un 12 ou un 10 km, un 12 km. Qu'est-ce que vous conseillez pour une personne qui souhaite tenter son expérience pour la première fois?
5: On leur dit souvent de partir sur le 12 parce que par expérience, au bout des 6 km, les participants disent « Oh, c'est vrai qu'on aurait peut-être dû faire le 12, il nous en reste encore un peu sous le pied, on s'est bien amusé, mais ils feront le 6 km la première année et l'année suivante, c'est sûr qu'ils s'inscriront sur le 12. »
4: Qu'est-ce qu'on peut retrouver autour de la course, notamment au niveau des ravitaillements, des animations? On peut venir en famille pour supporter ses enfants ou ses parents, mais il y a d'autres choses aussi autour de la course?
5: Oui, au-delà des obstacles et du parcours qui est dans un milieu semi-urbain, on propose des ravitaillements. Donc il y a les ravitaillements classiques, avec la bière à l'arrivée, mais aussi des ravitaillements du terroir. Donc, c'est-à-dire qu'en fonction de la région où on se trouve ou de la ville où on se trouve, on propose des ravitaillements avec des produits du terroir. Donc là, sur Gravelines, comme on est au bord de la mer, évidemment, ça touchera ce, ce milieu-là. Donc on va pas dire ce qu'on va mettre, mais les gens sont quand même assez surpris et plutôt étonnés. Par exemple, à Arcachon, on propose des huîtres et du vin blanc. À Gravelines, ça sera autre chose, mais ça sera dans ce thème-là.
4: J'ai cru voir également sur votre dossier de presse que vous organisez une frappe à jeunes pour les enfants de 6 à 15 ans. Vous pouvez en parler ?
5: Oui, parce qu'en fait, la frappe à dingue est accessible à partir de 16 ans, avec une autorisation parentale. Du coup, pour proposer ce genre d'événement aux plus petits, parce qu'ils sont tout aussi friands de se rouler dans la boue que les grands, on fait une frappe à jeunes le samedi matin au parc de la Haye. Donc c'est le même parcours, enfin une petite parcours de la frappe à dingue du dimanche qu'on propose aux enfants entre 6 et 15 ans. Donc on les accompagne, on leur explique comment passer les obstacles, on adapte certains obstacles en fonction de la taille des enfants. Mais sinon, c'est tout comme les grands. Donc, c'est bien, c'est qu'ils font ça le samedi matin et les parents le font le dimanche.
4: Alors, la frappe à dingue à Gravelines, donc c'est le dimanche 11 octobre 2026, hein, cette année. Et vous pouvez parler un peu des horaires, tout ce qui est information essentielle pour pouvoir s'inscrire. Par exemple, comment on fait pour s'inscrire si on souhaite y participer ?
5: Alors, du coup, tout se passe sur notre site frappadingue.fr. Donc, vous avez un onglet, comme on organise une dizaine d'événements un peu partout en France, vous avez votre onglet Gravelines, vous cliquez dessus et après, vous pouvez choisir votre distance. Vous pouvez choisir si vous prenez le t-shirt qui est en option. Et après, c'est des inscriptions individuelles. Ce qui va vous permettre de vous rattacher à votre équipe, c'est votre nom d'équipe. Donc, vous choisissez un nom d'équipe entre les collègues, etc. Et vous pourrez vous retrouvez dans la même vague de départ. Parce qu'on a des départs de 9h30 jusqu'à à peu près 13h en fonction du nombre de participants. Donc toutes les 15 minutes, on envoie une centaine de personnes sur le parcours. Donc pour pouvoir vous retrouver dans la même vague de départ, il suffit juste de renseigner le même nom d'équipe. Et ça, tout se fait sur le site internet.
4: Internet, très bien. Bah oui, maintenant c'est dématérialisé, ça va bien. Hein. Une course, c'est aussi des signaleurs, un ravitaillement, de l'animation, du chronométrage, des dossards. Comment vous faites pour trouver le financement pour payer tout ça ?
5: On a besoin de beaucoup de bénévoles. Nous, après, on s'autofinance. On est en partenariat avec la ville de Gravelines qui nous aide d'un point technique avec les agents, les engins et le plateau pour dispatcher tout le matériel. Et après, le jour de la course, on a besoin d'une centaine de bénévoles. Donc, si vous voulez voir un peu ce que c'est l'envers du décor de la course au niveau organisationnel, on a un petit onglet devenir bénévole. Donc vous avez juste à choisir la ville et après on a plusieurs postes. Donc ça va être la remise de médailles, la gestion des ravitaillements, la gestion des routes ou sinon la surveillance des ateliers. Donc quand vous êtes sur un atelier, vous avez juste à veiller à ce que les participants passent bien et les encourager et rigoler avec eux.
4: Eh ben c'est génial. Très belle explication de tout ce dispositif qui est nécessaire hein, pour la sécurité ouais. aussi et puis aussi pour la bonne ambiance et puis la dynamique de cette course. Eh bien,
5: ouais,
4: merci beaucoup.
5: On ne peut pas faire sans les bénévoles. Ouais.
4: Voilà, ouais, j'imagine bien. Merci beaucoup Robin Bourgois. Je rappelle que vous êtes organisateur de la Frappe à Dingue qui se déroule cette année à Gravelines le dimanche 11 octobre. Bonne chance en tout cas, puis bonne préparation en tout cas pour cet événement unique dans la région. Merci beaucoup.
5: Merci Christophe.
0: Ce reportage a été réalisé par Christophe Pasquet de Radio Plus.
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0: 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La Déambule est une bibliothèque itinérante et théâtrale imaginée par la compagnie Le Haricot Volubile. Elle propose des lectures vivantes, des ateliers et des rencontres autour du livre. Objectif, aller à la rencontre des habitants et donner à tous le goût de la lecture et des mots. Une escale est prévue à Crépy, à la MJC Centre Social Espace Rameau, dans le quartier Kennedy, les 9, 12 et 13 septembre de 10h à 16h. Notez que toutes les animations sont gratuites et ouvertes à tous. Dimanche 13 septembre, venez chiner ou simplement flâner sur la place du Mail à la Ferté-Milon lors de la traditionnelle brocante organisée par l'association La Ferté-Milon Animation, Culture et Loisirs. Une journée conviviale en plein air avec buvette et restauration sur place. Le centre hospitalier de Crépy-en-Valois vous invite à un après-midi festif et culturel au Bistrot du Clocher, le tiers-lieu installé au cœur de la maison de retraite Étienne-Marie de la Hante. Venez partager un moment de convivialité, de musique et de théâtre le dimanche 13 septembre de 13h30 à 17h30. Au programme, animation musicale avec Françoise, spectacle de rue pour ne pas vivre seul par le collectif Lama, théâtre, humour, émotions et chansons pour tous, et tout l'après-midi, ouverture du Bistrot du Clocher, boissons, gourmandises et espace convivial pour se rencontrer et échanger. L'entrée sera libre et gratuite, alors venez profiter d'un bon moment le dimanche 13 septembre au Bistrot du Clocher, à la maison de retraite Étienne-Marie de la Hante, à Crépy. C'est ouvert à tous, résidents, familles, proches, visiteurs, habitants du quartier ou d'ailleurs.
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lettres et écrits d'antan. Sorties des archives non classées de la mairie de Crépy-en-Valois, ces lettres et ces écrits nous ont paru dignes d'intérêt. Témoignages de la vie quotidienne, plaintes, suppliques, recherches, conseils, arrêtés, etc. Ils nous font revivre les siècles passés, 18e, 19e pour la plupart, et côtoyer des hommes pas très différents de ceux qui vivent en ce début du 21e siècle. Palais Royal, le 9 octobre 1865. De la correspondance au sujet de Napoléon Ier. Donc, Monsieur le Maire, Son Altesse Sérénissime, Monseigneur le Prince Napoléon a reçu la demande que vous lui avez adressée au nom du Conseil municipal de Crépy-en-Valois dans le but d'obtenir pour la bibliothèque de cette ville un exemplaire de la correspondance de Napoléon Ier. Point. Son Altesse Sérénissime regrette de ne pouvoir vous accorder cette faveur. Il n'y a malheureusement plus d'exemplaires disponibles. Recevez, Monsieur le Maire, l'assurance de ma parfaite considération. Le secrétaire de la commission, Rapetti. Donc, lettre adressée à Monsieur le Maire de Crépy-en-Valois.

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0: Je suis aujourd'hui au bord de l'eau à Marny-les-Compiègne, donc ce tiers-lieu que j'ai déjà maintes fois visité et sur lequel j'ai fait plusieurs reportages. Et fin août a lieu le Grand Rendez-vous, un des événements phares du bord de l'eau qui propose plusieurs spectacles. Et aujourd'hui, donc nous sommes quelques jours en amont de ce festival, je rencontre Lou et Jonas qui s'occupent de la chorale éphémère qui proposera donc quelques chants pendant ce grand rendez-vous. On va parler déjà un petit peu de cette chorale et ensuite on enchaînera sur la compagnie du Peut-être dont Lou est la directrice artistique et Jonas participe également, je crois, à certains spectacles de la compagnie. Comment ça s'organise une chorale éphémère, Lou et Jonas ?
1: Eh bien, une chorale éphémère, nous, c'est un format qu'on a imaginé avec Jonas pour que les personnes qui ne peuvent pas s'engager toutes les semaines sur une activité de chorale puissent rejoindre une chorale le temps d'un projet de concert. Donc, comment ça s'organise ? Eh bien, déjà, avec Jonas, on prépare un programme. Jusqu'ici, on faisait 3 jours de week-end pour transmettre les chants à tout le monde. Cette année, on a fait un peu différemment. On a fait 2 jours sur un week-end pour transmettre tous les chants aux chanteurs-chanteuses qui étaient volontaires, qui avaient envie de chanter avec nous cette année. Ensuite, il y a l'été qui se passe, où on laisse à tout le monde des petites bandes audio de nos voix pour que pour que tout le monde travaille avec acharnement et surtout avec joie pendant l'été.
2: Bah oui.
1: Et ensuite, on retrouve tout le monde fin août, juste avant le grand rendez-vous, pour retravailler, reparcourir tout. Là, on fait 2 répétitions, 2 soirs de répétition, et ensuite, on se retrouve au concert.
0: Il y a donc une trentaine de personnes qui participent à cette chorale. C'est toujours à peu près le même nombre chaque année. Ça a du succès.
3: Ben oui, en fait, étrangement, j'allais dire, mais surtout, c'est une joie de pouvoir voir autant de gens. Alors quand même, ça a évolué. C'est-à-dire qu'au début, on avait commencé plutôt aux alentours de 20. Et là, ça y est, ça commence à petit à petit se rajouter. Et alors, c'est sûr que la difficulté pour les personnes, parce que je pense qu'il pourrait y avoir encore plus de monde cette année, simplement, des fois, les dates ne concordent pas. Mais on peut les revoir l'année prochaine, s'ils n'étaient pas là cette année, ceux qui étaient venus l'année dernière. Et puis, on découvre aussi des nouveaux, donc ça, c'est super chouette.
0: Ça fait combien de temps qu'elle existe, cette chorale éphémère ?
3: C'est la 4e année, je crois.
1: Je dirais ça aussi.
3: Et peut-être, du coup, pour compléter la question d'avant sur comment on organise tout ça. La première année, c'est sûr qu'on s'est posé pas mal de questions sur quel programme, en fait, quelle musique on allait voir. Mais on voulait quelque chose de très éclectique. On voulait vraiment faire découvrir aux gens qui allaient chanter des chansons engagées, certes, mais aussi, pourquoi pas, du monde. Il y a tout un petit travail de recherche. On en discute avec Lou. On regarde sur Internet, on écoute. Et puis après, moi, je fais les arrangements. Et puis, en fait, on teste. En fait, c'est pas mal de tests, en réalité.
0: D'arrangements, donc là, t'es à l'accordéon. Tu joues d'autres instruments également?
3: Je peux jouer dans ma vie d'autres instruments, mais là, je suis vraiment que à l'accordéon, et j'essaie d'aider en chantant. C'est pas toujours facile de faire les deux, mais voilà, ça progresse, on va dire, ça fait son petit bonhomme de chemin. Mais les arrangements sont vraiment surtout pensés pour les voix, et moi qui va soutenir les voix, en fait. Et donc, on a 2 voix qui se séparent dans cette chorale.
0: Une qui est un peu plus haute, et puis l'autre qui est plus grave.
3: Logiquement, par rapport aux tessitures, en fait, on a réfléchi à ça par rapport aux tessitures. Et puis, qu'est-ce que je voulais dire ? On travaille pour faire découvrir aussi aux gens. Et puis nous, on aime aussi découvrir des choses. C'est ça qui est génial. C'est qu'à travers ça, on peut découvrir plein de belles choses.
0: Alors, ce ne sont pas forcément que des chansons que vous connaissez, mais il y en a que vous recherchez pour cette chorale en
3: particulier. Oui, absolument. On se fait plaisir. En même temps, des fois, on s'empêche de rien du tout. Et puis, alors, on ne fait pas toujours des nouveautés. Ça permet d'avoir un programme qui est propre à nous et aussi aux anciens de retrouver des choses qu'ils ont pu aimer. Voilà.
0: Pourquoi des chansons engagées ? Parce que tous les deux, vous avez une démarche engagée, militante dans votre vie.
1: Oui, bien sûr, on est engagés personnellement. Après, c'est un projet de médiation qui est né en lien avec un spectacle, un projet de spectacle qui s'appelle Le Festin des Impuissantes, qui est d'ailleurs sorti au printemps et qui jouera au Grand Rendez-vous à 10h.
0: De la compagnie du Peut-être.
1: De la compagnie du Peut-être.
3: Ce dimanche.
1: Et donc, c'est un spectacle qui brasse ces thématiques-là, de la joie militante et de l'espoir. Et donc, moi, c'est des thématiques qui me sont très chères sur comment est-ce qu'on arrive à s'engager par la joie plutôt que par le désespoir. C'est vraiment une démarche de recherche que je mène depuis 3-4 ans maintenant. Et donc, j'ai eu envie de proposer ça aussi aux personnes qui allaient participer à la chorale. Et donc, de chercher des chants qui pouvaient à la fois parler de lutte, mais aussi parler d'espoir, parler de joie. Et donc, c'est vraiment ça qui sous-tend, en fait, tout notre programme depuis toutes ces années. D'aller piocher un peu dans les chants de manif, mais aussi dans la culture plus pop, d'aller brasser un peu large pour voir justement comment on peut réunir un peu tout le monde autour de ça aussi.

0: Donc il y a la chorale éphémère avec ses chants engagés. Tu parlais du festin des impuissantes, hein. Tu peux nous parler de ce spectacle? On va rebondir donc sur la compagnie du peut-être.
1: Oui, alors le festin des impuissantes, c'est un spectacle qui est né à partir d'une réflexion sur notre capacité individuelle et collective à s'engager, en partant du postulat qu'on pourrait y arriver plutôt par la joie que par le désespoir. Et on a travaillé...
0: Sur des textes.
1: Voilà, avec une équipe de femmes. Et on a travaillé à partir d'un corpus d'écrits de femmes anarchistes du 19e siècle, pour commencer. Et après, on a élargi à des militantes actuelles et à plein de luttes anarchistes et autres. Et on a rencontré des militants et des militantes aussi de plein de luttes différentes. Des luttes plutôt sur l'écologie, mais aussi des luttes féministes. Et en fait, on a écrit à haut plateau avec une autrice. À partir de ça, nous, on faisait des improvisations et elle écrivait. On a fait des allers-retours. On a commencé à créer il y a 3 ans maintenant. Et ça y est, le spectacle, il est terminé.
0: Donc, c'est le dernier spectacle de la compagnie. Cette compagnie existe depuis combien de temps? Déjà, Jonas, tu participes, toi, au festin des impuissantes?
2: Alors, moi, je vais avoir le plaisir de pouvoir le voir, ça y est, là, ce week-end.
1: Oui.
2: Mais sinon, non, parce que, voilà, en fait, simplement...
0: Est-ce que ce sont que des femmes dans ce spectacle?
1: Oui, on a créé en non-mixité.
0: Oui, mais je me suis posé la question et je me suis dit que certainement, c'était que des femmes.
2: C'est pas un problème, il n'y a pas de souci. C'est bien de montrer ça aussi, c'est important.
0: Tu as travaillé sur quel spectacle avec cette compagnie?
2: Sinon, nous, on s'est vus sur le spectacle en plus de la chorale, parce que la chorale, quand même, c'est quand même 2 fois par année. Et puis nous, en plus, qui habitons maintenant, en fait, pas du tout à Compiègne, c'est-à-dire très loin. En fait, c'est sûr que pour faire des projets, c'est toujours une organisation. On a ces 2 rendez-vous par an, et quand même, on a eu l'occasion, justement, lors du festival du bord de l'eau, mais celui de l'année passée, avec la CAHUT, une autre compagnie, justement...
0: Qui est en résidence au bord de l'eau.
2: Absolument, et qui va jouer aussi, lors de ce festival, de faire un petit spectacle théâtral autour du théâtre improvisé. Il s'appelait La vie de Simone Machine. C'était des épisodes, un peu comme une série inventée. Mm-hmm. Alors là, c'était beaucoup moins engagé. C'est peut-être moins en accord avec ce qu'on vient de dire auparavant. Pourtant, je pense qu'en fait, c'est quand même toujours... comme nous, en fait, ça nous habite, ça fait écho à ce que tu demandais tout à l'heure par rapport à comment nous, on est engagé dans notre vie, est-ce qu'on est notre vie militante, comment ça résonne avec ça. En fait, c'est un peu notre vie d'être engagé, c'est même la vie pour tout le monde. Peut-être que certains ne se rendent pas compte, mais en fait, tous nos gestes, nos actes, voilà. Donc, en fait, à travers Simone Machine, il y a eu des histoires, je pense, qui faisaient quoi ça.
1: Et aussi, Jonas, t'oublies parce que tu n'étais pas sur scène, que tu as fait les musiques du solo Les Mouettes,
2: oui, tu as raison.
1: Cris du soir.
0: Bravo. Oui, après ce spectacle, je t'ai rencontré, Lou,
1: exactement.
0: D'ailleurs.
1: Ouais. Exactement. Oui. Et bien, les musiques qui étaient diffusées sont faites par Jonas.
2: Mais oui, parce que j'oublie. Parce que j'ai eu un super job là. Tu vois, j'ai écrit la musique, puis après j'ai laissé faire et ça a mûri dans son coin. Enfin, c'est Lou qui a fait tout ce travail. Mais non, mais c'était super aussi ça. J'ai un très bon souvenir. Même si j'ai bien évolué aussi là, depuis. Ça date, c'est vrai, ça. C'est le premier en fait.
1: Spectacle
2: le premier spectacle ensemble, je veux dire, avec
1: ensemble.
2: Moi.

0: Et la compagnie existe depuis combien de temps ?
1: Elle existe depuis 2018, donc ça fait 8 ans.
0: Ça fonctionne, t'es contente ?
1: Eh ben oui, ça fonctionne. Après, comme toutes les structures culturelles, et je pense pas que culturelles, c'est fragile ces derniers temps. On sent que les sous s'en vont, mais où ? On ne sait pas, pas chez nous en tout cas. Donc ça reste une économie fragile. Nous, on a la chance d'être soutenus par le bord de l'eau, d'être résidente de ce tiers-lieu, et ça nous apporte beaucoup de force. Et aussi, quand même, d'avoir 8 ans, donc on commence à avoir une certaine reconnaissance, en tout cas. Ça y est, on commence à savoir un peu qui on est, donc ça, ça aide.
0: Et le nombre d'artistes fluctue selon les diverses créations artistiques, j'imagine, de la compagnie. Vous êtes combien ? Vous avez un noyau dur dans la compagnie ?
1: Alors vraiment, ça tourne et ça dépend des spectacles.
0: Et toi, en tout cas.
1: Là, oui, il y a... je porte les projets, en tout cas, je suis porteuse de projets à la compagnie. Et après, on doit être une dizaine d'artistes qui tournent selon les projets. Là, cette année, on doit être, aux alentours de 10.
0: Bon, le festin des impuissantes donc, va tourner un petit peu, puisque là, il est dans sa formule finale, j'imagine. C'est la première fois qu'il va être joué dans son intégralité, là, au bord de l'eau ou...
1: Au bord de l'eau, c'est la première fois. Là, ce sera notre 9e représentation de ce spectacle. Ça devait être notre 10e, mais malheureusement, il y a eu la canicule.
0: Ah bon ?
1: Oui. Je ne sais pas si vous savez. Mais du coup, on a eu une date qui a été annulée parce qu'il faisait trop chaud, qui est décalée à l'année prochaine. Mm-hmm. Donc, on aurait pu fêter notre 10e au bord de l'eau. On fêtera notre 9e, c'est déjà pas mal.
0: Et vous tournez avec la compagnie dans des festivals, enfin le plus possible, je suppose.
1: Oui, là on revient du festival d'Aurillac, tout juste où on a joué justement avec le festin des impuissantes.
0: C'est bien passé ?
1: Ouais, ça s'est très bien passé. On a eu des super retours du public, on est très contente. On sent que ça fait du bien aux gens de voir ce sujet-là. Et nous, ça nous fait du bien de le partager, donc c'est donnant-donnant. C'est trop chouette. Et après, là, on prépare un peu la tournée de l'année prochaine sur le festin des impuissantes. On a aussi un spectacle jeune public qui s'appelle La boîte à lucioles, qui est adressé aux enfants à partir de 3 ans. Et qui parle d'écologie. Et c'est des contes dans une plus grande histoire où le soleil a disparu et c'est deux sœurs qui essayent de faire revenir le soleil aidées par les lucioles.
0: En même temps, moi, si le soleil avait un peu plus disparu cet été, ça ne m'aurait pas trop dérangée.
1: C'est vrai qu'on a créé ce spectacle en 2024 et il faisait un petit peu moins chaud.
0: Bon, on vous souhaite à tous les deux une bonne continuation. Et puis, il faut donc dire que la chorale éphémère est évidemment ouverte à tout le monde, qu'on sache chanter ou pas.
1: Oui, exactement. Les arrangements sont faits pour ça. Et la pédagogie est faite pour ça, pour que tout le monde puisse venir.
0: Merci Lou, merci Jonas.
1: Merci.

0: Pour RVM, j'étais en compagnie de Lou et Jonas qui organisent une chorale éphémère deux fois par an au tiers-lieu du bord de l'eau à Margny-les-Compiègne. Lou est également directrice artistique de la compagnie du Peut-être. La chorale éphémère a donc proposé des chants lors du grand rendez-vous du bord de l'eau le dernier week-end d'août et la compagnie du Peut-être a proposé son spectacle Le Festin des Impuissantes. À bientôt sur RVM, la radio qui vous écoute.
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0: Agir ensemble contre l'illettrisme. C'est en 2013 que le Premier ministre Jean-Marc Ayrault a attribué le label Grande Cause Nationale au collectif Agir ensemble contre l'illettrisme, fédéré par l'Agence contre l'illettrisme. Pour la première fois en France, une campagne médiatique, télé, radio et presse, a été menée pour faire connaître l'illettrisme au plus grand nombre et susciter une prise de conscience dans l'opinion. En France, c'est 1 500 000 personnes qui sont en difficulté avec les compétences de base, lire, écrire et compter, alors même qu'ils ont été scolarisés en France. C'est la 13e édition des Journées nationales d'action contre l'illettrisme. Le mot d'ordre de cette année, c'est 10% concernés et 100% mobilisés. La Cité internationale de la langue française de Villers-Cotterêts participe pour la première fois à ces journées. Eh bien, bonjour à toutes et à tous et bienvenue sur RVM. C'est Frédéric et je suis accompagnée d'Hervé. Bonjour Hervé.
1: Bonjour tout le monde.
0: Et nous accueillons Julie Kunz, qui est chargée de médiation du public éloigné à la Cité, pour nous en parler. Bonjour Julie.
2: Bonjour à tous.
0: Alors, je crois qu'Hervé, tu as une question à Julie par rapport à son rôle dans la Cité.
1: La première chose, Julie est déjà venue une fois, mais on pourrait rappeler qu'est-ce que c'est ton boulot exactement. Le public éloigné, ça regroupe quoi ?
2: On va commencer dans l'ordre. Chargé de médiation.
1: Voilà.
2: Qu'est-ce que c'est que la médiation ? Pour moi, c'est un trait d'union entre une œuvre d'art, un spectacle, un parcours permanent dédié à la langue française, par exemple, et un public. Le public cible de mon poste, c'est effectivement le public éloigné. Le public éloigné, ça va être toute personne, plutôt collective, mais ça peut être aussi de l'individuel, qui ne sont pas en capacité de se déplacer seuls dans un lieu culturel. Pour des questions géographiques, pour des questions de moyens, pour des questions de maladie ou d'handicap, ou de vieillesse. Mes partenaires principaux, ça va être tout ce qui va être les APUI, les EHPAD, les EPID, ça peut être aussi les centres sociaux, etc. Enfin, c'est plutôt très très large. Médico-social, insertion, vieillesse.
0: Merci Julie. Alors pourquoi est-ce important pour la Cité de se mobiliser dans la lutte contre l'illettrisme ?
2: Je dirais que c'est au cœur du projet de la Cité. C'est le projet originel de notre maison, c'est de se poser des questions, c'est de sensibiliser, c'est de témoigner, et c'est parfois changer de regard, c'est évoluer aussi dans les mentalités et de se dire, voilà, on fait une sensibilisation sur le braille, sur la langue des signes française, sur les langues qui s'échappent, tous les troubles dys, etc. Les langues étrangères, oui, et bien il y a aussi cette... Ce qui n'est pas une fatalité, il y a aussi l'illettrisme, l'électronisme ou l'innumérisme. Et ça fait partie du projet de la Cité. C'est notre ADN. On parle de langue française et de culture francophone. Pour arriver à cette langue française, il faut savoir maîtriser les connaissances et les compétences de base. Et on avait envie de développer cette thématique à la Cité.
0: Et alors, comment vous allez vous mobiliser à la Cité pour ces journées ?
2: Oui, on organise à la Cité donc 3 journées à destination des professionnels, des jeunes et du grand public. Donc on est entre le 10 et le 12 septembre. Je vous propose de parler déjà du samedi 12, qui est à destination du grand public, des jeunes et des moins jeunes. Cette journée du 12, elle est gratuite sur réservation. On commence à proposer en fait une visite guidée de l'exposition photo Jérémy Lampin qui s'appelle « L'école de la vie, liberté, égalité, invisibilité ». Jérémy Lampin, c'est un photographe documentaire qu'on accueille déjà à la Cité pour son exposition depuis le mois de juin. Il nous propose une immersion au cœur de l'illettrisme. Il dévoile lors de cette visite des clichés de personnes qui sont en situation d'illettrisme et qui ont accepté qu'on pose le regard sur leur personne, sur leur intimité, sur la façon dont ils perçoivent leur situation et surtout le combat qu'ils mènent pour se sortir de l'illettrisme.
0: Alors cette exposition photo, elle est dès qu'on arrive dans le château, c'est dans la cour des offices. Donc là, sur chaque côté, il y a des grands panneaux avec des photos de chaque côté et il y a des écrits. Il faut se rapprocher de la photo.
2: Ouais, il faut surtout se rapprocher parce qu'on va voir la photo.
0: Mais oui.
2: Mais on a besoin en fait d'une sorte de petite légende. On a besoin de découvrir Léon et les autres, de voir Chloé, etc. Et de se dire. Voilà, on les voit en train d'écrire, on les voit en train d'essayer de lire ou avec les enfants au moment du coucher. Oui, ils ont eu le courage de se laisser photographier, ils ont le courage de se raconter dans ces petites légendes ou dans les petites notes, dans les écrits qu'on voit. Voilà, on s'immerge en fait

0: dans cette exposition, on en ressort forcément touché et sensibilisé.
1: Et c'est des photos de toute la France.
0: Oui. Oui, il a fait vraiment un parcours. Il ne s'est pas limité en fait sur le territoire des Hauts-de-France. C'est national. Il a quand même fait une majorité de ses photos en partenariat avec l'association Mosée Merveille.
1: Et qu'est-ce que c'est que cette association ?
0: C'est une association qui, justement, accompagne des personnes en situation d'illettrisme en faisant des ateliers, en faisant des cours, etc.
2: Et dans ces photos, on s'aperçoit que ça touche toutes les catégories ?
0: Oui, toutes les catégories. Les jeunes, les moins jeunes, les personnes qui travaillent, ceux qui ne travaillent pas, les personnes qui sont déjà retraitées.
1: Tu nous avais parlé d'un témoignage de Léon, je crois.
0: Je crois que c'est Léon, ouais. J'espère ne pas me tromper de son prénom.
1: Et c'était assez émouvant parce que c'est quelqu'un qui n'a jamais lu de toute sa vie et puis qu'à la fin, tu nous racontais. Vas-y, Julie, je te laisse faire la suite.
0: Si je ne me trompe pas de prénom, effectivement, Léon n'avait pas besoin dans ses fonctions professionnelles d'utiliser la lecture, l'écriture et autres. Et il a vécu toute sa vie avec femme et enfant sans se poser de questions. Il a fait confiance à tous les papiers administratifs, délégué tous les papiers administratifs en fait à son épouse. Et en avant Guingamp, j'ai envie de dire. Et un jour, celle-ci est partie. Celle-ci lui a dit « Je m'en vais, je prends mes bagages et salut ». Bah oui, mais Léon il s'est retrouvé tout seul et Léon il s'est rendu compte qu'administrativement, financièrement, elle l'avait mis sur la paille. Et donc là, avec ses enfants, il s'est dit « Bon bah, j'ai besoin de me sortir de cette situation, j'ai besoin de comprendre ce qui m'est arrivé, parce qu'il est devenu, il est dans une situation financière aujourd'hui catastrophique à cause de sa femme, et il ne peut pas en fait s'en sortir ni justifier ses problématiques, puisqu'il a signé les papiers lui-même. Donc aujourd'hui...
1: Il n'y a pas de loi pour empêcher cette erreur.
0: Aujourd'hui, il l'assume, et surtout, bah, il a la volonté de s'en sortir.
2: Là, le samedi, le photographe, là, Jérémy Lampin, il sera là ?
0: Oui.
2: Donc, il pourra parler des conditions de ces photos.
0: Oui.
2: Comment il a fait pour les prendre, parce que je suppose que les gens qui sont pris en photo, on ne peut pas les approcher comme ça d'un seul coup, prendre la photo. À chaque fois, il doit y avoir un parcours initiatique.
0: Oui, c'est-à-dire que Jérémy, il a vraiment pris du temps. Cette exposition, c'est la réalisation des photos a mis quelques années à émerger. C'est-à-dire qu'on les rencontre, il a été beaucoup à l'association Mosée Merveille, il a vu aussi d'autres associations, il s'est lié d'amitié avec des apprenants, avec donc des personnes en situation d'illettrisme. Certains ont accepté de le faire rentrer dans leur intimité, dans leur foyer, d'autres étaient un peu plus réticents, mais il y avait vraiment un lien de confiance. Puis ils se racontent, en fait, ils racontent toute leur vie. Jérémy, c'est aussi ça l'ADN de son travail.
2: Ouais.
0: Il est exceptionnel pour faire confesser les gens, pour rentrer dans leur intimité, sans brusquer, sans être, sans gêner. Et lors de cette visite guidée, on ne parle pas forcément des photos. On parle du contexte de l'exposition. On parle des personnes qui sont sur les photos, de leur situation intime, professionnelle, etc. Et on chemine gentiment sur toutes ces photos et on renouvelle notre regard sur l'illettrisme. Ouais.
2: Parce que ce jour-là, il faut dire aux gens que ce n'est pas que des photos à regarder. Quoi.
0: Ouais,
2: je pense que l'important, c'est de partager avec le photographe
0: ouais.
2: pour avoir des parcours différents de ces gens-là.
0: C'est ça.
1: Donc, c'est le samedi 12 septembre, c'est à 11h du matin et ça dure une heure et c'est gratuit, sur réservation.
0: C'est ça.
1: Voilà.
0: Suivi d'un échange après avec le photographe pour lui poser toutes les questions qu'on a envie de lui poser, prolonger ce moment cher.
1: Alors, qu'est-ce qui se passe ce samedi 12 septembre, je crois qu'il y a pas mal de petites choses à faire, à écouter, à entendre, à voir.
0: On a déjà la visite de Jérémy le matin à 11h. On enchaîne en fait l'après-midi avec une rencontre suivie d'une séance de dédicace. On vous propose de rencontrer l'autrice Aline Le Guluche et son livre « J'ai appris à lire à 50 ans ». Aline, c'est l'ambassadrice de la lutte contre l'illettrisme. Dans son livre et dans cette rencontre qu'on vous propose, elle raconte son histoire et son parcours pour se sortir de l'illettrisme et surtout pour dire que l'illettrisme n'est pas une fatalité.
1: Très bien. Et cette personne, elle est d'où ?
0: Elle est du sud de la France.
1: Elle vient spécialement à Villers-Cotterêts pour expliquer un peu son parcours.
0: C'est ça. Alors après, je ne suis pas sûre qu'Aline soit toujours dans le sud de la France, comme c'est en fait une autrice qui est hyper demandée.
2: Oui.
0: Elle est, avant nous, elle est à Rouen, après nous, elle est encore en Bretagne ou Normandie. Enfin, je pense qu'elle passe son temps dans le train.
1: Très bien, il y a une gare à Villers-Cotterêts, donc c'est parfait.
0: Non, pour le coup, c'est vraiment une figure emblématique.
2: Parce qu'elle a écrit un bouquin ?
0: Parce qu'elle a écrit un livre, parce qu'elle a accepté de témoigner, de se raconter.
2: De se dévoiler. Ouais.
0: Voilà, et de montrer qu'on peut s'en sortir.
2: Quand on parle avec elle, vous avez déjà eu l'occasion de parler avec elle.
0: Oui.
2: Ça a été facile d'écrire ?
0: Ah oui, ça a été facile, oui.
2: D'écrire
0: oui,
2: ça, parce qu'on se met à nu quand même dedans. Quand on voit, moi j'ai vu des extraits de ce qui est écrit dans le livre, parce que j'ai pas encore le livre.
0: Je pense que c'était pour elle une...
2: si facile que ça.
0: Je pense que c'était pour elle une sorte de catharsis. Elle avait besoin de raconter son histoire. Et elle avait surtout, je pense, cette satisfaction de se dire, j'arrive à 50 ans, et enfin, j'ai réussi à lire et à écrire, et aujourd'hui, je vous le témoigne dans un livre.
1: Et où est-ce qu'on peut avoir ce livre J'ai appris à lire à 50 ans. Est-ce qu'il est déjà disponible à la Cité ?
0: Il est disponible à la Cité, à la librairie L'Arbre à Palabre. Assiste à la rencontre, à acheter le livre et à se le faire dédicacer.
1: Donc c'est le 12 septembre à 14h. Donc c'est dans la salle
0: Chêne.
1: Elle se trouve où cette salle ?
0: Alors tout se trouve dans les espaces partagés.
1: D'accord.
0: Au rez-de-chaussée de la Cité.
1: Donc c'est une rencontre qui va durer 1h30.
0: À peu près, oui.
1: Voilà.
2: C'est un débat qu'il y aura ou elle présente simplement son livre ?
0: Elle présente son livre avec notre libraire, avec Émilie. Après, c'est un échange, ça peut être questions-réponses, etc. On dit gratuit sur réservation. Oui, c'est bien de réserver, mais n'importe qui peut venir même s'il n'a pas réservé.
1: Bon, voilà.
2: Oui, c'est parce que le nombre de places peut être un peu limité, c'est pour ça.
0: Mais
2: c'est juste ça.
0: Mais il n'y a pas de souci. Venez à la Cité sans vous poser de questions.
1: Voilà.
2: Exactement.
0: On continue cette journée avec aussi un spectacle que l'on propose. On a 3 occurrences de ce spectacle à 12h, 14h et 16h. Ce spectacle s'appelle L'oiseau guide de survie. Il nous vient en fait des Tréteaux de France. Et ce spectacle rentre dans un programme qui s'appelle KILT. KILT, c'est bien beau hein, les acronymes. KILT, ça veut dire « Qui lira le texte ?». Et on est sur un spectacle hyper participatif, on est dans une petite jauge, hyper intimiste, dans une petite salle de la Cité. Et c'est un spectacle qui incite collectivement à la lecture à voix haute d'un texte de théâtre qui a été écrit pour la jeunesse. On a des comédiens qui sont présents, on a une scénographie assez particulière où le spectateur, lecteur, on va dire ça comme ça, interréagit, soulève un tableau, voit une phrase, la lit à voix haute. Et comme dans un parcours un peu initiatique, on cherche, on tâtonne, on découvre une phrase, un texte, des mots, et hop, on les dit. On est guidé par le comédien, et ainsi de suite, on commence à avoir le cheminement de l'histoire. Nous, on parle d'oiseau. Voilà, oiseau, un jour, a disparu. Tout le monde le cherche, tout le monde dit à l'école qu'il est assez bizarre, qu'il n'est pas normal... Tout le monde le connaît, mais personne ne le connaît vraiment. Qu'est-ce qu'il fait ? Bon, tout le monde le cherche. Et à un moment, on se dit que c'est peut-être les mots qui seront la clé de cette recherche, qu'il faut aller peut-être au-delà aussi des différences, prendre le temps de se comprendre, de se connaître. Bref, les mots sont la règle d'or déjà à la Cité, d'autant plus lors de cette journée et encore plus dans ce spectacle.
1: Et pourquoi guide de survie ?
0: Bonne question. C'est la compagnie qui a appelé ça comme ça. Peut-être que Oiseau, comme il est différent, il est bizarre, qu'il a du mal à s'intégrer, qu'il était différent des autres, il a mis en place dans son comportement, dans son intimité, un guide de survie pour on va dire, survivre dans ce milieu hostile qu'est l'école. Peut-être.
1: Ah, très bien, Julie.
0: C'est une création de la compagnie, c'est une création de 2026.
2: Oui.
0: Donc, on laisse encore le suspense.
2: Ouais, il faut lire ça comme on veut. Guide de survie, est-ce que c'est aussi pour qu'il puisse survivre ?
0: Ouais.
2: Il y a les deux interprétations qui sont possibles. Ça s'adresse à quel public ?
0: On est à partir de 10 ans.
2: Sans limite d'âge.
0: Sans limite d'âge. Non, puis l'idée, c'est... On découvre un texte, on est en immersion dans une scénographie, on est avec des comédiens, ils nous guident. Et en plus, on dit, tiens, je suis spectateur, mais je suis aussi acteur et lecteur. Il faut se laisser porter. C'est une petite jauge en plus, donc pour ça qu'on en fait 3 dans la journée.
1: C'est plutôt assez atypique comme pièce. C'est une pièce de théâtre aussi, mais...
0: C'est ça, c'est une pièce de théâtre où on demande aux spectateurs de nous rejoindre sur scène.
1: Ouais. Ouais, c'est pas évident non plus d'aller sur scène et puis de parler devant un public. Ça doit être peut-être compliqué pour certains.
0: Ça peut être compliqué pour certains, mais on est guidé, on est accompagné par les comédiens.
1: C'est bienveillant, donc forcément...
0: On a le texte, on se lance. Le mot-clé, je pense que c'est le bonheur de la lecture et c'est vivre un moment ensemble.
1: Mmh. Très bien.
2: Et ensuite ?
0: On propose aussi toute la journée, de 10h à 17h, un atelier proposé par les Francas de Lens, une association avec qui on travaille depuis de nombreuses années. Et les Francas nous proposent, dans le cadre de leur projet intitulé « Voyage dans les livres, prévenir de l'illettrisme », ils viennent avec des livres, des jeux sur une ambiance bon enfant, installés sur des petits coussins, sur des poufs dans la cour du jeu de paume. On propose un petit atelier « Viens fabriquer ton marque-page en origami ». Petit marque-page qu'on pourra glisser dans ses livres préférés et qui pourront peut-être inciter les plus jeunes à lire.
1: C'est quoi le but de cette association, les Francas de Lens ?
0: Les Francas de Lens, on est sur une association qui développe depuis leur création des projets éducatifs, ludiques et novateurs. Ils constituent un acteur actif incontournable dans le champ de l'éducation populaire. C'est un lieu de ressources, c'est un lieu de formation. Ils forment en fait des futurs animateurs et des directeurs de centres de loisirs. Et ils interviennent aussi dans les centres de loisirs et les établissements scolaires pour des missions ponctuelles, ateliers, relais, journées thématiques, etc.
1: Ils sont où dans l'Aisne ?
0: Dans l'Aisne, pour l'instant, ils sont à Villeneuve-Saint-Germain. Ils sont en train de créer un lieu à l'heure actuelle.
1: D'accord. Ça, c'est à la découverte de l'origami. Donc, c'est pour tout public, Julie ?
0: Bon, tout public, à partir du moment où on arrive
1: à manier le papier.
0: Voilà. Sans problème.
1: Donc là, c'est toute la journée du samedi 12 septembre. Mais aussi, la Cité propose aussi d'autres journées autour de ces journées contre l'illettrisme. Qu'est-ce que vous proposez d'autre à la Cité, Julie ?
0: Alors, on propose deux jours avant, sur le jeudi et le vendredi, on fait un petit focus sur une journée du jeudi 10 septembre à destination du public jeune. On leur propose une journée de sensibilisation et de témoignage à l'illettrisme. Ils vont aussi avoir un temps privilégié avec Jérémy Lampin et Aline Nuguluche. On va aussi leur proposer un atelier qui s'appelle « Des bases qui comptent » où on leur explique l'importance de maîtriser et de connaître les savoirs de base.
1: C'est pour qui toute cette journée ? C'est les écoles en général, c'est ça ?
0: C'est pour les écoles en général. Alors, on part du principe que c'est à partir du moment où les enfants savent lire. Donc, on peut tabler ça à partir de l'école primaire, allez, on va dire CM1, CM2, quand ils commencent à être un peu plus grands et qu'ils commencent à se dire que maîtriser les compétences de base, c'est hyper important. On l'ouvre au collège et au lycée. On l'ouvre aussi aux épides, aux missions locales, à certains centres de formation, etc. Le but, c'est venez découvrir à la Cité ce qu'est l'illettrisme et se rendre compte que maîtriser les compétences de base, la lecture, lire et compter, c'est essentiel de nos jours.
1: Donc, il va y avoir des activités ce jour-là ?
0: Oui, c'est ça. On fait des rencontres, des visites guidées, des ateliers. On est sur une journée vraiment complète à la Cité qui se fait sur inscription.
1: Donc, de 10h à 17h ?
0: On accueille deux groupes. Tu as un groupe qui fait 11h, 15h30 et tu as un autre groupe qui fait 10h, 14h30. Ils s'inscrivent sur la journée entière.
1: C'est le jeudi 10 septembre. C'est donc le début de ces journées nationales d'action contre l'illettrisme. Voilà. Alors.
0: Et le vendredi.
1: Ah oui, le vendredi.
0: 11 septembre, on propose une journée à destination des professionnels. Alors, ça peut être des professionnels qui sont déjà en situation d'employer des personnes en situation d'illettrisme. Ça peut être aussi des entreprises qui souhaitent se renseigner sur l'illettrisme, comment le détecter, comment accompagner ses salariés. Et ça peut être aussi des personnes qui sont déjà formateurs ou bénévoles dans des structures et qui souhaitent en apprendre plus sur l'illettrisme. On a mis une petite thématique sur cette journée à destination des pros. On est un lieu culturel et on s'est dit comment la culture peut être un levier de sensibilisation, d'insertion, de témoignage dans la lutte contre l'illettrisme.
1: Vous avez déjà des réservations pour cette journée-là ?
0: On a déjà des réservations pour ces journées et pour le coup, ça vient, je ne vais pas dire France entière, mais Hauts-de-France, un peu de Parisien, un peu du Grand Est, parce que c'est une thématique qui concerne énormément de monde. Souvent, ok, c'est important de maîtriser les savoirs et les compétences de base, mais un lieu culturel tel que le nôtre, qui est un lieu dédié à la langue française et aux cultures francophones, peut aussi contribuer et mettre sa pierre à l'édifice.
2: Et ce jour-là, il y aura des échanges avec des professionnels ? aussi de
0: oui, parce qu'on fait une
2: de
0: table
2: de ressources, de l'illettrisme et de l'illettrisme.
0: Il y a l'Agence nationale de la lutte contre l'illettrisme qui sera présente. On a aussi le CRI 02, qui est donc le centre ressources illettrisme et électronisme de l'Aisne. On aura lors d'une table ronde avec Aline Le Guluche et Jérémy Lampin, on aura la directrice de l'association Mose et Merveille aussi qui sera parmi nous. Qu'on est vraiment sur une journée témoignages, rencontres, échanges.
2: Est-ce que les gens sont conscients de l'importance de l'illettrisme en France ?
0: Je pense pas que les gens soient conscients de ça. Après, c'est mon opinion totalement personnelle. Mais les personnes qui sont en situation d'illettrisme, ça peut être notre voisin, ça peut être notre collègue, peu importe. On va pas s'en rendre compte parce qu'ils vont... ils sont hyper intelligents puisqu'ils vont cacher en fait leur situation. Ils vont mettre en place... des petites choses, détournées pour montrer.
2: Ils vont développer d'autres artifices pour cacher ça.
0: Ils développent d'autres compétences pour le cacher. Donc je pense que ça passe, je vais dire crème, parce qu'on s'en rend pas compte. On peut tous être en contact avec des personnes qui sont en cette situation d'illettrisme ou d'innumérisme. Et on va les considérer comme des personnes totalement classiques, lambda, sans se poser la question. Je pense qu'aujourd'hui, c'est l'illettrisme. Même si l'Agence nationale de lutte contre l'illettrisme a un travail formidable, on est sur la 13e édition, Frédéric, tu l'as dit tout à l'heure. Cette année, il y a plus de 1800 actions qui sont labellisées sur tout le territoire national. Les GNAI existent, on fait 15 jours au mois de septembre depuis 13 ans. Je pense que ça commence aujourd'hui à avoir vraiment du poids et à se rendre compte de ce que c'est l'illettrisme aujourd'hui en France. Et on l'a dit, 10% concernés, mais 100% mobilisés. Je pense qu'il y a un nouveau regard qui s'ouvre. Ouais.
1: En tout cas, c'est une belle chose aussi que la cité participe à ces journées. Est-ce qu'on a tout dit sur ces journées à la cité, sur la lutte contre l'illettrisme ?
0: Mais qu'il faut venir nombreux.
1: Voilà. Hein. Et puis n'hésitez pas, parce que toujours à la cité, on peut visiter le parcours de tous les jours, mais aussi on peut aller boire un petit café, on peut aller choisir un livre. Voilà, c'est un endroit vraiment agréable où on peut se poser.
0: On peut flâner, on peut faire absolument tout ce qu'on veut, c'est simple. Il y a toujours quelque chose à faire à la cité.
1: Voilà. Est-ce que Hervé, tu as encore des questions à poser à Julie ?
2: Non, ça va. Moi, je pense que les gens, c'est pas parce qu'ils savent lire et écrire qu'ils n'ont pas besoin d'aller à ces trois journées.
0: On est totalement d'accord. Voilà. C'est pas parce qu'on est en situation d'illettrisme qu'on doit se sentir concerné. Et c'est pas parce qu'on sait lire, compter, maîtriser l'Internet qu'on se dit « c'est pas pour moi ». Non, venez à la cité, venez vous sensibiliser, venez découvrir. Et puis surtout, notre programme, il est ouvert à tous. Il n'est pas focus sur l'illettrisme. C'est des visites, c'est des rencontres, c'est un spectacle, c'est des ateliers pour les enfants. Et puis, on a notre parcours permanent. Il fera beau, grand soleil, le café est ouvert.
1: En tout cas, merci Julie d'être venue pour toutes ces informations. Donc venez vous aussi vous mobiliser contre l'illettrisme à la Cité internationale de la langue française à Villers-Cotterêts du jeudi 10 au samedi 12 septembre. Puis on se dit à très bientôt.
0: Merci à vous, à bientôt.

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1: J'espère que ce petit florilège de morceaux, combien fameux, il y en a pléthore d'autres, mais il fallait faire un choix. Et voilà, et disons place à la musique.

0: 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Bonjour, c'est les Charlots. Ah, ma belle kitchenette, chichi. Ah, ma belle kitchenette, chichi. La kitchenette.
1: Ah, ma belle kitchenette est là.
2: Ce jingle-là, vous le connaissez par cœur, on l'emploie plus que de raison. Eh bien, malheureusement, une deuxième voix s'est envolée. L'un des deux Charlots, deux parmi les trois, après Jean Sarus il y a 6 mois, nous a quitté également Richard Bonneau. Et c'est lui qu'on entendait dans cette magnifique œuvre qui encourageait le port du préservatif en 87, donc bien avant tout le monde. Ça s'appelait « Pour pas que l'amour capote ». En tous les cas, bonjour à toutes, bonjour à tous. Bienvenue dans Kitchenette, la musique côté obscur. Cette chanson-là n'est jamais sortie en tant que single dans le commerce, elle n'a jamais paru dans un album, mais elle était vendue dans les pharmacies, sponsorisée par une célèbre marque de préservatifs, et c'était pour la bonne cause, évidemment, contre le sida. En tous les cas, nous, une équipe prête au combat également cette semaine. Comme le dit la chanson, je crois que c'est Jean Sarus, sans vouloir me vanter une boîte par jour, elle, je pense que c'est le minimum qu'elle exige, c'est Agnès, la Fashion Kitsch. Bonjour Agnès, comment ça va?
3: Hello, bah, une boîte de quoi? Ça dépend.
2: Ah ben, je sais pas, vous avez pas entendu la chanson. voilà, sinon vous ne prenez pas, c'est moins d'une boîte.
3: Je ne sais pas, ouais, non, ça ne m'intéresse pas.
2: Bon, ben sortons couverts en
3: mais
2: tous les
3: tout
2: cas.
3: Va très bien.

0: Quand on parle de capote, elle aime beaucoup décapoter sa voiture lorsqu'elle va très très loin. C'est Lucie avec nous, la rapporteuse de Quiche. Bah oui, il fallait trouver un jeu de mots, Lucie, qu'est-ce que vous voulez?
1: Non, mais j'adore ta finesse.
0: Mais oui, comment j'adore ça va, finesse, Lucie?
1: Écoute, ça va très bien.
0: Vous n'avez pas de voiture décapotable?
1: Eh bien non. Voilà,
0: non,
1: je n'ai pas.
0: Mais offrez-lui-en.
1: Bah, en même temps, on habite une région, il pleut beaucoup, donc je ne sais pas si je décapoterais justement beaucoup.
0: Pourquoi
1: mais sortez couvert, n'est-ce pas?
0: Ben oui, toujours, voilà. Toujours, voilà. Et c'était bien avant De Chavannes, bien avant Elmer Footbeat, on s'en souvient, ça a été les premiers à vraiment encourager tout ça en France. Et puis, il est de retour à la réalisation. Et si vous allez sur le kitsch sommes-nous de kitchenette.fr, quel est l'objet le plus kitsch qu'il a? Il se souvient sans doute de la réponse. Le professeur depuis peu avec nous. Bonjour, professeur.
2: Bonjour.
0: Alors, quel est votre objet le plus kitsch?
2: Une photo avec vous.
0: Non, c'était pas ce qu'il y avait marqué sur le site. Ça, c'est peut-être le deuxième objet le plus kitsch, mais voilà.
2: Je sais plus.
0: Le dernier préservatif que vous avez utilisé.
2: Oh,
0: c'est écrit noir sur blanc sur le site. Hein, voilà,
2: c'était il y a longtemps. Hein,
0: non, mais ce n'est plus
2: lors d'une soirée à Vinay à 4h du matin, on a mis de l'eau et...
0: Voilà, Kitchenette, rubrique Kitsch sommes-nous, okay, vous en saurez plus sur notre équipe.
2: On s'amusait, sachez-le, à l'époque. Hein.
0: Et heureusement, parfois, on ne se protège pas et quelques années plus tard, ça peut donner des fabuleuses naissances, des très beaux destins. Et quelques années plus tard est arrivé notre invité de la semaine, je vous demande de l'applaudir très très fort, c'est Ludivine Turiné. Fake it or make it, c'est ça? Qu'est-ce que tu nous as dit?
3: Fake it until you make it. Ça veut dire, en fait, même si on n'a pas confiance en soi, vaut mieux y croire. On le teste petit à petit, si on répète, et en fait, ça sera magnifique. Donc, c'est un petit peu un credo de confiance en soi. Fake
0: donc,
3: it until... Faire semblant avant même de savoir le réaliser.
0: C'est votre mantra, on va dire. Vous essayez de vous l'appliquer tous les jours.
3: Oui.
0: Donc effectivement, je pense qu'en 1987, vous deviez être très très loin d'être né, à mon avis.
3: Oui, tout à fait, je suis née en 1997.
0: 10 ans après.
3: Oui, c'est ça, l'année où Lady Diana, je crois, est décédée.
0: Ah
3: c'est
0: oui,
3: ça.
0: D'accord, bah oui, effectivement.
3: J'ai retenu cette anecdote-là.
0: En tous les cas, ça ne vous a pas empêché de faire un beau et long chemin qu'on va détailler, et vous faites notamment partie d'à la fois, c'est un concours et à la fois un collectif, Les Voix des Outre-mer, c'est bien ça. Il y aura plusieurs choses à annoncer, plusieurs spectacles, notamment pour la première fois, une version de Porgy and Bess de Gershwin avec des chanteurs français.
3: Voilà, c'est ça tout à fait, une adaptation de Porgy and Bess au Théâtre des Champs-Élysées avec un orchestre. Et ça, j'ai vraiment hâte, ce sera génial. Et en attendant, on fait une version un peu plus courte avec 4 chanteurs qui commencent à tourner un petit peu partout. Donc je suis très très contente de représenter ce spectacle.
0: Mais qui dit Porgy and Bess dit un peu de lyrisme. Vous êtes un petit peu lyrique au niveau vocal également?
3: Alors le lyrique, c'est toute une histoire. Moi, ça a commencé il n'y a pas si longtemps que ça, parce que j'ai participé au concours Voix des Outre-mer qui a été créé par Fabrice Di Falco, un contre-ténor martiniquais, et Julien Leleu. Ce concours-là, il était ouvert à toutes les voix. Et pour moi, je participais que eux en comédie musicale, donc j'ai eu le prix Musique du Monde. Et ensuite, j'ai été repérée, on m'a détecté une voix lyrique et on m'a conseillé de passer le concours du conservatoire. Donc ça fait 3 ans que je fais du chant lyrique et que je me retrouve maintenant dans des productions d'opéra et je suis ravie.
0: Ah oui, vous êtes tout à fait à l'aise avec ça, on dirait. Il y a...
3: Donc fake it until you make it.
0: Exactement, et on vous a fait chanter toutes sortes de choses façon lyrique, du
3: voilà,
0: coup, j'imagine.
3: Voilà, c'est ça, façon lyrique. Et pour moi, j'avais fait un peu de conservatoire au niveau piano. Et pour moi, faire du lyrique, ça a ramené au solfège, les choses un peu... chiante et tout ça. Et en fait, le concours, ça met de la diversité, parce qu'il y a aussi ça, il y a le manque de représentation dans l'opéra. Quand j'ai regardé la télé, je voyais pas forcément beaucoup, beaucoup de représentations en tant que chanteuse noire et lyrique et des Outre-mer, sachant que dans les Outre-mer, il n'y a pas toujours des conservatoires. En Martinique, il y a toujours pas de conservatoire. Donc, ce concours-là ramène ça, ramène le côté fake it until you make it, c'est-à-dire que en tant que noire, femme et qui n'a pas eu de parcours lyrique depuis la naissance, je peux aussi chanter de l'opéra petit à petit.
0: Et vous nous ferez 2 belles surprises dans l'émission. Donc, en effet, un extrait de Porgy and Bess façon lyrique. Et à la fin, j'ai envie de dire une surprise, on dévoile ou bien un peu plus tard?
3: Un peu plus tard, c'est
0: un
3: bien,
0: peu
3: on
0: plus
3: va
0: tard.
3: Garder la surprise.
0: Ça va faire plaisir, je pense, à beaucoup, beaucoup de gens. Puisqu'on vous a fait chanter n'importe quoi en lyrique, est-ce que vous avez déjà chanté au hasard Joyeux anniversaire en lyrique,
3: oh,
0: vous l'avez déjà fait?
3: Oui, oui, oui, joyeux anniversaire avec des chanteurs lyriques qui font des harmonies incroyables. Je crois que ça. Et en plus, récemment, c'était mon anniversaire. Donc, mes amis chanteurs m'ont chanté joyeux anniversaire et c'est magnifique.
0: Est-ce que vous êtes capable? Parce qu'il y a quelqu'un autour de la table qui a fêté son anniversaire très récemment et il fait genre, je ne sais pas de qui du tout on parle. Est-ce que vous pensez que vous pouvez lui faire un petit joyeux anniversaire, professeur, comme ça, aux deux côtés? Comme ça, il testera la sonolyrique. Ludivine, on vous écoute.

0: Divine.
1: Bravo. Bravo.
0: Professeur, est-ce qu'on vous a déjà souhaité joyeux anniversaire comme ça?
2: Alors, oui, ma mère, mais c'était... si vous voulez, c'était au même volume, mais pas en chantant. Alors, elle n'a pas vraiment une voix de soprano.
0: Et vous, Ludivine, c'est donc...
2: Si vous voulez, c'était une version parlée qu'elle a faite, mais à très haut volume. Hein.
3: Oui, en
4: c'est
3: vous
4: original aussi, hein. On prend tout.
2: Oui, oui, oui. Elle est...
0: Vous êtes soprano vous-même, d'ailleurs, Ludivine, ou mezzo-soprano?
4: Je suis entre les deux. Je suis mezzo-soprano et je chantais aussi en soprano de temps en temps. Donc, c'est une voix assez large et que je découvre petit à petit. Donc, je ne mets pas encore beaucoup d'étiquettes, mais en attendant, là, je chante en mezzo-soprano.
0: En tout cas, c'est très impressionnant. Restez avec nous, chers auditeurs. Donc, tout à l'heure, pour Game Best, façon lyrique par Ludivine et une surprise à la fin. D'autres rubriques également dans cette émission. Dans quelques secondes maintenant, est-ce qu'on poussera un petit peu les décibels avec vous dans la news, Agnès?
1: Alors, je ne pense pas que ce soit comme notre invitée Ludivine, mais tout de même, on va bien être à l'écoute. Et on va parler de quelqu'un qui nous est très très familier par son nom, forcément. On l'aime beaucoup et ça me fait plaisir d'en parler.
0: Il est presque de notre famille, on peut le dire.
1: Absolument.
0: En effet. Vers le milieu de l'émission, c'est la vidéo Kitsch avec Lucie. Et je pense qu'on va parler de voix aussi. Je ne sais pas pourquoi, Lucie.
5: On va parler d'une belle voix qui a traversé beaucoup de générations.
0: Et puis, entre vos deux lives, juste avant la fameuse surprise, des gens, on n'aimerait pas connaître toute leur amplitude vocale parce qu'on tient quand même à nos tapants. On n'a pas envie qu'ils saignent. Professeur, c'est...
2: Le Hard Kitsch.
0: Oui, on ne va pas les entendre en entier.
2: J'aimerais bien pourtant.
0: Très bien. Bon, ben on va voir, on va négocier, pourquoi pas. En attendant, donc, puisqu'elle en a parlé, presque un de nos cousins va tout de suite entrer en scène grâce à Agnès. C'est dans la news de la semaine. Tout de suite, la news avec Agnès.
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1: C'est un peu notre frère, quelque part. Je vais vous parler de Peter Kitsch.
0: Eh oui.
1: Bah oui, voilà.
0: Cousin de Kitchenette.
1: Eh oui. Donc, Peter Kitsch sort un single. C'est Passer le périphérique.
0: Enfin, il l'a passé.
1: Oui. Exactement. Il y est arrivé. Et donc, ce single, vous pouvez l'écouter un peu partout, sur toutes les plateformes. Bien sûr, il y a un clip aussi qui va avec. Là, je vous mettez
0: mais
1: le
0: ça,
1: son.
0: C'est,
1: voilà.
0: C'est du lyrique aussi, c'est du Beethoven.
1: Alors, c'est du lyrique. Alors, qu'est-ce que c'est comme morceau, Ludivine? Tu peux peut-être nous aider. Qu'est-ce qu'il a samplé?
0: Beethoven.
1: Ah, la colle, je ne sais pas.
0: C'était pas bon, bah, chers auditeurs, vous voyez notre niveau classique. Hein.
1: Bon. En tout cas, c'est tout nouveau, c'est tout frais, ça vient de sortir. Voilà, donc Peter Kitsch, on le connaît bien sûr depuis très longtemps. Il avait commencé en 94, il avait signé chez Sony. Il enregistre son premier album avec tout un groupe. Le premier album s'appelle Pete à l'Inter, donc dans les superbes et les célèbres studios de Paisley Park. Et il rencontre du succès aussi grâce...
0: Le studio de Prince.
1: De Prince, bien sûr. Et il rencontre pas mal de succès en 91 avec Dad, laisse-moi conduire la CAD. Enfin, le clip était quand même de Michel Gondry.
0: Aussi, ouais.
1: Incroyable.
0: Il savait s'entourer, il sait toujours s'entourer.
1: Absolument. Donc, il a aussi, bien sûr, fait ABC pour casser avec Olivia, qui n'est plus parmi nous. En fait, c'est plus un créateur. Sur scène, on ne sait pas trop son truc. Par contre, il crée énormément et il a quand même fait beaucoup de musique, par exemple avec David Guetta, les Motonheads. Et c'est vrai qu'au début, il s'appelait Peter and the Electro Kitsch. Et maintenant, c'est Peter Kitsch.
0: Oui, et on l'a reçu il y a, je crois, 4 ans de ça, à peu près. Et bien avant Lucie, ça a été notre premier invité à mettre son vélo dans le studio. Mais dans le studio, hein, pas à côté, pas devant.
5: Je l'ai mis aux portes du studio.
0: Voilà, vous l'avez mis aux portes du studio, donc ça va. Lui, c'était carrément dans le studio. Lorsqu'on pratique le lyrique, on a forcément d'autres influences avant. Notamment, bon, on l'a dit tout à l'heure, les voix d'outre-mer, mais pas seulement. Vous vous êtes intéressé aussi par ce qu'on appelle la musique moderne, un peu le R&B, des choses comme ça, Ludivine, ou pas?
4: Tout à fait. Moi, je suis fan de Beyoncé, je suis fan de toutes les chanteuses pop. Je suis inspirée par la soul, le gospel. Et j'ai plutôt une playlist éclectique.
0: On peut dire que dès toute petite, on vous avait sur scène.
4: Oui.
0: Et ça a peut-être aussi contribué à votre culture du show et votre culture musicale. C'était où exactement?
4: Tout à fait, j'ai passé à l'âge de 8 ans et demi un casting. Donc ma mère me dit, regarde dans le journal, regarde, ils cherchent des enfants métissés ou noirs qui aiment chanter et danser. Et c'était mon cas à l'époque, je chantais partout, je regardais la télé, je voulais être comme Madonna, chanteuse, danseuse. Ma mère me disait, mais c'est pas un métier. Et du coup, j'ai passé le casting du Roi Lion à l'âge de 8 ans et demi, sans savoir que je passais le grand spectacle. Pour moi, c'était un petit spectacle de kermesse, de rien du tout. Où on arrive, on nous demande de chanter dans la jungle, terrible jungle, le lion est mort ce soir, on nous met des petits numéros. Et là, on commence une série de castings pendant, je crois que ça a duré un an et demi à peu près, le casting. Et à 9 ans, j'intègre le Roi Lion à Paris au Théâtre Mogador.
0: Wow.
4: Pour jouer Nala Enfant.
5: Canon.
1: Incroyable.
0: Combien de fois vous l'avez fait ?
4: Pendant 2 ans et demi, donc c'était 3 saisons. Donc j'ai dû changer d'école, parce que j'avais cours toute la journée. Donc ma mère a trouvé une école, l'école des enfants du spectacle, Rognoni. Où j'avais cours que le matin et ensuite l'après-midi je faisais mes devoirs et j'allais vite répéter à partir de 17h30 au Théâtre Mogador.
0: D'accord, et on imagine qu'après ça vous avez pu arrêter.
4: c'est ça, j'ai continué tout en continuant mes études. Donc j'ai toujours mes parents qui m'ont poussé à faire de la musique, mais en sécurisant un petit peu, en ayant mon bac général et aussi une licence de langue étrangère appliquée. Donc j'ai pu continuer la musique, j'ai découvert aussi que j'aimais la danse, le chant, et pour pas m'ennuyer forcément, ma mère m'a inscrit dans tous les cours de danse, de chant. J'ai fait de la danse avec Mia Fry, j'ai fait de la danse un peu partout.
0: L'actualité maintenant de Ludivine, ça se conjugue avec donc les voix des Outre-mer. Vous l'avez remporté dans la catégorie donc Martinique, dont vous êtes originaire, c'était en 2020, c'est ça ?
4: C'est ça, j'ai représenté la Martinique, la catégorie Île-de-France au Théâtre du Châtelet. Et du coup, c'est un concours assez spécial parce que c'est un concours avant de passer le concours. On a des masterclass gratuites organisées par Fabrice Di Falco, ce qui permet déjà un équilibre et d'avoir l'approche du chant. Et j'ai remporté lors de la 3e édition le prix Musique du Monde. Et j'ai représenté également la Martinique et l'Île-de-France à l'Opéra de Paris, voilà, dans la finale Voix des Outre-mer.
0: Vous l'avez dit tout à l'heure, donc il y aura une date, c'est en juin, ce sera le 30 juin, vous rejouerez Porgy and Bess. Et il y aura également donc, la prochaine édition de la Voix des Outre-mer, je crois que c'est en janvier, la prochaine finale, c'est ça ?
4: C'est ça, la finale, la grande finale avec le jury d'exception, les candidats qui viennent de tous les territoires d'Outre-mer qui viennent représenter. Ce concours-là, c'est un peu comme l'IMI, j'aime bien dire ça, parce que
0: ah oui.
4: Chacun représente sa région.
0: La petite écharpe, non, quand même pas.
4: Je reconnais les robes, j'appelle les candidats par leur territoire. Et voilà, c'est la grande finale qu'on a de la chance, ça se passe à l'Opéra de Paris. Et chaque année, voilà, on est sur la 8e édition. Et lors de la délibération, les anciens candidats, les anciens lauréats aussi viennent chanter. C'est une grande famille musicale.
0: Une date aussi vient de tomber, je crois, le 19 février en Aveyron.
4: C'est ça, Aveyron. Donc c'est un petit peu comme le bal Blomé. On a eu la chance de présenter le spectacle Porgy and Bess au Festival d'Avignon en juillet dernier. Et nous avons fait une date sur Paris le 15 octobre. Et là, nous allons aller aussi en Aveyron au Festival Lyrique organisé par mon ami et chanteur Auguste Ruel qui a créé ce concours.
0: Et pour finir, évidemment, qui dit Voix des Outre-mer, dit tournée dans les Outre-mer. Alors vous passerez un petit peu partout bientôt, là, dès le mois de décembre, je crois.
4: C'est ça, j'ai hâte parce que dès le 30 novembre, on décolle en Martinique. Donc je suis super contente parce qu'il y aura tous mes proches qui pourront découvrir le spectacle. Nous allons jouer Carmen et aussi Porgy and Bess et peut-être d'autres surprises. Et c'est super parce qu'on arrive, on chante, on répète au bord de la mer et on va jouer avec des personnes qui viennent de toute l'île pour regarder un petit peu et écouter le lyrique. Donc ça touche beaucoup de personnes, donc je suis très contente.
0: Les Voix des Outre-mer, il y a un site, je crois, voixdesoutremer.com, me semble-t-il. Vous-même, vous êtes présente sur Internet aussi, je présume, sur les réseaux notamment.
4: Je suis très présente sur Internet, au désespoir de mes parents, je pense, parce que je fais des vidéos, de tout, et mes copines aussi. Je suis un petit peu. J'ai 2 Instagram, j'ai une page musicale et j'ai une page Instagram où je mets à peu près tout. Ça fait garder des souvenirs et je suis très contente d'être très
5: active. On sera sur quelle page, du coup ?
2: On va se faire, oui.
5: La force du tout, les deux.
2: On va se faire liker par vos copines.
4: L'officiel, c'est Ludivine Turini sur Instagram et sur YouTube.
5: N'hésitez pas donc.
0: T-U-R-I-N-A-Y. Hein,
4: c'est
0: Ludivine Turini, elle est partout en effet. On va faire davantage connaissance avec toi, avec toute l'équipe de Kitchenette qui a beaucoup, beaucoup de questions à te poser, évidemment, de ta jeune mais déjà très riche carrière. Pour l'heure, on va laisser la parole à Lucie. Donc, comme on l'a dit tout à l'heure, il sera encore question de voix. C'est dans la vidéo Kitsch de la semaine.
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5: Je vais donc parler, moi, de Jackie Berger. Alors, certains la connaissent, d'autres pas. Elle est décédée le 15 octobre dernier à 77 ans et elle a prêté sa voix pour faire beaucoup, entre autres, de jeunes garçons. Et notamment Arnold dans la série Arnold et Willy. Elle a fait aussi Esteban dans Les Cités d'Or. Et pour se rappeler un petit peu de sa voix, on va écouter le générique de Arnold et Willy tout de suite.

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2: C'est vrai qu'on ne sait jamais le nom du chanteur qui a repris, je crois, Different Strokes, c'était la chanson originale, mais qui reprend en français, c'est vrai, on ne sait pas.
3: Et donc il s'appelle Jean-Pierre Jaubert, et effectivement c'était un générique qui parlait des différences, parce que cette série, Arnold et Willy, donc, elle a été diffusée en 8 saisons, de 1978 à 1986. Et donc Jackie Berger a prêté sa voix donc, au petit Arnold.
4: Eh ben quoi? Qu'est-ce que t'attends pour t'habiller? Tu vas rater le petit déjeuner.
5: Je suis pas faim ce matin.
4: T'es malade? À te voir, on dirait que t'as mis un caleçon bionique.
5: Oh, et j'ai un peu le cafard. C'est mon anniversaire dans une semaine, je vais avoir 14 ans.
2: Attends, ça c'est Willy, hein, à côté.
3: Là c'est lui. Bah, c'est Arnold.
2: Ça c'est Arnold.
5: Non, c'est pas ça Arnold. Si j'ai le cafard, c'est parce que personne va penser à me souhaiter.
4: Je te le souhaiterai, moi. J'ai même pensé à t'acheter un truc.
5: C'est vrai?
4: Mais c'est une surprise.
5: Non, allez, sois sympa, dis-moi ce que c'est.
4: Non, ça doit être une surprise. Mais je te donne un tuyau. Si une de tes chaussettes saute du placard, n'écrase pas parce que ce sera une grenouille.
5: Oh, j'ai pas envie d'une grenouille pour mon anniversaire.
4: Ah, d'accord. Au fond, c'est peut-être mieux comme ça. Une grenouille, c'est difficile à emballer.
3: Voilà, la petite voix d'Arnold. Et Jackie fait aussi le jeune garçon qui est dans Indiana Jones, le temple maudit, qui s'appelle Kiwi Kwan. Je sais pas comment on prononce. En tout cas, c'est le jeune petit garçon asiatique dans le film. Donc Arnold, j'en parle vite fait, cette série quand même, parce qu'elle était quand même très très chouette. C'est l'acteur Gary Coleman. Il est décédé en 2010 à 42 ans. Et malheureusement, il n'a pas connu la gloire. Il est devenu agent de sécurité parce que cette série qui parle donc, de deux frères, Arnold qui est le plus jeune et Willy, c'est deux jeunes frères pauvres et noirs. Ils sont adoptés par un blanc riche new-yorkais à la suite de la promesse faite par leur maman qui l'employait comme domestique. C'est un sitcom qui connaît un succès et s'inscrit dans les black sitcoms populaires à partir de 1970. Et donc Jackie Berger est aussi la voix du Dalai Lama dans Satan au Tibet, si dans Tom Sawyer, Jeanne dans Jeanne et Serge. Oui. C'était une femme qui a traversé, donc, comme je l'ai dit tout à l'heure, beaucoup de générations.
2: Jackie Berger connaissait bien notre émission. On l'avait contacté d'ailleurs lorsqu'on avait diffusé Plume d'élan. C'était, je crois, la seule chose qu'elle chantait avec sa voix d'enfant. C'était, là aussi, c'était de la prévention, il me semble, pour la prévention routière, quelque chose comme ça. C'est à destination des enfants. Et voilà, elle était ravie qu'on passe un extrait d'elle qu'elle chante. Donc voilà, on pense très fort à elle. Et on a une pensée tendre et émue pour Justine. Oui. Qui également est doubleuse, qui est sa fille.
3: Et voilà. D'ailleurs, cette série, parce que pour reparler d'Arnold et Willy, elle dit donc que la différence, c'est faut en faire une force, et c'est aussi un avantage. Et je trouve que pour l'époque, elle traverse aussi les générations, parce que c'est un super message aujourd'hui. Il y a quand même eu donc 8 saisons, hein. Donc c'est énorme, 180 épisodes.
2: On a une petite question à vous poser, d'ailleurs, Lucie, parce que vous avez parlé bien tout à l'heure, mais on n'a pas tout compris.
3: Ah ouais?
2: Écoutez bien, Lucie, une petite question pour vous.
4: Qu'est-ce que tu me racontes là?
2: Voilà, ça c'était quasiment dans tous les épisodes, voilà, avec la petite moue entre guillemets d'Arnold.
3: J'ai écorché, j'avoue.
2: Quand on chante, forcément, qu'on est sur scène, on a des propositions de jouer la comédie. Vous le faisiez dans Le Roi Lion déjà quand vous étiez enfant, vous jouiez, vous ne faisiez pas que chanter, Ludivine.
6: Tout à fait, mais je crois qu'on ne se rendait même pas compte. Dès que je rentrais sur scène, peut-être dans ma tête, je pensais que j'étais une lionne et que j'étais dans la savane et qu'il fallait échapper aux hyènes. Et en fait, tout était très simple parce qu'on avait le petit côté naïf, et c'est en grandissant que j'ai réalisé, j'ai fait Le Roi Lion, parce que franchement
2: c'était un jeu à l'époque pour vous,
6: c'était
2: quasi
6: vraiment un jeu. C'est ensuite en grandissant on m'a fait réaliser que j'avais fait quelque chose de grand.
2: Et vous pouvez rappeler un petit peu comment est-ce que vous étiez costumé pour représenter cette lionne, justement?
6: Ah ouais, j'avais un très beau body qui faisait un peu comme si c'était maquillé, mais c'était un body, un très beau corset. Et ce qui était très intéressant dans Le Roi Lion, c'est le maquillage. Donc le Roi Lion, c'est caractérisé par le costume. C'est pour ça qu'on n'est pas parti en tournée, d'ailleurs, parce qu'il y a énormément de costumes, de maquillage. Et pour la petite anecdote, Nala, enfant, jouait aussi un petit éléphant dans le cercle de la vie, le grand tableau qui ouvre le show. Donc vraiment, je vous invite à regarder les costumes du Roi Lion et le maquillage qui est magnifique.
4: C'est pas l'histoire de la vie, ça.
2: C'est donc notre artiste invité de la semaine, Ludivine Turinet.
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2: Dur de rivaliser avec ces voix-là. Tiens, Lucie, qu'est-ce que vous inspire Ludivine?
3: Alors moi, effectivement, j'ai lu ton parcours et je me suis quand même demandé comment à 9 ans, parce qu'on est petit à 9 ans, de projeter comme ça au-delà du Roi Lion, qui effectivement, peut-être, tu t'en es pas rendu compte à l'époque, mais est-ce que véritablement, comme ça cartonne encore aujourd'hui, c'était une vraie carte de visite dans ton parcours? Est-ce que ça t'a aidé dans tes rencontres, ou est-ce qu'à un moment tu t'es pas dit, même sur la scolarité, ça me plaît plus, enfin tu vois, entre 9 ans et aujourd'hui
6: Entre 9 ans et aujourd'hui, c'était une bulle de bonheur grâce à mes parents. Je me rends compte maintenant parce que j'ai toujours gardé cet équilibre de l'école. Donc j'allais à l'école et ensuite j'allais continuer mes cours de danse, chant, théâtre. Donc ce qui fait que je me suis vraiment pas ennuyée parce que je suis sortie de là peut-être vers 12-13 ans. Je me suis vraiment pas ennuyée parce que l'école c'est prenant. J'ai fait même du sport, de la danse, de l'escrime. J'ai eu le temps de faire plein de choses. Et c'est plutôt, je pense, à l'âge de 18-20 ans où là on se demande qu'est-ce qu'on fait. Est-ce qu'on continue dans la musique pleinement? Est-ce qu'on un peu des deux? Et c'était les années Covid. Mais en fait, la musique, même quand je faisais autre chose, même quand j'étais à l'école, même quand je travaille, il y a toujours un lien. Elle me rattrape toujours. Musique ou la scène, je dirais, c'est plus grand. Donc vraiment, si c'était ça ta question...
3: Parce que tu disais tout à l'heure que tes parents, sur ta maman, évoquaient que c'était pas un vrai métier. Ce que je peux comprendre, donc parents, tu peux t'inquiéter, quoi. Est-ce qu'aujourd'hui, vraiment, pour toi, c'est logique et tes parents valident ça?
6: Ouais, ils valident parce qu'ils voient que j'aime ça. Et je pense qu'aujourd'hui, le plus important, surtout après une période comme le Covid, c'est la santé mentale. Donc quand on peut faire quelque chose qu'on aime et en plus on nous dit que petit à petit ça marche bien, il faut continuer, ben on prend la branche et on y va.
3: D'accord.
2: Tu as eu des prix et tu as également chanté à l'Assemblée nationale pour rendre hommage à une cinéaste martiniquaise, je crois. Ça devait être une sacrée expérience. J'espère que les députés étaient nombreux pour t'applaudir.
6: C'est ça. Alors c'est vraiment, vraiment le concept de Voix des Outre-mer, c'est qu'on est propulsé dans des événements qui me dépassent. Et là, c'était Eusanne Palsy, la réalisatrice martiniquaise. Et j'avais appris un petit chant en créole à l'époque. Et en fait, en très peu de temps, je me rappelle, je reçois un petit texto. Voilà, est-ce que tu es disponible pour cette date-là? Et hop, on se retrouve à l'Assemblée nationale à chanter devant Eusanne Palsy. Donc ça, c'était super. Et puis plein d'autres moments. Donc c'est vraiment ça, les Voix des Outre-mer qui nous professionnalisent avant même d'avoir toutes les clés. On accède à des scènes très très belles comme le théâtre du Châtelet, comme l'Opéra Bastille, et ça continue encore. Donc c'est vraiment un chouette concours et ça résonne dans mon credo: fake it until you make it.
2: C'est pas notre voix des Outre-mer, c'est notre voix d'outre-scène. C'est Agnès, alors vous qui chantez aussi maintenant, qu'est-ce que vous inspire ce jeune parcours?
0: Je ne chante absolument pas de chant lyrique, mais justement je suis allée écouter ce que tu as fait et je suis tombée sur un extrait de Poulenc.
6: Oh, Les chemins de l'amour, oui.
0: Qu'est-ce que c'est beau, c'est magnifique. Ça m'a vraiment... J'ai trouvé ça sublime.
6: C'est le chant que j'ai interprété pour concourir au concours du conservatoire, du coup, que j'ai préparé avec Fabrice Di Falco. Et j'adore ce chant. J'ai adoré l'interprétation de Jesse Norman. Et vraiment, ce chant, j'ai la chair de poule. Je crois que je l'avais chanté aussi au Festival de Marseille. Et il y avait une dame qui m'avait dit ça aussi, qu'elle avait beaucoup aimé. Et il est magnifique. Poulenc, c'est un peu comme le Mozart, hein, avec les musiciens. On a beaucoup, il y en a qui n'aiment pas le chanter parce que c'est un peu dur. À la fois, c'est connu. Et vraiment, j'adore Poulenc.
0: Apparemment, c'est assez récent, finalement, cette découverte de peut-être ta voix lyrique. Et est-ce que ça t'a appris des choses par rapport à ce que tu as fait avant? Tu t'es pas dit, oh, j'aurais dû m'y mettre avant, en fait.
6: Bien sûr, bien sûr. Ah oui, je me dis, si j'avais fait ça dès l'âge de 10-11 ans, comme on rentre au conservatoire pour le piano. Et je sais que ma maman adorait m'entendre chanter, puisqu'au lycée, j'avais appris un chant qui s'appelle La Chakyopeanga. Et elle adorait m'entendre chanter en lyrique. Et moi, pour moi, j'ai toujours mis ça de côté. Je me disais, c'était pas pour moi. Et non, maintenant, en comédie musicale, ça me donne aussi beaucoup de force parce que le lyrique est très technique. Donc, avant de chanter, il faut me dire, OK, qu'est-ce que j'utilise? Quelle technique j'utilise? Et ça m'a donné à la fois plus de technique en comédie musicale et je découvre ma voix qui change tous les mois en lyrique.
2: Et il est encore tout émoustillé de ce joyeux anniversaire. C'est comme s'il avait rajeuni de 20 ans d'un coup. Professeur depuis peu, vous en êtes remis?
8: Oui, je suis un peu comme Orphée avec Eurydice, sauf que voilà, j'ai perdu Eurydice comme Orphée.
6: Eurydice.
8: On dirait en 85 ans, vous êtes passé du R&B à Christophe Gluck.
6: C'est exactement ça. J'ai commencé, d'ailleurs, vous me demandiez mes influences. J'ai commencé avec mon frère. Ça a vraiment été mon petit cocon quand j'étais petite. C'est que je faisais des reprises de chansons pop, de Stan Smith, et mon frère qui jouait du piano et de la guitare. Et du coup, on a adoré poster sur ma page YouTube des covers. Et j'ai toujours aimé faire ça, et je pense que je continue aussi sur mon Instagram. Et maintenant, c'est comme si j'avais découvert, on m'avait mis des lunettes, j'ai découvert un nouveau monde qui existait, hein, que je connaissais un petit peu de côté. Et j'ai découvert un nouveau monde, le monde de l'opéra, qui est en plus très moderne, plus moderne que ce que je pensais à l'époque.
8: C'est pour ça que votre page est intriguée quand même, parce que vous passez, je sais pas, de Beyoncé à Christophe Gluck, je me suis dit, c'est bizarre. Oui.
6: Mais c'est ma personnalité, je pense. Parce que j'ai deux personnalités, j'ai deux voix. Avant, quand on me demandait de chanter, j'avais tendance à vouloir chanter toujours en comédie musicale. Et maintenant, je suis autant contente, et parfois, je préfère chanter en lyrique.
2: Est-ce que vous êtes prête à nous interpréter un extrait de Porgy and Bess, le fameux Summertime? Donc là, on va vous entendre en pleine voix, en lyrique. Est-ce que vous êtes prête, Ludivine? Elle est en train de s'installer.
6: Je suis prête.
2: Ludivine Turinet, en live et en lyrique, dans Kitchenette. Quel plaisir.

0: Ludivine Turiné, franchement, bravo, on vous applaudit très fort.
1: Merci.
0: Exceptionnel. On n'est pas vraiment l'opéra de Bastille, là, c'est plus l'opéra de Katsu, n'est-ce pas? C'est à peu près.
2: Dans ma tête, c'était l'opéra de
3: Katsu. On aurait dit la diva dans le cinquième élément, un peu.
0: Voilà.
3: Ah, magnifique.
0: Ouais. L'opéra de Katsu, ce sera aussi notre salaire à la fin de l'émission, hein, professeur, n'oubliez pas. Mais en tout cas, c'est très chouette, ça me donne envie vraiment de vous applaudir. Il y a eu des opéras, justement, où vous avez déjà joué des opéras en tant que lieu ou pas?
2: Ah non, pas encore.
0: Non. Bon, eh bien, c'est ce qu'on
2: c'est
0: vous souhaite.
2: C'est trop tôt, mais c'est ce que. Oui, j'aimerais bien.
0: Dans les années à venir, quelques modèles en termes de chant lyrique, du coup. Vous avez cité Jesse Norman tout à l'heure, il y en a
2: Jesse
0: d'autres.
2: Jesse Norman, je cite Joyce DiDonato. J'aime beaucoup Pretty Yende pour le côté un peu moderne du chant. Il y a tellement de personnes, oui. Mais Jesse Norman, c'est vrai qu'elle revient souvent, oui. Au niveau interprétation, et Joyce DiDonato parce qu'elle donne des masterclass qui sont filmées sur YouTube et j'aime beaucoup écouter ça.
0: Bon, et bien pourquoi pas un jour serez-vous également une référence pour des petites filles qui vous applaudiront, notamment dans Borghi and Bess. Donc la tournée, on l'a dit tout à l'heure, en Aveyron, ce sera très bientôt le 19 février. Une grande tournée aussi dans les Outre-mer et donc le 30 juin à Paris. Ludivine Turiné avec nous. On révèle un petit peu plus le second live que tu feras tout à l'heure, alors ce sera quoi?
2: Ah ben, ça va avec mon petit parcours, c'est un extrait du Roi Lion, donc c'est l'air de Nala Grande, parce que j'ai joué Nala enfant et j'ai toujours, j'étais dans la loge et je l'entendais toujours interpréter cet air. Et j'ai toujours dit, quand je grandirai, j'espère pouvoir chanter cet air qui me paraissait si compliqué. Et du coup, voilà, je vais vous interpréter Terre d'ombre de Nala dans la comédie musicale du Roi Lion.
0: Pourquoi pas si elle reprend Joanne à la grande, du coup, sur scène aussi. C'est ce qu'on espère aussi. Donc, le Roi Lion par notre invitée Ludivine, ce sera en fin d'émission. Mais avant, bon, on va dire les petits rois chats de gouttière, c'est plus comme ça qu'on peut les appeler, les artistes du hard kitsch tout de suite.
4: Le hard kitsch. Les musiques qu'on ne vous diffuse pas en entier.
2: Et pour ça, c'est la surprise.
0: Eh oui, ben oui, il y en a avant votre surprise, il y a quelques surprises. Vous aviez dit tout à l'heure que vous, voilà, vous avez aussi écouté un petit peu de R&B, comme beaucoup de jeunes femmes. Le rap, il est passé à côté ou vous avez quand même écouté un peu de rap?
2: Si j'écoute un peu de rap, hein, il y a un petit peu de tout. Hein. En fait, j'ai des moods, je dirais ça.
5: J'ai des moods. J'ai ma playlist
0: Until You Make It.
5: On ne doit pas citer de marque S, Y.
2: Oui, voilà.
5: Et selon le mood, j'ai ma playlist.
2: Exactement, parce que si je dois réviser par exemple des chansons lyriques, donc j'écoute tout et n'importe quoi en allant à la douche et tout ça, j'écoute tout. Et parfois j'ai un mood rap et je mets des playlists qui sont déjà faites. Et
0: français, américain
2: on va dire que je dis la même chose, mais ça va dépendre de mon mood. Mais j'aime beaucoup le rap français. Je pense que je préfère plus le rap américain, je sais pas pourquoi.
0: La fouine, vous avez suivi, vous
5: parce
0: étiez
5: que,
0: déjà
5: parce que
0: trop...
5: c'est mieux peut-être.
3: Ouais, tout simplement parce qu'ils disent
2: il faut donner. Je pense que les sons plus connus sont pas si connus que ça, mais en France,
0: c'est pareil. Le côté très pince sans rire de la fouine. Est-ce que vous avez connu la fouine?
2: Connu la fouine. J'étais, je pense, au collège, lycée. C'était un carton à l'époque. Je me rappelle. J'ai pas compris le. C'est ça qui est terrible avec la musique, le up et le down. D'un coup, il a disparu. Mauvaise image et tout ça. Mais non, j'ai beaucoup aimé la fouine.
0: Il a fait des super hats, notamment
2: du ferme.
0: Vous faisiez quoi du ferme déjà? Ça faisait quoi?
2: Il a pris du ferme.
3: Ta gueule.
2: Pige, un truc comme ça. Et il est revenu avec Zao il n'y a pas si longtemps.
0: C'est vrai. Ouais, un chouette duo. Mais il y a d'autres gens qui récemment ont repris ce rap du ferme. Peut-être grâce à l'IA d'ailleurs. Bah, vous allez reconnaître qui sans doute
6: ? Yeah.
0: Quelqu'un qui a pris 5 piges.
6: Clandestine, je reçois quelques
3: que 5 piges
6: qui viennent tout droit de Kadhafi.
0: Un ancien président.
2: Ah, Sarkozy.

0: Je savais pas du tout.
1: C'est David Nimal qui fait plein de petits détournements entre guillemets grâce à les voix IA des hommes politiques, et en plus il accompagne ça par des petits dessins avec leur visage. Et là donc on voit un tout petit Sarkozy sur le capot d'une voiture qui rappe avec son casque, voilà, et qui reprend la fouine en changeant un peu les paroles, vous l'avez remarqué. Donc voilà, il est sur tous les réseaux, David Nimal. Elle est en permission avec nous, c'est Agnès.
2: Alors des fois on nous parle vraiment très violemment. En ce moment, on nous a vraiment parlé violemment. C'est à moitié sérieux, à moitié drôle, ce que je vais faire, ce que je vais présenter. Mais bon, bref, j'en ai marre, les politiques nous parlent, c'est trop violent, c'est vraiment... Et je suis tombée sur un discours absolument lunaire, hallucinant, d'une fille qui était, je crois, la ministre de la transition énergétique, qui s'appelle Agnès Pannier-Runacher, et son discours s'appelait « La magie de l'usine ». Eh bien, pour la première fois, j'ai créé mon propre art.
1: Ah, vous avez fait un mix.
2: Exactement. Ah ouais. Et c'est parti.
1: DJ Agnès, quoi.
2: Voilà.
3: Quoi ?
4: On écoute.
2: DJ Agnès.
5: L'industrie, parce que c'est un des rares endroits au 21e siècle.
2: Écoutez les paroles.
5: De la magie. La magie,
2: l'assurance maladie.
5: On ne distingue pas le cadre de l'ouvrier. On ne distingue pas l'apprenti de celui qui a 30 ans d'expérience. On ne distingue pas celui qui est né en France.
2: L'assurance maladie.
1: Et elle parle de l'assurance maladie vraiment dans
2: cette affreux. On parle du travail en ce moment. Le fait qu'il faut travailler plus longtemps.
6: L'assurance maladie.
2: Et on nous parle comme ça.
1: C'est dingue comme les Agnès ne sont pas du tout solidaires entre elles.
2: Non, mais absolument pas. J'ai bondi et j'ai rajouté un autre son.
6: L'assurance maladie.
2: Que toi, tu vas peut-être reconnaître, Ludivine. Écoutez.
7: C'est le vôtre. C'est le château des chevaliers.
1: Voilà, moi, j'en reviens.
2: Ah, ben, bah, il reste. Bah oui, bravo, oui, Lucie. Oui.
1: Vous faites des mash-ups maintenant.
2: J'ai eu envie de faire un truc. J'ai, voilà. Donc voilà, je l'assurance maladie.
3: Sans,
2: tout
3: sans
2: ça,
3: être là. Méchant, il y a encore des progrès à faire au mixage.
2: Oh, oui, bien sûr, mais c'était un art kitsch.
1: Il va nous sortir son mix.
4: Dis donc, le petit magnifique.
2: Ça s'écoute pas jusqu'à la fin, mon cher.
1: Alors, voilà, je me suis bien amusée. On va sortir son mix la semaine prochaine et ça va être comme
2: voilà.
1: Ça un battle de DJ.
3: Peut-être qu'un jour je vais vraiment le faire.
2: Bah, il y a intérêt.
1: Donc, Madame Pannier-Runacher, effectivement, vous nous contactez, voilà. Je vous indiquerai donc les coordonnées d'Agnès pour un prochain contrôle fiscal, bien sûr.
2: Je l'attends.
1: Allez, sans transition, il a déjà été contrôlé plus d'une fois, évidemment.
3: Non, j'ai fui les impôts 3 jours en Suisse, je te rappelle.
1: Ah, ben c'est votre liberté de penser, professeur.
3: Oui, j'ai fui 3 jours, ouais.
1: Professeur
3: et
1: de
3: comme ça, et comme ça, je paierai moins parce que je n'étais pas là.
1: Pour terminer ce article, qu'est-ce que vous proposez?
3: Ah bon?
1: Quelqu'un qui ne paye pas ses impôts, j'imagine, la personne que vous allez présenter.
3: Alors, en tout cas, s'il accueille l'inspecteur du fisc avec cette chanson, il fuira, ça c'est sûr. Alors, je ne peux pas dire son vrai nom, par respect pour sa famille. Donc, on va l'appeler, je ne sais pas...
4: Personne, comme Ulysse.
3: Voilà.
1: Mais c'est encore celui qui chante sans dents, là? Sans dentier?
3: Oui, il revient pour la 3e semaine.
1: Je vais vraiment finir par croire qu'il est de notre famille. Hein.
4: Qui sans dents?
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1: Bon, déjà, on a reconnu la chanson, ce n'est pas toujours le cas.
4: Comme d'habitude.
8: 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Comme une orpheline de ce dos.
4: Ah ouais, elle a plus de nom. Mais du coup, c'est une nana. Elle a dit « Je suis laide sans toi ».
3: Alors, c'est un monsieur qui s'est fait plaquer par une femme horrible.
1: Manifestement, elle lui a piqué ses dents en or
3: et
1: en même temps.
3: Il veut la récupérer. Ouais. Et c'est pour ça qu'il dit qu'il est malade d'elle.
4: Bah, on comprend pourquoi elle l'a quitté, mais elle ne reviendra plus, hein, c'est sûr. Ouais.
9: On dirait celui qui joue dans Les Inconnus, là.
1: Bourdon, Bourdon, ouais, un petit peu,
9: un petit peu.
1: Un Bourdon qu'on aurait écrasé à moitié.
4: Ouais, il a pris des hommes politiques.
1: Vous ne le passez pas en 33 tours, hein.
3: Non,
1: c'est
3: non,
1: la bonne
3: j'ai bien
1: vitesse.
3: Vérifié.
1: D'accord, bon, tant mieux.
3: Est-ce qu'elle va revenir?
4: Non.
9: Bah, je pense pas là.
1: S'il est très malade.
3: De toute façon, j'ai jamais vu une femme qui est revenue. Hein. Nous, on était désespérés, et puis vous n'êtes jamais revenus.
4: Ouais, bah l'inverse marche aussi, tu sais.
3: Ah non, pas du tout. Pas
4: avec moi. Tout à fait.
1: Vous êtes sur des nouvelles chansons, d'ailleurs, des chansons originales ou pas encore. Peut-être des auteurs vous ont proposé des textes ou peut-être vous-même, je ne sais pas, Ludivine.
9: Moi, j'écris beaucoup, donc c'est un projet, c'est de sortir mes compositions. J'en ai fait une qui s'appelle Libre et j'écris, j'ai plein de carnets chez moi et maintenant il faut l'enregistrer, il faut avoir le courage de délivrer le texte en public, ça c'est encore autre chose. Je joue au piano et je compose.
1: Mais ce serait quel style du coup? Parce qu'avec tous les styles que vous avez pratiqués, on ne sait plus.
9: C'est vrai, mais moi en général, ça, c'est plutôt, je dirais, des ballades musicales en anglais. Je compose souvent en anglais et je me force à composer en français parce qu'on a l'impression d'être un peu nu en français. Donc je me cache un peu derrière la langue. Donc oui, c'est plutôt des ballades piano-voix. Soul, je dirais, pop soul.
1: Et pour ceux qui n'étaient pas là tout à l'heure, vous avez joué donc dans Le Roi Lion Nala quand vous étiez toute petite, 8 ans et demi. Et là, donc, c'est Nana adulte que vous allez chanter. Et avec grand plaisir, c'est dans la dernière rubrique de l'émission, le bouquet final, The Cherry on the Cake. Bref, c'est le live de la semaine.
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1: Ludivine Turinet, pourquoi pas un jour sur scène interprétera Nala adulte après l'avoir joué Nala enfant? Et donc, c'est quel moment qu'on retrouve du Roi Lion, du coup?
9: C'est en fait, on a chassé Nala. Il n'y a plus grand-chose dans le Roi Lion pour ceux qui ont regardé le dessin animé. Elle est toute seule. Simba est parti. On voit que la situation est très, très critique. Scar a repris le pouvoir. Ça, c'est un air de combattante. Elle se dit, là, c'est ma famille qui est en moi. C'est tout. Donc, elle se dit, c'est bon, j'ai tout ce qu'il faut pour reprendre un petit peu le pouvoir et la force.
1: Ludivine Turinet chante Le Roi Lion en live dans Kitchenette.

0: Ludivine Turunet, c'était magnifique, bravo.
1: Merci.
0: Roi Lion, Nala. Maintenant, on attend que ça se remonte avec Nala adulte, et c'est pour vous. Hein. Je pense que là-dessus, on est tous d'accord. Ce sera pour vous, Ludivine. Il n'y aura pas d'autres contestations possibles. Ludivine, on le rappelle, Turiné, c'est N-A-Y sur tous les réseaux sociaux.
1: C'est ça, Instagram. Et regardez bien l'Instagram aussi de Voix des Outre-mer, qui est bien actif. Et je tenais aussi à remercier mon prof de comédie musicale. Ça répond à ta question, Lucie, qui m'a... En fait, j'ai rencontré ce prof à 17 ans. Donc je sortais aussi du Roi Lion et depuis ça fait 10 ans qu'on travaille ensemble et qui m'a donné beaucoup de choses, beaucoup de challenges dont comme des chansons comme celle-ci à réaliser. Donc je tiens à l'embrasser, donc Grégoire Van Robam, merci de m'avoir suivi pendant toutes ces années depuis l'âge de 17 ans.
0: Suivez-la, applaudissez-la, voixdesoutremer.com, vous avez toutes les infos, toutes les dates. Porgy and Bess, un mot sur Carmen, c'est comme Carmen mais un petit peu différent, c'est ça?
1: Alors c'est une Carmen avec une touche martiniquaise, Carmen la Matador. Donc ce qui est bien, c'est qu'on met un petit peu de nos épices, je dirais, de nos îles, avec des tenues en madras et des petites références avec l'île de la Martinique et la ville de Saint-Pierre. Et on mélange voilà, le côté créole et Carmen, tout en gardant l'essence de ce que Bizet avait pensé, avec des beaux airs, vous retrouvez tout ça, avec une belle, belle mise en scène de Julien Leleux, et tout ça dirigé également par Fabrice Di Falco.
0: À travers toi, on applaudit et on salue toute l'équipe de Voix des Outre-mer. Merci beaucoup. Et je pense que Ludivine, vous entendrez très très bientôt parler d'elle beaucoup beaucoup et partout.
1: Merci d'avoir reçu, en tout cas, une belle
0: carrière s'offre à vous, chère merci. Ludivine. Merci à notre équipe, l'équipe de Kitchenette. Merci beaucoup Agnès.
2: Merci Ludivine.
1: Merci
2: ta
1: à
2: présence.
1: Vous deux pour votre top chronique, je vais regarder, j'ai noté plein de trucs, comme ça je regarde.
2: C'est gentil.
0: Et merci beaucoup Lucie.
3: Merci beaucoup Ludivine pour tout ce soleil et tout ce que tu nous as apporté. C'était une super émission. Merci Olivier, merci à tous.
0: Merci. Et happy birthday encore, professeur.
1: Happy birthday.
4: Merci Ludivine, c'est le plus bel anniversaire.
1: Oh, c'est gentil, merci beaucoup.
4: Dommage que je suis vieux. Hein.
1: Ah non, il n'y a pas de vieux, c'est dans la tête encore. Ça, il faut trouver une autre phrase aussi. Hein.
4: Dans l'intimité, c'est pas forcément
3: on
4: que dans la tête.
3: On a envie d'avoir, comme on dit.
0: Chers amis, on se donne bien sûr rendez-vous la semaine prochaine. Et comme on vous le dit à chaque fois, évidemment, on vous aime très fort. Merci à vous, à la semaine prochaine.

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1: L'association Cyclotourisme de Béthisy-Saint-Pierre organise la randonnée du souvenir le dimanche 13 septembre. Rendez-vous à partir de 7h dans le parc du Château de l'Adouy à Béthisy-Saint-Pierre. Plusieurs parcours de VTT, gravel, vélo de route et randonnée pédestre vous seront proposés selon votre niveau ou votre forme du jour. Participation environ 6€ pour les licenciés et 9€ pour les non-licenciés. Ce sera gratuit pour les moins de 18 ans. À l'arrivée, sandwich, bière et barbecue. Plus d'infos au 06 32 81 56 50. Samedi 12 septembre de 7h à 18h, le comité des fêtes de Boissy-Frénois vous donne rendez-vous sur le stade de Boissy. Au programme, brocante, kermesse, structure gonflable, tir à la carabine, pêche au canard, concert et karaoké. Buvette et restauration sont bien sûr prévues sur place, l'entrée sera gratuite. Rendez-vous le samedi 12 septembre pour faire la fête toute la journée sur le stade de Boissy-Frénois. Le centre hospitalier de Crépy-en-Valois vous invite à un après-midi festif et culturel au Bistrot du Clocher, le tiers-lieu installé au cœur de la maison de retraite Étienne-Marie de la Hante. Venez partager un moment de convivialité, de musique et de théâtre le dimanche 13 septembre de 13h30 à 17h30. Au programme, animation musicale avec Françoise, spectacle de rue pour ne pas vivre seul par le collectif Lama, théâtre, humour, émotions et chansons pour tous, et tout l'après-midi, ouverture du Bistrot du Clocher, boissons, gourmandises et espace convivial pour se rencontrer et échanger. L'entrée sera libre et gratuite, alors venez profiter d'un bon moment le dimanche 13 septembre au Bistrot du Clocher à la maison de retraite Étienne-Marie de la Hante à Crépy. C'est ouvert à tous, résidents, familles, proches, visiteurs, habitants du quartier ou d'ailleurs.
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1: La brocante d'Ermenonville se tiendra le dimanche 20 septembre. L'occasion idéale de faire de bonnes affaires, de donner une seconde vie aux objets oubliés et de partager un moment convivial au cœur du village. Les exposants peuvent s'inscrire jusqu'au 12 septembre. Plus de renseignements auprès de la mairie d'Ermenonville. L'association Seine en Valois vous donne rendez-vous le samedi 12 septembre à partir de 18h à la Maison du Temps Libre à Nanteuil-le-Haudouin pour une soirée apéro-théâtre. Au programme, la représentation de la pièce Un village sans histoire, un spectacle qui vous plonge dans la vie, les secrets et les anecdotes d'un village. Tarif 15€ pour les adolescents et les adultes, spectacle et apéro compris, ce sera gratuit pour les moins de 12 ans. Renseignements et réservations au 06 09 70 23 82 ou par mail à seine-en-valois@outlook.fr. 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

0: Je suis aujourd'hui au bord de l'eau à Marny-les-Compiègne, donc ce tiers-lieu que j'ai déjà maintes fois visité et sur lequel j'ai fait plusieurs reportages. Et fin août a lieu le Grand Rendez-vous, un des événements phares du bord de l'eau qui propose plusieurs spectacles. Et aujourd'hui, donc nous sommes quelques jours en amont de ce festival, je rencontre Lou et Jonas qui s'occupent de la chorale éphémère qui proposera donc quelques chants pendant ce grand rendez-vous. On va parler déjà un petit peu de cette chorale et ensuite on enchaînera sur la compagnie du Peut-être dont Lou est la directrice artistique et Jonas participe également, je crois, à certains spectacles de la compagnie. Comment ça s'organise une chorale éphémère, Lou et Jonas ?
1: Eh bien, une chorale éphémère, nous, c'est un format qu'on a imaginé avec Jonas pour que les personnes qui ne peuvent pas s'engager toutes les semaines sur une activité de chorale puissent rejoindre une chorale le temps d'un projet de concert. Donc, comment ça s'organise ? Eh bien, déjà, avec Jonas, on prépare un programme. Jusqu'ici, on faisait 3 jours de week-end pour transmettre les chants à tout le monde. Cette année, on a fait un peu différemment. On a fait 2 jours sur un week-end pour transmettre tous les chants aux chanteurs-chanteuses qui étaient volontaires, qui avaient envie de chanter avec nous cette année. Ensuite, il y a l'été qui se passe, où on laisse à tout le monde des petites bandes audio de nos voix pour que pour que tout le monde travaille avec acharnement et surtout avec joie pendant l'été.
2: Ben oui.
1: Et ensuite, on retrouve tout le monde fin août, juste avant le grand rendez-vous, pour retravailler, reparcourir tout. Là, on fait 2 répétitions, 2 soirs de répétition, et ensuite, on se retrouve au concert.
0: Il y a donc une trentaine de personnes qui participent à cette chorale. C'est toujours à peu près le même nombre chaque année. Ça a du succès.
3: Ben oui, en fait, étrangement, j'allais dire, mais surtout, c'est une joie de pouvoir voir autant de gens. Alors quand même, ça a évolué. C'est-à-dire qu'au début, on avait commencé plutôt aux alentours de 20. Et là, ça y est, ça commence à petit à petit se rajouter. Et alors, c'est sûr que la difficulté pour les personnes, parce que je pense qu'il pourrait y avoir encore plus de monde cette année, simplement, des fois, les dates ne concordent pas. Mais on peut les revoir l'année prochaine, s'ils n'étaient pas là cette année, ceux qui étaient venus l'année dernière. Et puis, on découvre aussi des nouveaux, donc ça, c'est super chouette.
0: Ça fait combien de temps qu'elle existe, cette chorale éphémère ?
3: C'est la 4e année, je crois.
1: Je dirais ça aussi.
3: Et peut-être, du coup, pour compléter la question d'avant sur comment on organise tout ça. La première année, c'est sûr qu'on s'est posé pas mal de questions sur quel programme, en fait, quelle musique on allait voir. Mais on voulait quelque chose de très éclectique. On voulait vraiment faire découvrir aux gens qui allaient chanter des chansons engagées, certes, mais aussi, pourquoi pas, du monde. Il y a tout un petit travail de recherche. On en discute avec Lou. On regarde sur Internet, on écoute. Et puis après, moi, je fais les arrangements. Et puis, en fait, on teste. En fait, c'est pas mal de tests, en réalité.
0: L'arrangement, donc là, t'es à l'accordéon. Tu joues d'autres instruments également ?
3: Je peux jouer dans ma vie d'autres instruments, mais là, je suis vraiment à l'accordéon et j'essaie d'aider en chantant. C'est pas toujours facile de faire les deux, mais voilà, ça progresse, on va dire, ça fait son petit bonhomme de chemin. Mais les arrangements sont vraiment surtout pour les penser pour les voix, et moi qui va soutenir les voix, en fait. Et donc on a 2 voix qui se séparent dans cette chorale,
0: une qui est un peu plus haute et puis l'autre qui est plus grave,
3: logiquement, par rapport aux tessitures, en fait. On a réfléchi à ça par rapport aux tessitures. Et puis, qu'est-ce que je voulais dire ? Que, simplement, on travaille pour faire découvrir aussi aux gens. Et puis nous, on aime aussi découvrir des choses. C'est ça qui est génial. C'est qu'à travers ça, on peut découvrir plein de belles choses.
0: Alors, ce ne sont pas forcément que des chansons que vous connaissez, mais il y en a que vous recherchez pour cette chorale.
3: Oui, absolument. On se fait plaisir. En même temps, des fois, on s'empêche de rien du tout. Et puis, alors, on ne fait pas toujours des nouveautés. Ça permet d'avoir un programme qui est propre à nous et aussi aux anciens de retrouver des choses qu'ils ont pu aimer. Voilà.
0: Pourquoi des chansons engagées ? Parce que tous les deux, vous avez une démarche engagée, militante dans votre vie.
1: Oui, bien sûr, on est engagés personnellement. Après, c'est un projet de médiation qui est né en lien avec un spectacle, un projet de spectacle qui s'appelle Le Festin des Impuissantes, qui est d'ailleurs sorti au printemps et qui jouera au Grand Rendez-vous à 10h.
0: De la compagnie du Peut-être.
1: De la compagnie du Peut-être.
3: Ce dimanche.
1: Et donc, c'est un spectacle qui brasse ces thématiques-là, de la joie militante et de l'espoir. Et donc, moi, c'est des thématiques qui me sont très chères sur comment est-ce qu'on arrive à s'engager par la joie plutôt que par le désespoir. C'est vraiment une démarche de recherche que je mène depuis 3-4 ans maintenant. Et donc, j'ai eu envie de proposer ça aussi aux personnes qui allaient participer à la chorale. Et donc, de chercher des chants qui pouvaient à la fois parler de lutte, mais aussi parler d'espoir, parler de joie. Et donc, c'est vraiment ça qui sous-tend, en fait, tout notre programme depuis toutes ces années. D'aller piocher un peu dans les chants de manif, mais aussi dans la culture. Plus pop, d'aller brasser un peu large pour voir justement comment on peut réunir un peu tout le monde autour de ça aussi.

0: Donc il y a la chorale éphémère avec ses chants engagés. Tu parlais du festin des impuissantes, hein. Tu peux nous parler de ce spectacle? On va rebondir donc sur la compagnie du peut-être.
1: Oui, alors le festin des impuissantes, c'est un spectacle qui est né à partir d'une réflexion sur notre capacité individuelle et collective à s'engager, en partant du postulat qu'on pourrait y arriver plutôt par la joie que par le désespoir. Et on a travaillé
0: sur des textes.
1: Voilà, avec une équipe de femmes. Et on a travaillé à partir d'un corpus d'écrits de femmes anarchistes du 19e siècle, pour commencer. Et après, on a élargi à des militantes actuelles et à plein de luttes anarchistes et autres. Et on a rencontré des militants et des militantes aussi de plein de luttes différentes, des luttes plutôt sur l'écologie, mais aussi des luttes féministes. Et en fait, on a écrit à haut plateau avec une autrice. À partir de ça, nous, on faisait des improvisations et elle écrivait, on a fait des allers-retours. On a commencé à créer il y a 3 ans maintenant. Et ça y est, le spectacle, il est terminé.
0: Donc, c'est le dernier spectacle de la compagnie. Cette compagnie existe depuis combien de temps? Déjà, Jonas, tu participes, toi, au festin des impuissantes?
2: Alors, moi, je vais avoir le plaisir de pouvoir le voir, ça y est, là, ce week-end.
1: Oui.
2: Mais sinon, non, parce que, voilà, en fait, simplement...
0: Est-ce que ce sont que des femmes dans ce spectacle?
1: Oui, on a créé en non-mixité.
0: Oui, mais je me suis posé la question et je me suis dit que certainement, c'était que des femmes. Et...
2: c'est pas un problème, il n'y a pas de souci. C'est bien de montrer ça aussi, c'est important.
0: Tu as travaillé sur quel spectacle avec cette compagnie?
2: Sinon, nous, on s'est vus sur le spectacle en plus de la chorale, parce que la chorale, quand même, c'est quand même 2 fois par année. Et puis nous, en plus, qui habitons maintenant, en fait, pas du tout à Compiègne, c'est-à-dire très loin, en fait, c'est sûr que pour faire des projets, c'est toujours une organisation. On a ces 2 rendez-vous par an, et quand même, on a eu l'occasion, justement, lors du festival du bord de l'eau, mais celui de l'année passée, avec la Cahute, une autre compagnie, justement...
0: qui est en résidence au bord de l'eau.
2: Absolument, et qui va jouer aussi, lors de ce festival, de faire un petit spectacle théâtral autour du théâtre improvisé. Il s'appelait La vie de Simone Machine. C'était des épisodes, un peu comme une série inventée. Mm-hmm. Alors là, c'était beaucoup moins engagé. C'est peut-être moins en accord avec ce qu'on vient de dire auparavant. Pourtant, je pense qu'en fait, c'est quand même toujours... comme nous, en fait, ça nous habite. Ça fait écho à ce que tu demandais tout à l'heure par rapport à comment nous, on est engagé dans notre vie. Est-ce qu'on est notre vie militant? Comment ça résonne avec ça? En fait, c'est un peu notre vie d'être engagé. C'est même la vie pour tout le monde. Peut-être que certains ne se rendent pas compte, mais en fait, tous nos gestes, nos actes, voilà. Donc, en fait, à travers Simone Machine, il y a eu des histoires, je pense, qui faisaient quoi, ça.
1: Et aussi, Jonas, t'oublies, parce que t'étais pas sur scène, que t'as fait les musiques.
2: Ah oui.
1: Du solo, Les Mouettes.
2: Oui, tu as raison.
1: Cris du soir.
0: Bravo. Oui, après ce spectacle, je t'ai rencontré, Lou,
1: exactement,
0: d'ailleurs.
1: Ah, exactement. Oui. Et bien, les musiques qui étaient diffusées sont faites par Jonas.
2: Mais oui, parce que j'oublie. Parce que j'ai eu un super job là. Tu vois, j'ai écrit la musique, puis après j'ai laissé faire et ça a mûri dans son coin. Enfin, c'est Lou qui a fait tout ce travail. Mais non, mais c'était super aussi ça. J'ai un très bon souvenir. Même si j'ai bien évolué aussi là, depuis. Ça date, c'est vrai, ça. C'est le premier en fait.
1: Spectacle
2: le premier spectacle ensemble, je veux dire, avec
1: ensemble.
2: Moi.

0: Et la compagnie existe depuis combien de temps ?
1: Elle existe depuis 2018, donc ça fait 8 ans.
0: Ça fonctionne, t'es contente ?
1: Eh ben oui, ça fonctionne. Après, comme toutes les structures culturelles, et je pense pas que culturelles, c'est fragile ces derniers temps. On sent que les sous s'en vont, mais où ? On ne sait pas, pas chez nous en tout cas. Donc ça reste une économie fragile. Nous, on a la chance d'être soutenus par le Bordelot, d'être résidente de ce tiers-lieu, et ça nous apporte beaucoup de force. Et aussi, quand même, d'avoir 8 ans, donc on commence à avoir une certaine reconnaissance. En tout cas, ça y est, on commence à savoir un peu qui on est. Donc ça, ça aide.
0: Et le nombre d'artistes fluctue selon les diverses créations artistiques, j'imagine, de la compagnie. Vous êtes combien ? Vous avez un noyau dur dans la compagnie ?
1: Alors vraiment, ça tourne et ça dépend des spectacles.
0: Il y a toi, en tout cas.
1: Là, oui, il y a... je porte les projets, en tout cas, je suis porteuse de projets à la compagnie. Et après, on doit être une dizaine d'artistes qui tournent selon les projets. Là, cette année, on doit être, aux alentours de 10.
0: Bon, le festin des impuissantes donc, va tourner un petit peu, puisque là, il est dans sa formule finale, j'imagine. C'est la première fois qu'il va être joué dans son intégralité, là, au Bordelot ou,
1: Au Bordelot, c'est la première fois. Là, ce sera notre 9e représentation de ce spectacle. Ça devait être notre 10e, mais malheureusement, il y a eu la canicule.
0: Ah bon ?
1: Oui. Je ne sais pas si vous savez. Mais du coup, on a eu une date qui a été annulée parce qu'il faisait trop chaud, qui est décalée à l'année prochaine. Donc, on aurait pu fêter notre 10e au Bordelot. On fêtera notre 9e, c'est déjà pas mal.
0: Et vous tournez avec la compagnie dans des festivals, enfin le plus possible, je suppose.
1: Oui, là on revient du festival d'Aurillac, tout juste où on a joué justement avec le festin des impuissantes.
0: C'est bien passé ?
1: Ouais, ça s'est très bien passé. On a eu des super retours du public, on est très contente. On sent que ça fait du bien aux gens de voir ce sujet-là. Et nous, ça nous fait du bien de le partager, donc c'est donnant-donnant. C'est trop chouette. Et après, là, on prépare un peu la tournée de l'année prochaine sur le festin des impuissantes. On a aussi un spectacle jeune public qui s'appelle La boîte à lucioles, qui est adressé aux enfants à partir de 3 ans. Et qui parle d'écologie. Et c'est des contes dans une plus grande histoire où le soleil a disparu et c'est deux sœurs qui essayent de faire revenir le soleil aidées par les lucioles.
0: En même temps, moi, si le soleil avait un peu plus disparu cet été, ça ne m'aurait pas trop dérangée.
1: C'est vrai qu'on a créé ce spectacle en 2024 et il faisait un petit peu moins chaud.
0: Bon, on vous souhaite à tous les deux une bonne continuation. Et puis, il faut donc dire que la chorale éphémère est évidemment ouverte à tout le monde, qu'on sache chanter ou pas.
1: Oui, exactement. Les arrangements sont faits pour ça. Et la pédagogie est faite pour ça, pour que tout le monde puisse venir.
0: Merci Lou, merci Jonas.
2: Merci.

0: Comme j'étais en compagnie de Lou et Jonas qui organisent une chorale éphémère deux fois par an au tiers-lieu du bord de l'eau à Marny-les-Compiègne, Lou est également directrice artistique de la compagnie du Peut-être. La chorale éphémère a donc proposé des chants lors du grand rendez-vous du bord de l'eau le dernier week-end d'août et la compagnie du Peut-être a proposé son spectacle Le Festin des Impuissantes. À bientôt sur RVM, la radio qui vous écoute.
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2: Ah yeah, voilà ce qui m'est arrivé en Bretagne, guys. 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

0: Le but est l'équilibre et non l'extinction des émotions. Chaque sentiment possède une valeur et une signification. Une existence sans passion serait comme une morne traversée du désert, coupée de tout ce qui fait la richesse de la vie. Daniel Goleman est un psychologue américain, né le 7 mars 1946 à Stockton, en Californie. Journaliste scientifique et auteur d'un livre sur l'intelligence émotionnelle, best-seller de le monde entier et traduit en 40 langues. Notre devise, tous ensemble pour la réussite, tous concernés par l'avenir de nos enfants, de nos ados. Chers auditeurs, nous sommes le 8 septembre 2026. Bienvenue sur Radio Valeur Munitien dans l'émission Pédagorando, animée par l'association Projet Action 60, en partenariat avec Agir ABCD et Énergie Jeune. Ces associations sont présentées par nos fidèles chroniqueurs. Bonjour, chers chroniqueurs.
1: Bonjour.
0: Bonjour.
1: Bonjour.
0: Notre thème du jour, la gestion des émotions. Pour cela, nous recevons Madame Charlotte Acabli, sophrologue, et Isabelle Drault, maman. Sylvie, peux-tu nous présenter le thème du mois ?
2: Alors, la gestion des émotions chez les enfants est incontournable afin d'améliorer la compréhension de son moi intérieur. Pourquoi je suis en colère ? Pourquoi je pleure ? Pourquoi je crie ? Pourquoi je suis triste sans raison apparente ? Pourquoi je ne sais pas expliquer ?

0: C'est bien, hein, c'est beau. Hein. Et toi, Isabelle, à ton tour?
1: Donc, j'ai 6 enfants.
0: On a des grandes familles, là.
1: Et la sophrologie, ça peut aider beaucoup d'enfants.
0: Tu en as fait l'essai
1: l'expérience.
0: Auprès de l'expérience. Bon, bah, c'est parfait. Bon, on va commencer par quelques petites questions. Donc, la sophrologie est une médecine douce, souvent basée donc, sur la respiration, un petit peu comme peut-être le yoga, mais sur des mouvements peut-être, où on leur demande peut-être aussi de faire des mouvements. Comment expliquer cette technique à nos auditeurs et auditrices qui ne connaissent pas cette médecine douce ?
2: Alors, la sophrologie, c'est vraiment ça. C'est une méthode douce qui aide l'enfant à mieux comprendre ce qu'il ressent intérieurement, l'enfant ou l'adulte. Ça permet de le canaliser, de le recentrer, mais aussi de l'accompagner au niveau des émotions. On utilise, surtout chez l'enfant, par le jeu, le mouvement, par l'imaginaire, mais aussi par des exercices de respiration.
0: Oui, la respiration, c'est vrai que ça permet aussi de se recentrer sur soi-même et de se calmer surtout.
2: C'est ça.
0: Hein, les gens qui ne savent pas respirer, moi je leur dis toujours, essayez de respirer, c'est vrai que ça fait vraiment du bien. Alors, quelles sont les études à suivre pour devenir sophrologue et je voulais te demander s'il y avait ou pas un diplôme.
2: Alors, il y a un diplôme, mais qui n'est pas reconnu par l'État. Mais ça ne fait pas de nous... des gens qui ne sont pas compétents.
0: Hein mais
2: c'est un peu comme la naturopathie.
0: Ouais.
2: C'est ça.
0: Donc il faut dire quand même que la sophrologie n'a pas de reconnaissance officielle du ministère de la Santé. Les séances ne sont donc pas remboursées par la CPAM, mais certains contrats de mutuelle prennent quand même en charge quelques séances. Voilà.
2: Après, il faut voir directement avec la mutuelle. Certains, c'est quelques séances par an, ou d'autres, c'est carrément un forfait. Il faut vraiment se retourner auprès de ces mutuelles pour avoir un retour positif ou négatif.
0: D'accord. Alors, du coup, la formation sophrologue, ça se fait comment?
2: Alors, ça peut se faire en centre, mais aussi en distanciel. Moi, j'ai suivi principalement 2 écoles de sophrologie en distanciel, de la famille nombreuse.
0: Oui,
2: et
0: bien
2: du
0: sûr.
2: Coup, on a beaucoup plus de... d'examens et au niveau de la voix, parce que en fait le sophrologue il travaille beaucoup avec sa voix, mais aussi dans tout ce qui est préparation de séance. Ils ont un thème, ils donnent un thème et nous on doit articuler toute la séance, tout le protocole autour de ce thème.
0: D'accord. Et ça dure combien de temps cette formation au niveau des heures en général? Ça marche par le nombre d'heures, non? Ou pas forcément?
2: En fait, moi, personnellement, pour moi, ça a duré 3 ans parce que j'ai vraiment mis le temps d'éplucher tous mes sujets. Et vraiment, vraiment, en termes d'heures, je pense, je ne sais même pas, je n'ai pas calculé.
0: Oui, pas calculé, voilà.
2: Je n'ai pas calculé parce qu'il y a des horaires sur la plateforme, mais aussi, c'est un travail beaucoup plus personnel.
0: Oui.
2: D'accord. Ça nécessite énormément
0: de travail.
2: Plus.
0: D'accord. En tant que parents, nous avons tous eu un moment de dépit en voyant notre enfant se mettre en colère, crier, taper du pied et j'en passe. Hein. Et dans ces cas-là, nous devons rester nous-mêmes calmes. Nous devons essayer de comprendre cette colère soudaine. Nous devons entendre qu'il y a certainement une frustration quelque part. Nous devons toujours, n'est-ce pas, trouver une issue pour ne pas envenimer la situation. Et nous, parents, après une journée de travail difficile, très stressante, et puis alors des transports bondés, ça j'ai connu, la vie parisienne, n'est-ce pas? Comment pouvons-nous gérer nos émotions? Quelle est la clé, peut-être la clé du départ, c'est peut-être rester zen. C'est facile à dire, mais pas à faire. Alors, que dire aux parents en réalité? C'est vraiment essayer de parlementer tranquillement avec l'enfant, lui faire comprendre certaines choses et ne pas s'énerver.
2: Déjà, pour qu'on puisse parler avec l'enfant, qui est en tempête émotionnelle, faut dire ce qui est. Il faut déjà être maître de ses propres émotions, finalement. Et comment je vais faire après une grande journée de travail, tout le stress qu'il y a eu dans toute cette journée, pour que quand je rentre chez moi, je sois apte à accueillir les émotions de mes enfants. Eh bien, en fait, on a tout ce temps qui est du travail à la maison pour décharger, en fait. Et moi, ce que je conseille beaucoup, c'est

0: la cohérence cardiaque. Le fait d'inspirer calmement et de bloquer et d'expirer
1: D'expirer.
0: doucement.
1: Oui, c'était
0: Et
1: c'est un temps, voilà, c'est
0: oui,
1: ça,
0: voilà.
1: oui.
0: Ça descend énormément le cortisol et de se vider la tête. Après, tout le monde a son petit jardin secret, tout le monde a ses petits, j'ai envie de dire, ses petits péchés mignons. Il y en a qui écoutent de la musique, il y en a, ils vont écouter des podcasts.
1: C'est ça, oui. Ou faire
0: Il y en
1: du
0: a, ils
1: aller
0: vont
1: faire du
0: faire
1: sport.
0: du sport, oui, exactement. Chacun a son petit truc, il faut trouver ce petit truc-là qui permet de décharger.
1: D'accord.
0: Et en fait, c'est. Voilà. Après, il y a les balades dans les bois.
1: Voilà, c'est ça, c'est ça, c'est ça,
0: Petite
1: c'est ça, oui, non, mais tout à fait. Moi,
0: balade.
1: je me rappelle quand je rentrais de Paris, je disais à mon mari, bon, tu t'occupes des enfants, mais 10 minutes, moi, j'allais dans mon
0: Oui.
1: potager. Mais fallait pas
0: C'est
1: m'embêter,
0: ça.
1: quoi, c'était le potager. Comment tu fais, toi, Isabelle? Alors, avec 6 enfants, je suppose que ça ne doit pas être facile tous les soirs. C'est quoi ta façon de rester zen? Mais je crois que t'es zen, assez zen de nature, hein, je pense.
0: Oui.
1: Oui.
0: Je suis très zen. Et en fait, j'écoute de la musique.
1: Tout simplement.
0: Tout simplement.
1: Ouais, du rock'n'roll, non, non, de la
0: Non.
1: musique douce.
0: Oui. La musique apaisante.
1: Apaisante, ouais. Ah
0: Ouais.
1: ouais. Mais t'es comme Jackie, moi je vois Jackie est très zen, donc bah, je
2: On
1: pense que c'est
2: essaye.
1: pas. On essaye.
2: On essaye, mais moi j'ai déjà fait. J'ai fait pendant un petit bout de temps, et là, bon, en ce moment, j'en fais plus, parce que la personne est repartie sur d'autres choses. Enfin, elle est toujours sophrologue, mais sous d'autres façons de faire. Et nous, on faisait de la sophrologie, mais des balades sophrologiques. Donc, des balades dans
0: Et
2: la
0: la
2: nature,
0: sortie, hein, dans la nature. Oui.
2: mêlant la marche, enfin,
0: Oui.
2: découverte de la marche et d'endroits,
0: Oui.
2: à de la sophrologie,
0: C'est
2: à des
0: très
2: moments
0: sympa.
2: sophrologie
1: Ah,
2: dans
1: au
2: la
1: plaisir,
2: nature,
1: ouais, là, au plaisir de
2: avec de la
1: découvrir.
2: sylvothérapie aussi.
1: Ouais, c'est ça,
0: Oui,
1: mais oui, ben voilà,
0: exact.
1: c'est sûr,
0: Oui,
2: c'est
0: exact.
2: magnifique. Mais donc, nous, c'était avec des adultes. Hein. Encore que de temps en temps, il y avait des enfants plus des ados. Mais ça, au niveau des adultes aussi, ça apprend certaines choses, et ça nous apprend aussi à poser notre. Mais aussi à, comment dire, à savoir respirer. Ça,
0: C'est
2: on
0: ça.
2: a du mal, les gens ont du mal à respirer, à savoir
0: Oui.
2: respirer. Donc, à savoir respirer, et aussi à, comment dire,
0: Se recentrer.
2: à se concentrer,
1: Et pour.
2: et écouter, et comment dire, mis à part le bruit, enfin tout ce qui se peut, mais en mettant le bruit quelquefois de côté, et faire attention à tout ce qu'on peut rattraper par rapport à l'environnement de bon pour nous. Et ça, c'est quelque
0: Être
2: chose à faire,
0: l'énergie.
2: c'est intéressant pour les
1: C'est
2: adultes.
1: ça. Être là à un moment précis pour soi.
0: C'est
1: C'est-à-dire, on
0: ça. On se
1: s'enferme.
0: met dans une bulle.
1: On est dans une bulle, on regarde à l'intérieur comment on est. Et ça,
0: C'est
1: c'est
0: ça.
1: très
2: Et ça devrait
1: intéressant.
2: être bien aussi pour les adultes,
0: Oui.
2: ça, par contre,
1: Bien
2: aussi.
0: sûr. Oui.
2: Ça serait une bonne
0: C'est
2: chose.
0: excellent même.
1: Alors, je vais citer les 7 émotions de base. Alors, je ne sais pas si je les ai toutes citées, hein. La joie, qui apporte le bien-être et renforce les liens. La tristesse, signale une perte ou un besoin de soutien. La peur, qui alerte face au danger pour fuir ou se protéger. La colère, qui mobilise l'énergie pour surmonter un obstacle ou une injustice. Le dégoût, qui repousse ce qui est nuisible ou toxique. La surprise, qui met les sens en éveil face à l'inattendu. Le mépris, juge une personne ou une idée comme inférieure. Quelle est l'émotion la plus compliquée à gérer pour les parents, mais aussi pour un sophrologue?
0: J'ai envie de dire que toutes les émotions ont une importance, parce qu'il n'y a pas une qui est à négliger plus qu'une autre, en fait. Mais je dirais que la colère, c'est celle qu'on a du mal à gérer.
1: Plus.
0: À gérer, en fait.
1: Ouais, pour
0: Et
1: canaliser,
0: pour
1: effectivement, ça doit pas être
0: canaliser.
1: évident, oui.
0: Et puis, comment nous, on peut canaliser notre enfant quand nous-mêmes, on est en colère. C'est ça, la chose qui est importante. Je voudrais juste dire que il n'y a pas de parents parfaits. Ça n'existe pas, la perfection chez les parents. Et on a le droit d'être en colère parce que notre enfant est en colère, j'ai envie de dire. Mais comment nous, parents, on va décharger, c'est déjà de se recentrer. L'enfant, lui, quand il est en colère, il le manifeste. Et le parent, il y a des parents qui vont être un peu plus virulents que d'autres. Et c'est là où on se dit, stop, j'ai besoin de souffler. Je vais lui manifester. Je suis en colère. J'ai besoin de 5 minutes, s'il te plaît, et je suis à toi. Et en fait, le fait d'avoir nommé nous-mêmes ce qu'on
1: Ce
0: ressent,
1: qu'on ressent.
0: eh ben, ça nous permet déjà
1: De souffler.
0: de souffler et de poser un mot sur ce qu'on ressent nous réellement, en fait. Et une fois qu'on a pris cette habitude, l'enfant, il suit, en fait. Et lui, il va automatiquement dire, je suis en colère. Ou il peut manifester de différentes manières, quand il claque le poing sur la table ou il va claquer du pied. Eh ben, c'est là qu'on va accompagner le sentiment, enfin, pas le sentiment, pardon, les émotions.
1: Les émotions.
0: Et on va le laisser nommer. On va l'accompagner et ensuite on va lui poser un cadre et des limites en fait. Comment je suis en colère, ok. J'ai frappé du poing sur la table, j'ai frappé du pied, ok. On a compris que tu es en colère, mais la réaction ne doit pas aller. Tu as le droit de taper ton frère par exemple, parce qu'il a pris la voiture. Non, en fait tu peux lui dire je suis en colère, mais tu n'as pas le droit
1: sans,
0: de taper.
1: Sans violence.
0: Voilà.
1: Mais ce qui est intéressant, ce que tu dis, excuse-moi, je te coupe, mais c'est de dire aussi à l'enfant de faire part de nos émotions. Ça, oui, c'est important, je pense.
0: C'est important.
1: Parce que souvent, on n'ose pas leur dire, oui, on se dit, oh, ils ne vont pas comprendre exactement.
0: Si, si, ils comprennent, ouais,
3: ils comprennent très bien.
1: Et toi, au niveau de tes enfants, je veux dire, c'est ce que tu fais quand tu as besoin de souffler, surtout quand on en a six. Je veux dire, quand il y en a un qui ne veut pas écouter, là aussi, tu dis stop, laisse-moi un petit peu tranquille.
3: Oui. Ils le savent, ils le voient à ma tête en fait.
1: Ah, aux yeux.
3: Aux yeux. Ils le voient au regard. Ils disent, oh stop, maman a besoin de ces 5 minutes.
1: De ces 5 minutes, ouais. Ouais, ouais. Ok. Et, alors je voulais justement, bon, on y reviendra hein, sur les émotions, mais j'en étais où? Ah oui, quand faut-il consulter? Alors je vais donner la parole à Isabelle. Toi, tu as eu besoin de consulter donc une sophrologue. Je crois que tu as été voir d'ailleurs Charlotte.
3: Oui, voilà. C'est Charlotte.
1: C'est Charlotte. Tu t'es dit, bon, maintenant, voilà, il faut que je fasse autre chose. Il faut que je m'y prenne peut-être autrement. Est-ce que tu peux nous expliquer rapidement un petit peu
3: En fait, c'est ma fille, tout simplement, qui m'a demandé à aller voir quelqu'un pour l'aider à se canaliser, à gérer ses émotions, parce que bah, je ne pouvais pas être partout avec tout le monde. Et le fait de voir, je pense aussi, quelqu'un d'extérieur, c'est plus facile des fois de parler à quelqu'un d'extérieur qu'à quelqu'un, maman, qu'à papa ou... Et ouais, c'est
1: comment le prénom que... C'est Lina, c'est
3: Lina.
1: Ça. Elle avait quel âge quand elle t'a demandé ça?
3: Elle avait 10 ans.
1: 10 ans. Donc elle se rendait déjà compte qu'il
3: déjà
1: y avait
3: compte,
1: quelque chose
3: oui,
1: qui n'allait pas. D'accord. Ok. Et dans la famille, au niveau avec ses frères et sœurs, elle se sentait comment, en fin de compte?
3: En fait, elle se sentait seule.
1: Seule. Elle n'arrivait pas, oui, à extérioriser.
3: À extérioriser ce qu'elle ressentait.
1: D'accord. Ok. Et donc, les cours, les séances, on appelle ça des séances
3: oui,
1: avec donc Charlotte. Il y a eu combien de séances? Est-ce que tu as vu tout de suite qu'il y avait quelque chose qui se passait
3: Dès la première séance.
1: Dès la première séance,
3: ouais.
1: Ah ouais? T'es une magicienne, alors, Charlotte.
3: Bah, après, elle connaissait déjà Charlotte d'avant là,
1: oui.
3: Mais ouais, non, dès la première séance, j'ai vu le changement chez Lina.
1: D'accord. Et pour toi, lequel côté a été le plus positif dans cet accompagnement pour ta fille? Qu'est-ce qui est vraiment le truc positif?
3: Elle dit ce qui ne va plus maintenant. Elle ne garde pas tout en elle, en fait.
1: Ah oui,
3: elle est ouverte.
1: D'accord.
3: Beaucoup plus ouverte. Elle va dire les choses qu'avant, elle ne disait rien du
1: donc,
3: tout.
1: Ça a été vraiment un changement
3: oui,
1: radical.
3: Totalement.
1: Et il y a fallu beaucoup de séances ou pas vraiment?
3: Non. Oui. Dès la deuxième. Première, elle a commencé à avoir le changement, mais la deuxième... Elle rentrait, dès qu'elle rentre, qu'il y a un truc qui ne va pas, elle le dit tout de suite.
1: Et à l'école, ça se passe bien? Ça se passe mieux depuis?
3: Oui, beaucoup mieux. Maintenant, elle va vers la professeure quand ça ne va pas.
1: D'accord. Ah oui, elle
3: ne reste pas renfermée sur elle-même.
1: Un petit peu plus
3: de confiance.
1: D'accord, ok. Et elle a adhéré à cette nouvelle méthode? Elle a adoré la sophrologie?
3: Ah oui, bien sûr.
1: Oui, oui, oui. Et oui, elle oui, en fait de temps en temps quand elle est énervée? Tu la vois respirer?
3: Oui, je la vois faire ses exercices dans sa chambre. Des fois, elle prend sa petite sœur, elle lui dit, allez, viens, on va faire la sophro.
1: Ah oui, d'accord, oui. Et ça marche aussi pour la petite?
3: Hein? Pas du tout.
1: Ah, oui, oui, oui. Je la connais, la petite. Donc, au niveau des enfants, à quel âge apparaissent les émotions chez les enfants?
3: Il n'y a pas d'âge.
0: Chez les enfants, ça apparaît très tôt, en fait.
1: Ouais, moi, j'avais lu 18 mois. Ouais.
0: Ça apparaît très
1: peut-être
0: tôt.
1: Même
0: et même
1: avant.
0: Moi, je dirais même avant.
1: Ah ouais.
0: Parce qu'un bébé, quand il n'a pas de langage, il est obligé de pleurer d'une certaine manière pour faire comprendre à la maman ou aux parents qu'il a besoin de quelque chose. Donc, il sait très bien exprimer ce qui va pas, en fait, ce qui lui arrive. Et je dirais, moi, plutôt que dès qu'il naît, il a déjà ses propres émotions, en fait.
1: Oui, il pleure quand il a
0: oui,
1: faim, etc.
0: Oui, il pleure quand il a faim, ce qu'on appelle
3: chaque
0: les
3: pleure, chaque pleur a son sens.
1: Oui, c'est différent, c'est vrai, tout à fait. quand on fait attention, effectivement. Moi, je voulais savoir, avec la rentrée des classes, les enfants de 3 ans vont connaître vraiment un très grand changement dans leur vie, hein, l'école maternelle. Comment les préparer à ce changement? Comment gérer la séparation des parents? Parce que là, pour les parents, des fois, se font plus de soucis que l'enfant. N'est-ce pas? Comment faut-il faire? Parce que là, parfois, c'est compliqué. Il y a certains enfants. Moi, j'ai ma petite voisine. Effectivement, mardi matin, c'était des pleurs. Je ne veux pas aller à l'école. Comment on fait pour gérer à ce moment-là en tant que parent? Et puis toi, après, qu'est-ce que tu fais lors de tes séances?
0: Alors, en tant que parent, moi, j'ai, même en tant que professionnelle, hein, j'ai tendance à dire qu'il faut les préparer bien avant la rentrée. Ça passe par le jeu, par... des mimes, enfin vraiment par plein de méthodes, d'outils qui permettent de dire à l'enfant qu'il va rentrer à l'école et qu'il y aura forcément cette séparation. Alors, j'ai tendance à dire que l'enfant qui a été gardé totalement par le parent, c'est un peu plus dur que celui qui a été déjà en adaptation en crèche ou chez l'assistante maternelle, par exemple. Parce qu'il a déjà eu cette phase d'adaptation, finalement. Moi, ce que j'aime à dire, après, chaque parent, il voit en fonction de son enfant. Parce qu'en vérité, un outil, il est là, il est bien, il est joli, ok. Mais si ça ne convient pas à mon enfant, cet outil, il ne sera pas efficace. Il faut vraiment observer son enfant, comprendre pourquoi il ne veut pas aller à l'école. Parce que des fois, c'est une peur, en fait, de perdre sa maman ou de son parent. Mais aussi de l'inconnu, de l'inconnu. Et il faut vraiment, vraiment travailler ça avant la rentrée scolaire.
1: Mais c'est vrai, ce que tu dis, quand on a plusieurs enfants, moi j'en ai eu que deux, j'étais pas très courageuse hein, par rapport à vous. Mais c'est vrai, moi je voyais bien déjà entre les deux miens, il fallait pas que je m'y prenne de la même manière. Oui, c'est marrant, ils ont tous
3: ils ont une différence.
1: Une différence et il faut les apprivoiser, être... Oui. Faire très attention à l'écoute
3: de chacun.
1: Oui. Donc, on en était... oui, alors, on sait très bien qu'il y a des séances ludiques pour gérer les émotions qui ont lieu en classe de maternelle. En tant que parents, nous avons le choix pour nous informer sur la gestion des émotions. Il y a des émissions télé, des livres, des sites sur Internet, des outils ludiques aussi, tels que la roue des émotions, les cartes des émotions, qui ont un grand succès. Comment détecter les causes des émotions chez les enfants de 0 à 3 ans? On les détecte, il n'y a pas forcément la colère, parce que des fois... Comme tu disais, il y a Alina qui était complètement renfermée sur elle-même. En tant que sophrologue, une maman te dit, je vous apporte ma fille, il y a quelque chose qui ne va pas. Comment tu arrives à détecter, en fin de compte, chez un enfant souvent qui ne parle pas ou qui a quelques mots de vocabulaire, dans ce cas-là, on s'y prend comment?
0: Déjà, c'est durant l'anamnèse, donc c'est le questionnaire.
1: L'anamnèse,
0: c'est un questionnaire que tout sophrologue est obligé de faire. Hein.
1: Oui, mais alors quand l'enfant ne parle pas.
0: non, mais en fait, c'est le parent.
1: C'est le parent qui répond.
3: C'est le questionnaire, c'est le parent.
1: D'accord.
0: Parce qu'il connaît bien son enfant, il l'observe tout le temps. Et du coup, on connaît les habitudes et tout. Mais après, on va progressivement avec le jeu. Comme tout à l'heure, on parlait de pipouette.
1: Ouais.
0: Je vais manifester que celui-là, cette figure... donc, pipouette, c'est une marionnette où les figures sont interchangeables. Et je vais poser toute cette... moi, j'en pose 5 en général.
1: Donc, c'est 5
0: bien connus.
1: 5 masques, quoi, en gros.
0: Oui, 5 masques.
1: Qui représentent...
0: Et après, je mime.
1: D'accord, qui représentent les émotions, c'est ça.
0: Qui représentent les émotions.
1: D'accord.
0: Et je mime à l'enfant, est-ce que tu es triste? Donc, on parle aussi avec les signes. Parce que je fais aussi... on parlait d'ateliers ludiques. Donc, je passe... Quand c'est maternel, je passe par les signes. Donc, langage des signes. Les comptines. Les ateliers musicaux.
1: C'est ça. Oui, c'est ça.
0: Et du coup, on passe comme ça tous ces petits trucs. Et l'enfant finit par avoir un peu de vocabulaire qui me permet, moi, de dire quand il est triste, c'est parce qu'il a envie de pleurer. Parce qu'il signe, en fait, le pleur ou la tristesse.
1: Oui, il prend
0: quelque chose.
1: Il prend la figurine et le masque.
0: J'avais une de mes filles qui était pas très bien à l'école et qui mettait toujours pipouette de la figure de la colère.
1: Ah oui, d'accord.
0: Et puis sur le coup, je me suis dit, le temps, l'adaptation, c'est pas. Bon, elle est en colère d'aller à l'école. Bon, finalement, quand j'ai commencé à la questionner, bon, après, eux, elles sont habituées à démonstration des émotions. Mm-hmm. Donc, du coup, c'est plus facile pour elles. Elles ont un peu plus de bagages à 4 ans. Mais l'année dernière, c'était quelque chose qui m'avait marqué parce que j'ai su par là qu'il y avait un problème avec une des maîtresses. Mm-hmm. Et du coup, je me suis dit, si je n'avais pas donné les outils en amont à ma fille, comment elle aurait pu manifester ça? Mmh. Et donc, peut-être que ça aurait été pas de la sophrologie avec l'outil par lequel je l'aurais accompagnée, mais peut-être de la psychologie. Mmh. Et puis après, on a commencé à en parler, et puis
1: à mettre des mots, vraiment,
0: à mettre des mots sur ce qu'elle ressentait. Et puis un enfant, il a tendance aussi à absorber l'inquiétude des parents. Mmh. Et du coup, comme moi j'étais inquiète, très très inquiète, à chaque fois qu'elle rentrait, c'était
1: c'était pire.
0: Donc, c'était pire, en fait.
1: Mais j'ai vu que tu avais amené, là, c'est un grand singe.
0: Oui.
1: Avec des grands bras et des grandes jambes. Ça sert à quoi, ce singe, en fin
0: Alors,
1: de compte
0: quand les enfants ont peur ou quand ils ne se sentent pas en confiance, j'aime donner ce singe parce que, en fait, c'est un singe qui est enveloppant. Un peu comme un bébé, quand il vient de naître, on l'enveloppe. Mm-hmm. Donc, on l'emmaillote plutôt.
1: Mmh. Oui, c'est vrai,
0: on l'emmaillote pour qu'il se recentre sur lui-même. Ben, ce singe.
1: Sert à ça, en fin de compte. D'accord, ok. Mais en fin de compte,
0: il se contentionne. En fait, c'est l'objet de transition que j'ai donné à une de mes filles et puis d'autres enfants pour faire la transition entre la maman. Et l'école, voilà. Finalement. Mmh. C'est ça, et là, tu vois.
1: Mais ce qui est intéressant, en fin de compte, c'est que moi, je me souviens, quand j'étais à la FCP, on avait travaillé à Beauvais. C'est pas le rectorat, c'est l'inspection académique. On avait travaillé là-dessus pour que les enfants de maternelle apportent un jouet, en fin de compte, un doudou pour aller à l'école. Et ça, je trouvais très bien que ça fait vraiment la transition entre l'école et la maison. Et ils se sentent beaucoup moins perdus.
0: Oui,
1: donc,
0: ça.
1: En fin de compte, c'est ça ton petit singe. C'est OK. La rentrée des classes en CP, parce que alors ça aussi, pour les enfants, c'est très compliqué. Hein. C'est un pas vers un autre univers plus strict. Beaucoup plus stricte que l'école maternelle. Hein, il y a à apprendre à lire, à écrire, à compter. Ça va mettre une pression supplémentaire. Là aussi, les émotions vont rejaillir, les frustrations aussi. Hein. Donc, tout risque de s'amplifier avec un surcroît de travail, la notation, l'assiduité demandée à l'enfant. Hein. Alors là, on va lui demander aussi de moins bouger, de rester assis le plus longtemps possible. Que faire pour aider nos enfants à traverser cette période en gérant aussi les émotions de toute la famille? Parce que ça aussi, ça joue beaucoup sur le comportement de l'enfant. Dans ce cas-là, oui, effectivement, bon, c'est vrai que le CP, c'est vraiment pour les enfants très compliqué. Parce que de la maternelle, ils ont droit un petit peu d'aller vaquer un peu partout dans la classe. Et là, on leur demande d'être assis. Voilà. Alors, est-ce que, je vais poser la question à Isabelle, est-ce que toi, tes enfants ont ressenti ce problème-là?
3: Oui.
1: Surtout Dylan, je pense.
3: Mon cinquième.
1: Hein, c'est ça, Dylan.
3: Dylan. Ouais. Il ne restait pas en place. La maîtresse, il avait fait son petit coin à lui, en fait.
1: Je sais, mais...
3: Quand il ne pouvait plus rester assis, il allait dans son coin, il vaquait à ses occupations, et voilà. Après, c'est selon les maîtresses. Il y en a qui adaptent.
1: Qui adaptent, d'autres non.
3: Et d'autres non.
1: Moi, je l'avais en atelier aquarelle, donc je savais. Donc, c'est vrai que c'est compliqué, hein, le CP. Hein. Mais c'est pareil, hein, certains élèves, le fait d'aller en CP, c'est là où va surgir aussi toutes leurs émotions. Moi, j'ai vu ma fille, elle est partie à l'école maternelle, très contente, pas de colère, rien. Non. Et quand elle arrivait en CP, elle ne voulait pas rentrer en classe. Et là, et pourtant, j'avais essayé au mieux de la préparer. Bon, à croire que je n'avais pas très bien préparé, puisque ça n'a pas marché. Donc, dans ce cas-là, qu'est-ce que tu dis vraiment aux parents? Toujours la même chose que pour la maternelle, ou tu leur donnes un peu plus d'outils?
0: Non, en fait, je leur donne plus d'outils, parce que forcément, il faut qu'ils soient... déjà, il faut qu'ils gèrent le fait qu'ils soient assis, en fait, qu'ils écoutent les consignes et surtout qu'ils ne bougent pas. Ça, c'est compliqué. pour un enfant qui a l'habitude d'être dans des ateliers.
1: Libre.
0: Mm-hmm. En fait. bah, en autonomie finalement. Oui, ouais. Ben là, j'ai plein d'outils. Après, ils s'adaptent en fonction de l'âge, bien évidemment, du niveau scolaire. Mais celui qui fonctionne, c'est quand on est en atelier. Du coup, il y a les feux tricolores. Donc vert, je peux me lever. Orange, c'est sur demande. Et rouge, c'est interdit. D'accord. Et en fait, on est en train de jouer. Donc, en sophro, ça va être entre chaque relaxation dynamique. Donc, c'est des mouvements qu'on va demander à l'enfant de faire. Je vais instaurer ce système de feu qui va lui permettre, lui, de pouvoir... J'ai eu la consigne, je me suis canalisée. Est-ce que là, je peux ou pas rester concentrée ou est-ce que je peux me relâcher? Et en fait, c'est comme ça que j'instaure vraiment la limite, le cadre, pour qu'ils puissent le respecter à l'école après.
1: D'accord. Et donc, tes ateliers, tu le fais avec un seul enfant ou il t'arrive d'en prendre des fois plusieurs?
0: Alors, je le fais avec un seul enfant parce que moi, j'adapte vraiment l'outil à l'enfant. Mais il m'arrive de le faire en groupe. Et dans ce cas-là, c'est moins... C'est moins du cas par cas.
1: Oui, c'est moins personnel.
0: C'est moins personnel. Voilà. Et puis, je ne le fais pas souvent. Mm. Voilà, parce que je veux vraiment donner des outils à l'enfant pour le faire avancer. Pour qu'il gère lui-même ses émotions et qu'il soit autonome, autonome dans le sens où il y aura toujours un débordement. Hein, mais qu'il ait plein d'outils qui, lui, s'est approprié pour qu'il puisse le mettre en application.
1: Et ils le mettent facilement en application après, oui. Quand tu n'es plus là?
0: Oui, parce qu'en fait, à chaque fois que je... mince, je ne sais pas, je les supports.
1: Ah, tes supports, quoi,
0: à chaque fois que je donne une séance de sophro, j'adapte le support en fonction de l'enfant. Donc, et de ce qu'il aime. Par exemple, si elle aime les sirènes, je vais, vraiment faire autour des sirènes ou des fées. Et du coup, ils ont la carte de l'exercice. Et puis derrière, il y a l'exercice pour refaire à la maison.
1: Ah, d'accord.
0: Donc du coup, l'outil part directement dans la famille à chaque fois.
1: D'accord.
3: Moi, c'est Lina, c'est le papillon.
0: Ah oui, d'accord.
1: Sirènes, d'accord, ok. Alors, à chaque fois que tu as un enfant, il faut que tu comprennes qu'elle est... Il faut vraiment que tu les connaisses bien, en fin de compte.
0: Ben, du coup, à chaque fois qu'on va faire une séance, il y aura l'anamnèse. Ce qui va faire qu'à chaque fois qu'on va se rencontrer, eh ben, il y aura des choses qu'on va peaufiner.
3: Se dévoiler plus facilement.
0: Et puis, en fait, comme ce n'est pas de l'école, ce n'est pas scolaire,
1: oui, voilà, c'est
0: du
1: ça,
0: coup,
1: c'est plus ludique.
0: C'est ludique. Mm-hmm. Ben, du coup, l'enfant... Le langage se délie mieux.
1: Alors après, donc au départ, tu vois les parents une fois pour le questionnaire. Et après, quand tu fais des séances, je suppose que tu revois après les parents pour voir si ce qui marche, ce qui ne marche pas.
0: Oui.
1: Comment tu fais avec les parents?
0: Alors, quand c'est des petites maternelles, le parent reste avec moi.
1: D'accord.
0: Pourquoi? Parce que mon but est que je transmette directement aux parents. Et quand la frustration, elle vient, c'est pas avec moi en vérité. C'est avec le parent quand il est à la maison. Donc du coup l'enfant il va se comporter avec son parent comme s'il était à la maison et du coup ça va me permettre d'adapter mon outil pour que après des fois ça passe d'une sirène à une fée, mais c'est pas grave en fait parce que en vérité le support il est là, mais on peut l'adapter n'importe comment. Mais comment j'ai fait pour rebondir, c'est ça en fait qui m'intéresse à transmettre. C'est bon, ok, j'avais une séance de sophro cet été. Elle voulait absolument une sirène. Pour au final, on est arrivé sur des fées.
1: Voilà.
0: Donc, c'est pas grave. Le support était là, mais l'exercice n'a pas changé.
1: D'accord.
0: C'est juste, il faut continuellement s'adapter.
1: Alors, moi, je suis très curieuse. Et... C'est quoi l'exercice qu'il y a derrière la fée?
3: Il ne le saura pas.
1: J'aimerais bien savoir.
3: Eh ben non.
0: C'est la toilette royale.
1: Ah, c'est la toilette royale.
0: c'est pour nettoyer toutes les émotions négatives dans notre corps.
1: Ah ouais.
0: Donc du coup, on fait tout un exercice de respiration.
1: Ah oui, de respiration.
0: Puis, on se frotte, voilà, pour décharger.
1: Ah d'accord,
0: maximum.
1: Ok. Ah, c'est génial. Et alors, celui...
0: J'en ai d'autres.
1: Ah ouais, fais d'autres, parce que ça m'intéresse. Pour les petites filles.
0: Ça, c'est ce qu'on appelle les sophrocomptes. Donc c'est personnalisé pour chaque enfant. Et je crée l'histoire, en fait, en fonction de ce que la maman m'a dit pendant l'anamnèse précédente. Mm-hmm. Et du coup, ça me fait toujours un fil conducteur sur la séance de sophro.
1: Ah ben alors, donc du coup, là, admettons, là, c'est sophro-conte. Donc, tu leur lis le conte que tu as créé.
0: Oui. En fait, on fait des exercices
1: avec le prénom de la petite. Oui. Parce que, ouais, voilà, d'accord, oui. Là, je vois, c'est Lila, OK. Et d'accord. Et après, ça, tu le donnes aux parents.
0: Je le donne aux parents.
1: Pour qu'ils puissent retravailler le conte.
0: Oui. Et puis, pas forcément, ça peut être une lecture du soir.
1: Du soir, d'accord.
0: Voilà. Et puis, comme ils repartent avec... Bon, là, c'était des bulles.
1: J'ai vu,
0: c'était
1: oui.
0: Les bulles. Là, c'est la plume. D'accord. Coup, pour instaurer le calme.
1: Le calme.
0: Le fait qu'elle puisse se mettre et puis qu'elle...
1: Oui, qu'elle le voit. Voilà, c'est ça. Je l'envole. Voilà, tout part.
3: Ça, je l'ai fait il y a mille ans.
0: Donc, c'est tout un tas de petits supports comme ça qui me permet, moi, de m'adapter, en fait.
1: D'accord.
0: Et je suis toujours ouverte. Donc, du coup, même si le parent m'appelle en plein milieu de la semaine et me dit, écoute, Charlotte, le support, c'est pas bon. J'ai besoin qu'il soit ajusté un petit peu. Hop, on revoit vite fait. Et je lui refais.
1: D'accord.
0: Et le fait que ça vient de l'extérieur, bah, tout de suite.
1: Non, c'est bon, vas-y. Non, c'est parce que vas-y.
0: Ça vient tout de suite.
1: D'accord, OK. Mais ce qui est marrant, c'est parce que tous les sophrologues ne travaillent pas de cette façon-là.
0: Non.
1: Je suppose que quand tu as pris tes cours de sophrologie, tout était, je veux dire, classé. C'est-à-dire, on t'a vendu du truc, quoi, c'était des données.
2: C'est un package.
1: Voilà, c'est un package. Voilà.
0: Oui, en fait,
1: donc toi, en fin de compte, tu t'amuses, si je peux dire.
0: Pas... Je ne me suis pas arrêtée, en fait, à la sophrologie. J'ai fait les neurosciences, j'ai l'intelligence émotionnelle. Voilà, je ne me suis pas arrêtée qu'à la sophro parce que pour accompagner des enfants, il faut avoir
1: tout
0: une mallette, quoi.
1: Alors, l'intelligence émotionnelle, on a le temps. Tu peux nous expliquer en quelques mots comment on travaille l'intelligence émotionnelle?
0: Alors, avec les enfants, c'est tout et par le jeu. Pareil, on ne met pas de grands mots sur on va dire l'intelligence émotionnelle, on va dire waouh, c'est un truc. Mais en fait, réellement, c'est comment on va. Comment je vais dire ça sans côté scientifique ou.
1: Voilà, c'est ça, très simple. Bah, je te laisse réfléchir, si tu veux.
0: Oui.
1: Et Jackie, il va nous faire son petit billet d'humeur. Comme ça, tu vois, tu peux réfléchir.
3: Voilà.
2: Bah, le petit billet d'humeur, c'est aussi un billet d'origine des émotions. Parce qu'on voit que les émotions, bon, on parle des émotions maintenant, mais en fin de compte, il y a eu toute une histoire sur les émotions, sur leur origine. Donc, en fin de compte, les émotions et ses origines ont été vraiment, ça a été une évolution très très lente dans le temps. Mmh. On a pris conscience, donc il y a eu différentes phases. Hein. La phase à partir de 1930 jusqu'à ces émotions-là, hein, jusqu'à maintenant. Et là, donc, en 1930, c'est la base, c'est tout, le tout début. En 1940, 1950, c'est une première attention sur les émotions. C'est un psychiatre, donc en 1900, c'est Bobby. Qui a fait la théorie de l'attachement et du besoin affectif émotionnel.
1: Ah.
2: Voilà. Donc, qui a commencé à réfléchir là-dessus. En 1990, ça a été le tournant sur les neurosciences qui ont été mises à jour, à l'honneur, surtout ces choses-là, les neurosciences affectives, la maladie. En 1995, c'est la valorisation du concept psychologique. Et après, il y a eu le psychologue Daniel, ce que j'ai dit tout à l'heure, au début Coleman, sur l'intelligence émotionnelle. Donc, on voit qu'il y a vraiment eu une évolution, mais assez lente, un parcours assez lent de l'évolution des émotions, et notamment sur les 7 émotions que l'on voit. Donc, là, maintenant, on prend vraiment conscience à partir des années 2000 à quelque chose d'assez régulier, mais tout en cherchant encore à approfondir ses émotions.
1: Mais la problématique, c'est quand on fait le test de QI, l'émotionnel n'est pas compris dedans souvent. On commence maintenant à se dire il faut faire attention au quotient émotionnel, etc. Okay. Mais c'est vrai que pendant un temps, c'est tout juste maintenant, parce que ça rentre pas dans le QI, alors que c'est une intelligence quand même. Et d'ailleurs, on peut se poser la question, est-ce qu'un jour l'intelligence artificielle prendra le pas sur l'intelligence émotionnelle? Est-ce que l'intelligence artificielle un jour sera émotionnelle? On ne saura pas. Voilà. Donc, je t'ai coupé dans ton élan parce que je te demandais comme question. Je ne me rappelle plus.
0: Qu'est-ce que l'intelligence émotionnelle?
1: Merci. Voilà. J'ai été. Voilà. sublimer parce que disait Jackie, et puis voilà, hop. Voilà.
0: Alors, c'est la capacité qu'a un enfant à reconnaître ce qu'il ressent. Et c'est aussi ce qu'il ressent, mais à comprendre aussi ce qu'il traverse.
1: D'accord. Et savoir le gérer, du coup.
0: Savoir le gérer. Mais savoir comment on peut... c'est quoi ? J'ai perdu le fil, du coup.
1: Ah bah, je t'ai coupé, mais c'est moi, ça.
0: Alors, pas grave. C'est la capacité à un enfant de reconnaître ce qu'il ressent, de savoir le gérer.
3: Et de savoir le dire.
1: Oui, c'est ça, surtout, le comprendre.
0: De l'exprimer. Voilà, j'avais perdu mon mot, merci. Voilà.
1: Merci, Isabelle. T'as bien fait de venir, Isabelle.
0: Et en fait, comment nous parents ou professionnels, tout passe par l'observation.
3: L'observation.
0: En fait, quand il est en état de colère, je vais regarder qu'est-ce qui a permis à moi, professionnel ou parent, comment il réagit, comment son corps a réagi face à cette colère, face à ce pleur, à cette tristesse, face à cette joie. Comment on peut déterminer, en fait. Et l'enfant, lui, il va... En fait, le fait que nous, on nomme devant l'enfant, lui, il va se dire, ah oui, c'est vrai, j'ai vécu, ce que j'ai vécu, c'est de la colère, ou de la peur, ou de la joie. Et en fait, le fait de nommer, bah, lui aussi va être capable de reconnaître ce qu'il ressent. Et du coup, ben, de pouvoir gérer ce qui...
1: C'est marrant parce que...
0: Surtout de le dire.
1: Oui, j'ai vu ma fille, la dernière fois, sa fille était en colère, et elle s'accroupit à côté de sa fille, puis elle... Je sais que tu es en colère. Je comprends ta colère. Mais maintenant, il va falloir me dire pourquoi que tu es en colère, si tu veux que je comprenne ta colère, parce que je ne la comprends pas. Donc maintenant, il faut l'exprimer. Mais ça m'a fait... J'étais là, je la regardais. Et en fin de compte, elle est très... Effectivement, elle dit beaucoup là-dessus. Et j'étais très, très étonnée. Alors, on va continuer un petit peu. Parfois, des élèves éprouvent le besoin de s'agiter bruyamment, qui refusent de travailler. D'autres silencieux s'isolent complètement. Il y a les émotions qui explosent ou pas. Un surplus d'émotions dû parfois à une hypersensibilité. Et en tant que sophrologue, lors d'une consultation, quels sont les outils pour aider l'enfant à apprendre à gérer les émotions, mais aussi pour collaborer et guider les parents? Parce que je pense qu'il n'y a pas que il faut guérir. C'est pas ça, j'ai aidé l'enfant à gérer les émotions, mais il y a aussi une part qui doit aller vers les parents. Je suppose que Isabelle, toi qui es très zen, je suppose quand même que Charlotte t'a dit bon, 2-3 petits trucs pour essayer justement d'aider Lina ou d'aider Dylan, voilà.
3: Oui.
1: Ah, et alors
3: que je te dise
1: quoi? Faut que tu me dises, ah oui, hein? Je veux tout savoir.
3: Non, c'est pas drôle.
1: Ben non, c'est pas drôle.
3: En fait, elle m'a surtout aidée à gérer moi mes émotions. Avant de m'occuper de mes enfants.
1: Les enfants, c'est ça. Bon, donc la respiration, s'en aller deux petites secondes, c'est ça. En fin de compte, c'est une grande part, ce sont les adultes qui doivent déjà gérer
3: leurs émotions, avant de pouvoir aider son enfant.
1: Oui, parce que
3: si l'enfant ressent ton émotion à toi, ça va être compliqué aussi.
1: Mm-hmm. Ça va être compliqué pour lui,
0: tout à fait. Mais aussi, c'est important de faire déculpabiliser.
1: C'est ça. Pareil, bon, je parlais là d'enfants hypersensibles, mais il y a les hyperactifs, oui, c'est pareil. Donc là, on sait qu'en classe, ils en parlent, en maternelle surtout, la gestion des émotions. Mais est-ce que c'est suffisant, justement? Peut-être pas.
0: En classe?
1: En classe.
0: En classe, mais en fait, ils font comme ils peuvent, finalement.
1: Oui.
0: Après, il faudrait qu'on puisse avoir accès à des ateliers ciblés avec les enfants qui ont... Et après, quel est l'enfant qui est TDA ou qui est TDAH?
1: TDAH.
0: Voilà, s'il n'y a pas de diagnostic, on ne peut pas, nous, intervenir, finalement. Et puis, un enfant qui bouge n'est pas forcément un enfant qui est hyperactif. Il a juste besoin de canaliser son trop-plein d'énergie.
1: D'énergie, oui.
0: Ou alors sa gestion d'émotions, parce qu'un enfant qui bouge, forcément, il a envie de dire quelque chose. Et là, peut-être que pour lui, c'est trop de rester devant son cahier à écrire ou d'écouter la maîtresse. Et on le voit souvent quand les enfants ils touchent leur trousse ou ils se retournent pour parler. C'est pas parce qu'il a envie de déranger la classe, c'est forcément qu'il a décroché, en fait. Et comment on va mettre une étiquette sur un enfant parce qu'il bouge. C'est ça le problème.
1: Alors, je sais que nous, on va souvent à des conférences DIS ou TDAH. Hein. Il y a ces fameux ballons. Les fameux ballons, et donc on dit aux enfants qui n'arrêtent pas de bouger de s'asseoir sur ces ballons pour pouvoir effectivement gérer, se calmer.
0: Oui, voilà. C'est ça. Pour canaliser. Après, moi, j'utilise pas le ballon, j'utilise plus des planches d'équilibre.
1: Oui, voilà.
0: Voilà, après, chaque professionnel a son matériel.
1: L'équilibre, c'est bien parce qu'il y a la concentration en plus.
0: Il y a le yoga.
1: Il y a le yoga, bien sûr. Ça, c'est vrai. Le yoga, ça, c'est parfait. Hein. Alors, ce que je voulais dire aussi, donc on a vu que tu crées vraiment tes propres outils, hein, effectivement. Donc, tu as les comptes, tu as
0: les
1: sophrocomptes, oui. Tu as donc...
0: les cartes des émotions.
1: Les cartes des émotions, etc. Est-ce que il faut encore que... Bon, maintenant, ça fait un certain temps d'années que tu fais ça. Est-ce que tu te rends compte qu'il faut encore créer d'autres choses, d'autres matériels? Oui.
0: Oui. Il faut vraiment adapter, en fait. En fait, on n'arrête pas de s'adapter, en fait.
1: À l'enfant?
0: À l'enfant.
1: Est-ce que parfois l'enfant...
0: Il a plus de besoins maintenant qu'avant, je trouve.
1: Est-ce qu'un enfant va te dire, oui, bien, tes masques et tout ça pour noter les émotions, c'est bien, mais est-ce que tu pourrais pas faire ci? Est-ce qu'il te donne des fois des idées?
0: Je leur demande. Je leur demande, moi, qu'est-ce qui ferait que la semaine prochaine, tu serais contente de venir ici ou content de venir ici? Et puis, ben, tu veux, aujourd'hui, c'était les princesses. Est-ce que demain, tu veux la sirène ou tu veux les fées? Et puis, ben, après, j'articule tout. Et je crée pendant que la semaine se passe, en fait.
1: D'accord. Est-ce que tu leur fais faire aussi des choses manuelles, peut-être, pour les relaxer?
0: Alors,
1: aussi
0: à chaque fin de séance de sophro, ils ont ce que moi j'appelle la décharge.
1: Voilà.
0: Et ils créent. Soit ils ont des coloriages, de la peinture. En fait, ils ont...
3: Ils dessinent.
0: Ils dessinent. Ils créent aussi des petits sacs. Ouais.
1: Ah oui, d'accord, ils font aussi
3: des petits sacs.
0: Après, on adapte.
1: Alors, comment ça se fait, le petit sac émotionnel? Parce que ça,
3: c'est l'enfant qui le crée lui-même.
0: En fait, il le coud.
3: Il le coud lui-même.
1: Oui.
0: Et après, l'objectif, c'est que quand il a quelque chose qui ne va pas, il le met dans ce sac, il l'enferme et on n'en parle plus.
3: Et on n'en parle plus.
1: D'accord.
0: Okay. Et en fait, il le coud lui-même. Parce que en fait, après là, c'est pas du niveau maternel, c'est plus
1: pour les plus grands,
0: ou les ados aussi.
1: Est-ce que tu as beaucoup d'ados justement, tiens?
0: Oui,
1: beaucoup d'ados.
0: Surtout la confiance en soi, l'estime de soi, perte de valeur, pas de qualité. En fait, ils se sentent nuls. En fait, je me sens nulle, je sers à rien. Voilà, c'est ce qui revient
3: souvent.
0: C'est
3: ce qui revient beaucoup.
1: C'est peut-être plus compliqué, alors peut-être avec les ados, pour leur faire dire exactement les émotions qu'ils ressentent. Non, oui, ils parlent facilement.
0: Oui. Alors, c'est difficile parce qu'ils ne connaissent pas. Ils entendent parler qu'est-ce que la colère, la joie, machin, mais...
1: Ils ne connaissent pas les causes.
0: Ils ne vont pas comprendre comment ça fonctionne dans leur corps et comment ils vont faire pour diminuer en intensité. Bah, je suis en colère, j'ai pété un câble, comme ils disent.
1: Comme ils
0: aiment
1: tout ça,
0: bien
1: c'est
0: dire.
1: Vrai, oui,
0: j'ai pété un câble. Pourquoi t'as attendu de péter un câble? Alors que si tu aurais fait ce que ta mère, par exemple, avait demandé, on n'aurait pas eu toute cette décharge émotionnelle des deux côtés. J'avais la flemme.
1: Oui, c'est ça. Oui. C'est plus compliqué.
0: C'est quoi? Et voilà, c'est toujours dans le dialogue, la bienveillance. Pas de jugement, surtout, parce que ni l'enfant, ni le parent est
1: coupable. Oui, voilà, c'est ça. Tout à fait.
0: Il faut juste les accompagner
3: l'un comme l'autre.
0: Et puis surtout, dire que, après, c'est...
1: Je pense, oui, effectivement. Alors, c'est vrai que il y a des étapes comme ça. Oui. Et tu as les enfants de 0 à 3 ans qui n'arrivent pas à dire exactement leurs émotions parce que la plupart du temps, ils n'ont pas les mots pour s'exprimer. Après, tu as ceux qui arrivent entre 4 ans, là, ça va un peu mieux, jusqu'à, 6 ans. Hein, parce que là, c'est encore une époque, selon les âges.
2: Le même type d'émotions.
1: Voilà. Et on voit les types d'émotions qui grandissent et grandissent. Oui. Si jamais on n'a pas fait le travail au niveau des gestions des émotions, quand ils arrivent à 11 ans, ça explose.
3: C'est un carnage,
1: comme tu dis. Non, mais c'est vrai. C'est compliqué. Et ça, c'est un travail doit faire et l'école publique, mais aussi, l'école privée aussi, mais aussi les parents, en fin de compte. Oui. La problématique, parents, oui. C'est que les parents travaillent, donc ils n'ont pas le temps. Et souvent, ils attendent vraiment qu'il y ait quelque chose qui enfle complètement pour dire, bon, bah, on va aller ou voir un psy ou aller voir un sophrologue pour essayer d'arranger la chose. Mmh. Je pense qu'on est trop lent, en fin de compte.
2: D'autant qu'à l'adolescence, ce n'est plus du tout le même environnement. Non, par rapport à le primaire, au petit
0: et
2: primaire.
0: Et puis, il y a l'effet de groupe qui voilà, est très, très présent.
1: Est-ce qu'ils en parlent justement, les ados, de l'effet groupe ?
0: Non, mais on sent cette pression. Hein. On le sent, même s'ils ne posent pas réellement les mots. Voilà, mais on le sent que c'est très, très présent parce que le regard des autres est très dur et très important pour eux. Mm-hmm. Même s'ils disent le contraire, finalement, après, quand on travaille sur les valeurs et les qualités, on ressent ça, en fait.
1: Alors, du coup, bon, je suppose que tu ne prends pas des comptes, etc., pour parler aux ados.
0: Si. Je le fais parce que c'est ce qu'on appelle la visualisation finalement. Et du coup, pareil, j'avais un jeune que j'ai accompagné pour les examens.
1: Ah voilà. Bah oui, les examens. Oui, oui.
0: Et du coup, lui, il avait peur de ne pas avoir assez de temps pour pouvoir faire toutes ses
1: écriture, voilà, c'est ça.
0: Et je lui dis, mais en fait, qu'est-ce qui fait que il est contre toi le temps? Ben en fait, c'est toi qui te mets contre le temps. Mais comment ça ? Ben je lui dis oui, parce que le temps, c'est toi qui le regardes. Mais si tu avais quelque chose qui dit « Oh, le temps, c'est comme un jeu vidéo », je lui dis « Quand on passe 10 minutes sur un jeu vidéo, est-ce que c'est les mêmes 10 minutes que tu as passé à écrire ?» Ben il me dit « Non ». Ben si, oui, sauf que le temps, c'est pas le même.
1: Il faut l'apprendre à le gérer dans
0: et
1: ces cas-là.
0: Et du coup, oui, alors du coup, on a créé le personnage qui s'appelle le maître du temps. Mm-hmm. Et du coup, il avait pour objectif d'emmener tel jeune au jour des examens.
1: D'accord.
0: Et du coup, il fallait plein d'exercices de respiration. Il avait des objectifs, il fallait qu'il les atteigne pour pouvoir avoir
3: la maîtrise. Stéphane, il faisait le 8 de l'infini.
1: Alors, vas-y, explique. Rapproche-toi du micro, Isa.
3: En fait, j'ai mon deuxième. Il faisait le 8 de l'infini avant chaque examen. C'est ce que ça prouve. Lui aussi avait fait de la sophro, pas avec Charlotte, avec Carole. Et elle leur avait dit, pour se calmer, pour se canaliser, il fallait faire le 8 de l'infini.
1: Et alors ?
3: Et avant chaque
0: examen. En fait.
3: Ouais. Et avec chaque examen, eh ben, il le faisait. Et après, il rentrait en salle. Il était tranquille.
1: Ah oui.
3: Il était posé.
1: Ah oui, c'est marrant. Ah oui, c'est pas grand chose, c'est simplement
3: en fait,
1: un geste.
3: Qui devait mais il le en fait même pas avec les doigts, il le faisait avec ses yeux.
1: Ah oui, d'accord, oui, d'accord, ok, je vois, ouais. Voilà. Donc c'était de la concentration.
0: Il avait porté sa concentration sur le fait de faire le 8.
1: D'accord.
3: Et il le fait même encore maintenant.
1: Ah oui, c'est marrant, je le connaissais pas du tout. Tu connais, toi, le 8 de l'infini?
2: Non, c'est...
1: Ouais, donc il y a des petites astuces comme ça, effectivement. C'est intéressant. Alors, il existe un épuisement émotionnel chez certains enfants. Hein, comment reconnaître cet épuisement ? Quels en sont les symptômes ? Si tu sais ça, ça serait bien de nous dire un petit peu comment que ça se passe. Et surtout, comment le prévenir ?
0: Alors, les symptômes, en fait, ça, c'est différent d'une personne à une autre. Mm-hmm. Mais la surcharge cognitive, c'est pas facile à la reconnaître. Si c'est pas dans un milieu professionnel, en fait. Mmh. Mais on peut donner des petites pistes, comme le fait de souvent avoir la flemme, de tarder ses devoirs, par exemple pour les ados, de toujours repousser à plus tard ce qu'on a envie de faire, de faire souvent des crises, enfin, ce que les parents appellent des crises de folie. Hein, je claque Pierre-Paul Jacques, la porte qui claque, les pieds qui... Hein.
1: C'est vrai.
0: Et ben, du coup, là, on se dit, oh là, il y a peut-être quelque chose qui ne va pas. Et puis après, ben, on va toujours, en fonction de l'anamnèse, on va être amené à regarder qu'est-ce qu'il y a eu, pourquoi il y a eu cette crise.
1: Donc l'épuisement émotionnel existe vraiment comme un épuisement.
0: Comme un fatigue. Oui, c'est... On va dire que c'est une grande fatigue qui engendre plein de petits symptômes, en fait. Et cumulé, c'est...
3: Un feu d'artifice.
1: D'accord, ouais.
0: Ah oui, j'ai l'habitude de faire
1: mais c'est vrai, c'est vrai que d'être toujours en colère, c'est fatigant. Hein. Vaut mieux ne pas être en colère.
0: Oui,
1: hein,
0: et puis en fait, la colère, quand elle ne part pas...
1: Ça reste, donc ça épuise le corps, hein, c'est vrai. Hein.
0: Oui. Et puis, il y a l'impulsivité qui vient après.
1: Qui vient après en grandissant
0: l'intolérance,
1: aussi, ouais,
0: toi, c'est ça. Le fait de ne pas être bienveillant, du coup, on peut aussi se dire que...
1: On a encore un petit peu de temps, donc on va continuer. On voit fleurir sur le net des sites explicatifs, hein, des outils ludiques pour améliorer la compréhension des émotions et comment les gérer. On peut avoir une première approche, mais est-ce suffisant lorsque les émotions deviennent plus fréquentes? C'est-à-dire souvent les parents, moi je vois comment fait ma fille, elle va lire un petit peu des petites choses sur des sites ou elle aura un petit livre, mais elle n'a pas vraiment la tactique, c'est-à-dire elle va essayer de gérer les émotions de ma petite fille selon ce qu'elle voit. Mais donc en fin de compte, quand ça devient de plus en plus fréquent, moi, ma petite fille, elle est adorable, elle est comme sa grand-mère, mais bon, voilà. Mais voilà, mais quand ça devient très, très fréquent, là, il faut dire aux parents, il faut vraiment aller voir quelqu'un, quoi.
0: Oui. Alors, tout ce qu'on voit sur le net n'est pas bon à prendre aussi, hein.
1: Mmh. Voilà, oui,
0: il faut vraiment avoir de poids de mesure.
1: Est-ce que toi, je vais poser la question, je te répondrai après. Est-ce que toi, quand tu as vu qu'il y avait ou Dylan ou Lina, voilà, avec des émotions que tu n'arrivais peut-être pas à comprendre, etc., est-ce que tu as été recherchée sur le net? Est-ce que tu as essayé de voir sur des livres? Ou est-ce que tu t'es dit, non, je vais donner ça à une personne qui s'y connaît?
3: Alors, avant de connaître Charlotte, oui, j'allais sur Internet. Maintenant que je connais Charlotte, j'appelle Charlotte.
1: Oui, bien sûr. Mais est-ce que tu as trouvé vraiment une solution grâce à Internet?
3: Non.
1: Non, jamais.
3: Non.
1: D'accord. Donc, alors, vas-y, excuse-moi, je t'ai coupé pour laisser un peu la parole, Isabelle. Donc, du coup, est-ce que quand ça devient trop fréquent, il faut vraiment aller voir quelqu'un,
0: oui,
1: quand même?
0: Oui, il faut aller voir quelqu'un. Parce que, en fait, tout ce qu'on voit sur Internet n'est pas forcément adapté à notre enfant.
1: Dans notre
0: en fait.
1: Enfant.
0: Alors, on peut voir, comme par exemple, un truc que j'adhère pas trop. Quand l'enfant est en colère, on utilise un sac de frappe.
1: C'est vrai.
0: C'est pas un bon outil du tout.
3: Hein?
0: Parce que pour moi, le sac de frappe, ça veut dire que j'ai le droit de frapper.
1: Oui, c'est ça.
0: Quand je suis en colère. Mm-hmm. Réponse négative, interdit.
1: D'accord, ok, très bien.
0: J'ai pas le droit. Donc voilà, c'est le D'accord. cas le plus fréquent que je peux dire. Mais vraiment, il faut observer son enfant. Il n'y a pas mieux que le parent pour comprendre ce que l'enfant il vit. Il faut
1: D'accord.
0: juste se faire confiance.
1: D'accord.
0: On dit que le parent parfait n'existe pas.
1: Mais c'est vrai.
0: Et après, quand on sent que on est dépassé, là on fait appel au sophrologue et le sophrologue lui est en capacité de dire non, c'est pas de mon ressort, il faut consulter un psychologue ou un neuropsy s'il détecte quelque chose, si besoin.
1: Durant toute notre vie, hein, nous vivons avec nos émotions, il faudra les gérer selon les épreuves à traverser. Quel conseil peux-tu donner à chacun d'entre nous ici pour les franchir dans la plénitude et avec calme?
0: Alors il faut valoriser. Et pas seulement le résultat, il faut les valoriser tout le temps. Il faut tout le temps les mettre en avant. Leur dire que ce qu'ils ont traversé, c'est bien. Je suis fière de toi. Tu as réussi à gérer ta colère. Ou ta frustration pour les ados. Garder des rituels pour les plus petits. Il faut ritualiser.
1: Oui, admettons au moment de le mettre couché, c'est-à-dire
0: voilà,
1: lire une histoire,
0: brosser ses dents, par exemple, faire le petit pipi, et puis la petite histoire, le petit câlin, le petit bisou, et on sort.
1: D'accord. On peut mettre des rituels pour les ados, c'est un peu plus compliqué quand même.
0: On peut le faire, mais du coup, ça sera moins de téléphones.
1: Moins
0: de consoles.
1: Moins de consoles, et oui.
0: Et du coup, il y a des stratégies, hein, bien évidemment. Mais après, c'est un autre level, hein, les ados.
1: Les ados, c'est plus compliqué.
0: Après, si les parents coopèrent, il y a tout plein d'outils à mettre en place. Oui. Mm-hmm. Après, il faut vraiment que ce soit main dans la main pour que ça réussisse. Réellement.
1: C'est un peu comme l'école, c'est le triangle, quoi.
0: Oui,
1: école, parents, enfants, et là, c'est...
3: Lina, elle est pré-ado, maintenant.
1: Et bien, voilà, c'est ça. Donc, sophro, parents et enfants.
0: C'est essentiel, en fait. Et même si on est sophrologue, on est lié au secret professionnel.
1: Oui.
0: Et le secret professionnel, c'est important, mais on doit quand même faire des petits débriefs sans rentrer dans les détails aux parents.
1: Ah oui, d'accord, oui, bien sûr.
0: Comme ça laisse toujours un fil conducteur entre nos séances, même avec les ados.
1: Ben surtout avec les ados, je pense.
0: Oui.
1: C'est plus délicat avec les ados qu'avec les enfants, je pense. Les ados, c'est leur petit jardin secret. Donc, s'ils vont voir un sophrologue, c'est pour parler amplement et simplement dire vraiment ce qu'ils ressentent. Ce n'est pas pour que ce soit répété parfois aux parents.
0: C'est ça.
1: Voilà, c'est ça.
0: Après, on ne répète pas si... Que s'il y a un danger.
1: Un danger, tout à fait.
0: Il y a un danger
1: oui,
0: ou
1: voilà.
0: il y a une menace.
1: Voilà, c'est ça. D'accord.
0: Une agression.
1: Oui, enfin, bien sûr.
0: Victime d'agression.
1: D'agression ou autre. Est-ce que dans ce cas-là, quand tu vois qu'il y a une incompatibilité, qu'il y a un petit problème entre les enfants et les parents, est-ce que tu essayes de faire un atelier, toi, oui. parents et enfants, oui. pour essayer d'améliorer un petit peu
0: fait,
1: les choses
0: En fait, pas pendant la sophro qui mm-hmm. est destinée à l'ado.
1: Bien sûr.
0: Mais le parent entre et on fait un petit débrief après.
1: D'accord.
0: Ce qui me permet, moi, de, ben, des fois, de faire de la médiation, finalement.
1: Oui, bien sûr.
0: Parce qu'on est humain, hein, des fois.
1: Enfin, des fois, tout le temps.
0: Et des fois, c'est toujours, en fait. Ouais.
1: Et donc, la dernière séance avec, que ce soit un enfant de 3 ans, de 6 ans ou d'ado, à la dernière séance, tu vois quand même les parents, en général.
0: Ah oui, paf, oui, oui,
1: oui. Oui, oui, toujours.
0: Et après, j'ai aussi des ados ou des coachings que je ne peux pas faire. Parce que ça ne relève pas de la sophrologie, mais de la psychologie.
1: Bien sûr, bien sûr.
0: Et du coup, j'oriente les parents.
1: Les parents vers un psychologue, d'accord.
0: Je ne prends pas oui, la pas responsabilité.
1: Bien sûr, oui, oui, vaut mieux. Il faut toujours aller... Ça y est, c'est fini, on me fait voir que c'est fini. Jackie.
2: Oui, notre émission se termine. Je remercie chaleureusement nos invités. Cette émission Pédagorondo sera diffusée pendant le mois de septembre, le mardi 8 septembre à 19h, le lundi 14 septembre à 17h, le mercredi 23 septembre à 13h et le samedi 3 octobre à 11h. Au revoir, merci à Luc à la technique. 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
1: Au revoir.
3: Au revoir.

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6: Bonsoir, bonjour auditrices, auditeurs, Yano Mike, ça fait plaisir de vous retrouver après cette pause estivale. Et yes, c'est le retour de Ready pour le show, nouvelle saison, la 22e, diffusée sur RVM, Radio Puisalène et sur reggae.fr. Je vous ai concocté pour cette rentrée une playlist avec pas mal de nouveautés. On la débute sans plus tarder avec un hommage. Cet été, le 15 juillet, l'artiste reggae jamaïcain qui a pour nom Fantan Moja, il s'est éteint le 15 juillet dernier à Kingston, il avait 49 ans. La cause de son décès serait une complication cardiaque. Fantan Moja était originaire de Sainte-Élisabeth en Jamaïque. Il avait commencé la musique très tôt, dès l'âge de 9 ans. Sa carrière avait décollé en 2004. Il a participé à de nombreux One Rhythm. Fantan Moja avait participé à l'émergence d'un rythme de reggae qui s'appelait le One Drop. Le One Drop est un rythme roots reggae qui avait été connu entre autres grâce au batteur de Bob Marley qui avait pour nom Carlon Barrett. Je vous propose pour ce début d'émission de lui rendre hommage en diffusant trois de ses sons. On commence par le premier sorti en 2016 qui s'appelait Rasta God Soul, extrait de l'album Soul Rasta. On enchaînera après avec un morceau qu'il avait sorti en 2007, Dun Dem, posé sur le Laminating Rhythm. Auditrice, auditeur, je m'occupe du son. On se met en place tranquillement. La nouvelle saison de Ready pour le show commence maintenant.

Merci d'écouter Ready pour le show, ça fait plaisir d'être là. On vient de rendre hommage à l'artiste jamaïcain qui avait pour nom Fantan Moja, hélas décédé le 15 juillet dernier à Kingston. Il avait 49 ans et cet artiste avait participé à l'émergence du One Drop. Repose en paix. On poursuit la playlist les auditeurs avec un artiste jamaïcain qui a pour nom Prince Allah. Le titre sorti sur Highway Hat Records au début de l'été a pour nom Majd and Rome. Riddim joué et composé par le groupe Roots Radic et c'est une réplique d'un classique de Prince Allah qui s'appelait Stone. On enchaînera après avec un autre jamaïcain qui s'appelle Joseph Benaya. Lui fait du roots reggae. Le morceau s'appellera Nothing New. C'est le deuxième single du prochain album dont la sortie est prévue pour la fin de l'année. Morceau enregistré au Mixing Lab Studio à Kingston, en Jamaïque, avec une remarquable équipe de musiciens tels que Dean Freezer pour les cuivres ou bien encore Kurt Bennett à la batterie. Mais pour l'instant, place à Prince Allah pour le morceau Majd and Rome.

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1: Mais pour l'instant, place à Prince Allah pour le morceau Match Done Wrong.

Merci d'écouter Ready pour le show. À l'instant, Naman, un titre sorti au début de l'été qui s'appelait Coco Wata, un inédit, une chanson solaire, fidèle au message de Naman, à savoir des messages d'amour, de partage et de liberté. Ça fait plaisir d'écouter du Naman encore en 2026 et on espère tous qu'il y aura d'autres sons à découvrir prochainement. Il était programmé, entre autres, au No Logo Festival cet été. C'est l'artiste issu de la Nouvelle-Calédonie qui a pour nom Marcus Gad. Son dernier album s'appelle For All. Il est sorti le 19 juin dernier, réalisé comme d'habitude avec le beatmaker Tamal, ainsi que son groupe V-Tribe. C'est toujours du reggae roots. Écoutons un des titres phares de l'album qui s'appelle V-Code, en featuring, s'il vous plaît, la chanteuse issue des Îles Vierges qui s'appelle Dizzery. Marcus Gad est donc ready pour le show.

Il a vraiment une voix incroyable, ce chanteur. Il s'appelle Roman Virgo. On vient de s'écouter un morceau qui s'appelle Lima Aid. Ce morceau a été posé sur le No Better Redeem, Redeem produit par Damian Marley, s'il vous plaît. Lima Aid est un message romantique profond de réconfort et d'amour, spécifiquement, comme souvent, pour le public féminin. On poursuit avec une Jamaïcaine qui s'appelle Queen Ifrika. Elle a sorti au début de l'été son 4e album qui s'appelle Breath of Life. Cet album est produit par Junior Brown qui a pour nom également I Am No Rush. Je vous propose d'écouter le morceau qui s'appelle Spoonful.

0: Merci d'écouter Ready pour le show sur Radio Valois-Mulsien, sur Radio Puisalène ou bien sur la web radio de reggae.fr. C'est la rentrée et on a une playlist qui, j'espère, fait plaisir à vos oreilles. À l'instant, c'était le Jamaïcain Kabaka Pyramide avec le morceau Wim Dewa. Wim Dewa, c'est l'hommage de Kabaka à l'âge d'or du dancehall et du hip-hop des années 90. Kabaka Pyramide s'est inspiré des icônes telles Supercat ou bien encore Ninja Man. On enchaîne avec l'artiste Tiwoni. Il s'est associé au producteur qui s'appelle 808 de la Vega, de son vrai nom, Étienne Maître. Étienne est un producteur suisse. Il est aussi DJ d'origine espagnole. Le morceau, produit sur le label suisse Evidence Music, a pour nom Awadou Chatadem.
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Yo, t'entends pas quoi? C'est Jackie Brown et Benji, les deux necs marrons. Et yo, celle-ci, c'est un spécial big up pour RVM et tout particulièrement pour l'émission Ready pour le show. T'entends pas quoi? C'est les necs marrons qui disent ça, Jackie et Benji. Bang!

extraite de leur dernier album sorti au début de l'été qui s'appelle Neng Marron. C'était les Neng Marron, combinaison avec Greg et Johan, ça s'appelait Ma Liberté. Enchaînons avec l'artiste Kozik. Son album est sorti au printemps, il s'appelle Bouteille à la mer. Écoutons le morceau qui s'appelle Des choses.

Ready pour le show. On est tranquillou sur la fin de l'émission. On vient de s'écouter à l'instant la collaboration avec Bigaranx, Luisa et Pulce le Douce. Sorti cet été, ça s'appelait Elle et moi. Ça navigue entre l'amour, l'espoir et aussi la nostalgie. Avec des textes évidemment chantés en français. C'est du bon dub digital et c'est produit par le joueur de Melodica qui a pour nom Artix. Lui fait partie du label ODG, Homme Dumbground, qui est basé à Tours et qui œuvre depuis de nombreuses années dans le dub français. Je vous propose, pour conclure gentiment cette émission, d'écouter un extrait du tout nouvel album de Mo Colors et The Co-Operators, tous deux sont anglais. Le nom de l'album s'appelle Fruits of Diaspora, premier opus sorti sur un label qui s'appelle Ernest. Il y a des influences mauriciennes, il y a du bon reggae roots. Je vous propose d'écouter le morceau qui s'appelle Watch It Move, la collaboration entre Mo Colors et The Co-Operators. Merci d'avoir été à l'écoute. On est back la semaine prochaine pour une interview. À très vite sur l'antenne d'RVM, de Radio Puzalène ou bien de reggae.fr. Au revoir.

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3: Il est 22h.
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1: Aujourd'hui, nous sommes le 8 septembre. En 1906, est née une grande patineuse, la hongroise Emilia Rother. Voici son destin sportif. Elle a écrit « Les plus belles heures du patinage d'avant la Deuxième Guerre mondiale ». Elle, c'est la hongroise Emilia Rother. Mais à vrai dire, son destin sportif ne se fera jamais bien toute seule. Car en fait, la native de Budapest est une patineuse qui pratique les épreuves en couple. Et c'est à la fin des années 1920 qu'Emilia Rother prend part aux compétitions en compagnie de son compatriote Giulia Szabo, mais c'est en 1929 qu'elle concourt avec un autre patineur, László Zolász, et c'est en cette même année que Rother et Zolász signent pour leur première grande compétition ensemble aux Mondiaux qui se déroulent chez eux à Budapest. Terminant 5e de ces championnats du monde, le couple se classe derrière un autre duo magyar en bronze, celui composé d'Olga Orgonista et de Sándor Szalai. Mais Emilia et László se promettent de revenir plus fort. Et ce sera le cas 2 ans plus tard, aux Mondiaux de Berlin. Au coude à coude, Rother et Zolász s'adjugent le titre planétaire devant l'autre duo hongrois, Olga et Sándor. Mais on va aussi se le dire, ils sont champions du monde car en vérité, les meilleurs de cette époque, André Joly et Pierre Brunet, le couple français, le meilleur duo par excellence, ne sont pas là. Et d'ailleurs, les patineurs tricolores ne seront pas présents en 1933, 34 et 35 quand Rother et Zolász remportent leurs 3 autres titres mondiaux. Avec une place en argent au championnat du monde, derrière Joly et Brunet, champions comme en 1932, au JO de Lac Placide, mais avec la médaille de bronze pour Rother et Zolász, à l'image de 1936 à Garmisch-Partenkirchen, où là encore, le couple magyar prend place sur la 3e marche du podium. De breloques olympiques, 4 titres mondiaux, 6 fois champions nationaux. Malgré une immense adversité à l'époque, Emilia et son compagnon de joute László ont su marquer comme il se doit l'histoire du patinage hongrois. Allez, on se donne rendez-vous demain pour d'autres histoires d'un jour avec Mémoire Sport.
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2: Mon petit doigt m'a dit.
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3: Se taper des barres. Expression assez récente, bien connue des petits doigts adolescents qui m'ont dit « Au lieu de dormir, nous passions nos nuits à nous taper des barres. » Se taper des barres. Les protagonistes concernés avaient-ils abusé de barres chocolatées? Vous savez...
4: Un coup de barre. Mars. Et ça repart. Mars.
3: À moins que ce ne soit des barres de céréales. Ou encore des barres de hashish. Les barrettes étant des petites portions de hashish, donc des barres pour être de grosses portions. Non. Se taper des barres. Barre, une barre. C'est aussi une sensation désagréable à l'abdomen, causée par le stress, l'appréhension, la peur. J'avais comme une barre à l'estomac. À moins que... Une barre... En argot signifie 1 million de devises, 1 million d'euros, 1 million de dollars. Exemple, j'ai perdu une barre au poker. Peut-on envisager un rapport avec l'expression « avoir barre sur quelqu'un » qui signifie « prendre l'avantage sur quelqu'un » et dont l'origine vient du jeu de barre très apprécié au Moyen-Âge. Les participants à ce jeu avaient barre sur quelqu'un lorsqu'ils touchaient un joueur et le faisaient prisonnier. Napoléon, à ce que l'on dit, était un fan de ce jeu. Il nous reste aussi le gouvernail, la barre d'un navire. Diriger un bateau, être à la barre, conduire. Non. Parce qu'en fait, je vais vous le dire, se taper des barres serait une mauvaise traduction de la formule anglaise « barrels of laugh » qui signifie, mot à mot, « baril de rire ». Baril, un baril de baril. Une expression pour dire « rire de bon cœur »,« rire aux éclats », »,« être pris de fou rire ». Rigoler, se bidonner, se poêler, se gondoler, se marrer, se fendre la pêche, la poire, la pipe. Comment « barrel », »,« baril » est devenu « bar » ? Je vous le demande. Par proximité orthographique ou phonétique peut-être. « Baril », pour moi, c'est la lessive. Vous vous souvenez ?
5: Je vous le reprends.
6: Ah, je veux pas.
5: Pourquoi?
6: Ah non, non.
5: Deux barils de lessive.
6: Ah, je veux pas. Oui, mais je les ai essayés, ça ne me convient pas.
5: Alors qu'est-ce que je fais?
6: Eh ben, vous les reprenez, vous me rendez le mien.
5: Une propreté comme celle d'Ariel, ça ne s'échange pas.
6: Ah oui, quand j'ai trouvé quelque chose qui me plaît, je le garde.
3: Allez, pour la route et jusqu'à la prochaine, si on se tapait des barres avec ce petit fou rire, possiblement contagieux.

La Déambule est une bibliothèque itinérante et théâtrale imaginée par la compagnie Le Haricot Volubile. Elle propose des lectures vivantes, des ateliers et des rencontres autour du livre. Objectif, aller à la rencontre des habitants et donner à tous le goût de la lecture et des mots. Une escale est prévue à Crépy, à la MJC Centre Social Espace Rameau, dans le quartier Kennedy, les 9, 12 et 13 septembre de 10h à 16h. Notez que toutes les animations sont gratuites et ouvertes à tous. Dimanche 13 septembre, venez chiner ou simplement flâner

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0: Madame, monsieur, bonjour. Crépy Info Radio de ce mercredi 9 septembre. Quoi de neuf à Crépy-en-Valois? 3, 2, 1, partez. Ne manquez pas la rentrée de l'école municipale des sports qui est proposée par la direction sport, animation, jeunesse de la ville. Elle vous permet de faire découvrir à vos enfants différentes pratiques sportives durant cette année scolaire. Les inscriptions commencent aujourd'hui, mercredi, alors téléchargez vite le dossier d'inscription sur le www.crépy-en-valois.fr. Tu as entre 11 et 15 ans, tu habites à Crépy-en-Valois et tu as des idées plein la tête pour faire bouger ta ville, alors n'hésite pas, rejoins vite le conseil municipal des jeunes, tu as jusqu'au vendredi 18 septembre pour t'inscrire, on compte sur toi, télécharge le dossier d'inscription sur le www.crépy-en-valois.fr et envoie-le vite à cmj@crépy-en-valois.fr ou rendez-vous sur le forum des association qui aura lieu ce samedi le 12 septembre. Pour continuer de faire découvrir les métiers manuels de l'artisanat et du patrimoine aux enfants de 9 à 14 ans, l'association L'Outil en Main du Valois est à la recherche de retraités ou de personnes disponibles le mercredi après-midi entre 14h et 16h30 pour animer des ateliers de couture ou encore de mosaïque. Vous voulez devenir bénévole? Contactez l'association L'Outil en Main au 06 47 23 93 63. Le Crépimag de septembre-octobre est arrivé. Retrouvez-le en format numérique et en version interactive sur le site internet et l'application mobile de la ville. Retrouvez également votre Crépimag en format papier dans plus de 30 points de retrait à Crépy. Au sommaire de ce nouveau numéro, un retour en images sur les événements qui ont marqué votre été, les actus avec les journées européennes du patrimoine, un patrimoine à préserver. Ils font Crépy les médaillé de la ville, l'engagement d'une vie. Le dossier est consacré à la rentrée au service des familles. L'agenda avec les dates à ne pas manquer. Le grand rendez-vous, celui du forum des associations, qui a donc lieu ce samedi. La ville de Crépy-en-Valois vous souhaite une bonne lecture. À Crépy-en-Valois, les idées de sortie pour toute la famille ne manquent pas. Alors découvrez ce qui vous attend cette semaine. On en a déjà parlé, le forum des associations sera de retour ce samedi 12 septembre. Rendez-vous dans les salles Marcel Quentin, Irène Krupenink, ainsi qu'à la maison des arts martiaux et des sports de combat. De 10h à 17h ce samedi, venez rencontrer les associations crépinoises pour trouver là où les activités qui vous correspondent. Assistez à des démonstrations et profitez des initiations pour faire votre choix. Retrouvez le programme du forum des associations sur le site www.crépy-en-valois.fr. La fête foraine à Crépy sera de retour à partir de samedi jusqu'au lundi 14 septembre sur la place de la République. Des stands gourmands, des manèges pour petits et grands et des jeux vous attendent pour faire la fête en famille ou entre amis. Dimanche 13, venez chiner, venez faire le plein de bonnes affaires sur la brocante du 15 Crépinois. Les exposants vous accueilleront de 6h à 18h sur le stade de rugby qui est situé rue de la Sablonnière. C'est nouveau, la MJC Centre Social vous invite à découvrir la Déambule, une bibliothèque itinérante pas comme les autres qui vient à votre rencontre pour lire, créer, jouer et partager en famille. Au programme, des livres en libre accès, des lectures vivantes et participatives, un atelier créatif avec une artiste, des jeux autour de l'environnement, bref, un joli moment convivial, un joli moment à partager en famille. C'est aujourd'hui mercredi de 10h à 16h. Rendez-vous également samedi 12 et dimanche 13 septembre de 10h à 16h. C'est à l'espace Rameau, place Jean-Philippe Rameau à Crépy. Entrée libre et gratuite.
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0: votre chronique. Crépi Info Radio, c'est aussi des astuces et des bons plans. C'est pratique. Désormais, retrouvez les menus des restaurants scolaires et de la maison de la petite enfance sur le kiosque Famille de la Ville, une plateforme pour les parents qui regroupe tous les services qui sont liés à la petite enfance et à l'enfance. Voilà, la ville souhaite un bon appétit à tous les petits crépinois. 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Retrouvez aussi toute l'actualité et les événements de la ville de Crépy sur Facebook, X, Instagram, LinkedIn, YouTube, sur le site internet www.crépyenvalois.fr et chaque mercredi sur RVM avec votre Crépy Info Radio. Les gardes, pour trouver rapidement la pharmacie de garde la plus proche de chez vous, vous appelez le 32 37. Une autre solution, c'est le site internet www.3237.fr. Et concernant le service médical de garde, vous composez le 15 qui vous orientera.

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